notre adoration soit louange, honneur et gloire. Père, à tes pieds, nous venons encore une fois de plus en ces instants. Élever ton nom et reconnaître ta fidélité, reconnaître ta sainteté, reconnaître ton autorité, reconnaître ta divinité.

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frère Thibault Assier de la communauté des frères de Saint-Jean nous propose un enseignement sur le thème « Comprendre le péché contre l'Esprit-Saint ».

à travers cet enseignement. Alors, on va s'arrêter sur un thème un petit peu particulier, c'est le péché contre l'Esprit Saint, hein, ou plus précisément dans l'Évangile, le blasphème contre l'Esprit Saint. Je suis sûr que chacun d'entre vous, vous avez déjà entendu ce passage mystérieux de l'Évangile. Parfois, il nous dérange, alors on passe vite dessus. Mais aujourd'hui, on va essayer de s'arrêter en profondeur sur ce péché contre l'Esprit Saint. Alors, c'est présent dans les différents évangiles, il est question du péché contre l'Esprit Saint, dans l'évangile de Matthieu, de Marc et de Luc. Je vais commencer par vous relire le passage dans l'évangile de Marc. Et vous allez voir, il y a quelque chose qui surprend, il y a une certaine violence. Il y a une certaine violence dans la manière dont Jésus parle en disant « c'est un péché qui ne peut pas être remis ». Et c'est ça qui nous choque, parce que normalement, il n'y a pas de limite à la miséricorde de Dieu. Alors, Marc, chapitre 3, verset 28. « En vérité, je vous le dis, tout sera remis aux enfants des hommes, les péchés et les blasphèmes, tant qu'ils en auront proféré. Mais quiconque aura blasphémé contre l'Esprit Saint n'aura jamais de rémission. » Il est coupable d'une faute éternelle. Alors, c'est le seul passage dans l'Évangile dans lequel Jésus dit, là, il n'y a plus de pardon possible. Et on va voir, les saints, les pères de l'Église se sont beaucoup interrogés, mais qu'est-ce que c'est que ce péché contre l'Esprit Saint? Qu'est-ce que c'est exactement ce péché? Alors, avant d'entrer en profondeur avec vous et de voir qu'est-ce que c'est que ce péché contre l'Esprit Saint, je voudrais tout de suite vous donner une orientation. Apparemment, quand on lit ce texte, ce passage de l'Évangile, on risque de penser que Jésus met une limite à la miséricorde de Dieu. Il y a beaucoup de péchés, mais il y en a un qui ne peut pas être pardonné. On dit, ah, donc en fait, il y a des limites à la miséricorde de Dieu. Ça veut dire que, quand même, il faut faire attention parce qu'il y a certains péchés et Dieu ne peut pas les pardonner. Alors, en réalité, et c'est ce qu'on va voir ensemble, c'est exactement l'inverse qu'il faut comprendre. Le péché contre l'Esprit Saint, Jésus en parle pour mieux découvrir la miséricorde sans mesure de Dieu. Alors, peut-être ça peut vous paraître surprenant, mais on va voir ça ensemble. Ce péché contre l'Esprit Saint n'est pas une limite à la miséricorde, il est une révélation pour nous mieux nous faire entrer dans la miséricorde de Dieu. Et d'ailleurs, de façon plus générale, quand on parle du péché, quand Jésus parle du péché, c'est toujours pour déverser plus profondément sa miséricorde. Jésus ne parlerait jamais du péché si ce n'est pas pour nous révéler quelque chose d'encore plus profond de la miséricorde. À travers ce passage, on va aussi aborder quelque chose de mystérieux, parce que c'est lié au blasphème contre l'Esprit Saint, c'est la question de l'enfer. C'est un péché qui ne connaît pas de rémission, ça veut dire c'est l'enfer. Et on va voir, c'est très mystérieux, même l'enfer nous dit encore quelque chose de la miséricorde de Dieu. L'enfer, ce n'est pas Dieu qui est devenu méchant tout d'un coup. On va voir, le péché contre l'Esprit Saint, ce n'est pas Dieu qui est devenu méchant. L'enfer, c'est la miséricorde du Père qui accepte que son enfant lui crache en face. Vous savez, quand il y a un père qui voit son enfant qui lui crache en face, il dit « Ah, je te tiens encore en moi, tu es toujours mon enfant ». C'est ça l'enfer. L'enfer, c'est Dieu qui, à un moment, laisse son enfant lui cracher dessus, parce que son enfant ne veut plus de lui. Alors, ça, c'est ce qu'on va essayer de voir pendant cet enseignement, mystérieusement, le péché contre l'Esprit Saint. Et d'une certaine manière, on va voir, c'est l'extrême de la miséricorde qui nous est révélé. D'une certaine manière, si vous relisez un peu la Bible, quand il est dévoilé des péchés, hein, par exemple chez les prophètes, c'est toujours pour nous faire entrer dans une nouvelle conscience de la miséricorde de Dieu et dans une conversion nouvelle. Et là,
la révélation du péché contre l'Esprit Saint, on va voir, c'est le dernier électrochoc pour nous remettre dans la miséricorde de Dieu. C'est pour ça que ce pèlerinage, hein, c'est un pèlerinage pour les défunts. Et je terminerai là-dessus. Ce péché contre l'Esprit Saint nous aide à mieux nous revêtir de la miséricorde pour nous-mêmes et pour les défunts. Alors, je voudrais vous proposer un petit parcours. Je voudrais m'arrêter sur trois grands aspects. D'abord, premièrement, que signifie ce mystérieux péché contre l'Esprit Saint ? Deuxièmement, on va voir, et c'est là où je vais m'arrêter un peu plus longuement, comment il se manifeste en nous. Parce qu'on va voir, le péché contre l'Esprit Saint, il nous tente quotidiennement. Ce n'est pas une fois de temps en temps dans notre vie. Et je vais m'appuyer sur la tradition des saints, des pères de l'Église, qui ont essayé de montrer combien le péché contre l'Esprit Saint, il risque toujours d'être à l'œuvre en nous. Et puis dans un troisième temps, j'essaierai de voir, c'est ce que je vous ai dit il y a un instant, comment cette révélation, ce dévoilement du péché contre l'Esprit Saint nous fait entrer dans l'abîme de la miséricorde de Dieu. Dans l'abîme de la miséricorde de Dieu. Alors, premièrement, qu'est-ce que c'est que ce péché contre l'Esprit Saint ? Comme le nom l'indique, hein, et dans un autre évangile, Matthieu, il complète un peu comme ça, il prend d'autres paroles de Jésus. Les péchés contre le Fils de l'homme, contre Jésus, pourront être pardonnés. Mais les péchés contre l'Esprit Saint ne pourront pas être pardonnés. Alors, il y a plusieurs saints, plusieurs pères de l'Église qui ont dit, mais l'Esprit Saint, c'est la bonté de Dieu, c'est l'amour de Dieu, c'est la miséricorde de Dieu dans ce qu'il a de plus profond. C'est pour ça qu'on pourrait traduire le péché contre l'Esprit Saint, c'est directement le péché contre la miséricorde. Celui qui blasphème contre l'Esprit Saint, c'est celui qui dit à Dieu, je ne veux pas de ta miséricorde. Et c'est pour ça qu'on comprend pourquoi est-ce que ce péché ne peut pas être pardonné. Tous les péchés peuvent être pardonnés, sauf un. Si le pécheur dit à Dieu, moi ta miséricorde, je n'en veux pas. Et c'est un blasphème. C'est le blasphème contre l'Esprit Saint, c'est se dresser contre Dieu, je ne veux pas ton pardon. C'est ça le péché contre l'Esprit Saint. Vous savez, à la fin de l'évangile de Jean, au chapitre 20, l'Esprit Saint est donné en même temps que la rémission des péchés. Jésus souffla sur eux et leur dit, recevez l'Esprit Saint, ceux à qui vous remettrez les péchés leur seront remis, ceux à qui vous les maintiendrez, ils seront maintenus. L'Esprit Saint, c'est celui qui pardonne les péchés. Et blasphémer contre l'Esprit Saint, hein, imaginez, il y avait des confessions tout à l'heure, s'il y a un pénitent qui vient, qui dit ses péchés, et le prêtre dit, ah, je vais te donner l'absolution. Et le pénitent lui crache en face et dit, je ne veux pas. Je ne veux pas le pardon. C'est ça le péché contre l'Esprit Saint. C'est pour ça que le péché contre l'Esprit Saint, ce n'est pas une limite de la miséricorde de Dieu. C'est nous-mêmes qui nous révoltons et qui ne voulons pas de la miséricorde. Et c'est pour ça que, et c'est ça qui est tellement mystérieux,

Dieu, mais Dieu ne peut pas s'éloigner de toi. C'est-à-dire, toi, tu imagines que tu es loin de Dieu, mais Dieu te porte toujours. Alors, le péché contre l'Esprit Saint, d'une certaine manière, c'est ça. C'est la seule chose que Dieu ne peut pas pardonner, c'est si l'homme refuse son pardon. Alors, la question qu'on va approfondir, et c'est une question très importante, parce que peut-être en m'écoutant, vous dites « Ah, moi, je ne vais jamais faire ça. » Je suis sûr que vous avez réagi comme ça. « Non, moi, si je me confesse, le prêtre me dit « Je te donne la miséricorde. » Jamais je vais refuser la miséricorde de Dieu. » Nous, on se dit tout ça, mais qui peut refuser une miséricorde aussi grande ? Alors, on va voir, et je vais m'appuyer sur la réflexion des saints. En réalité, nous tous, on pense que on est prêt à accueillir la miséricorde, nous tous. Souvent, on se dresse contre la miséricorde de Dieu de façon très subtile. Très subtile. Alors, et c'est mon deuxième point. Le premier point était très bref. Le péché contre l'Esprit Saint, c'est le péché contre la grâce, contre la miséricorde de Dieu. C'est celui qui ne veut pas de la grâce de Dieu, de sa miséricorde, de son pardon. Mais la vraie question, et c'est ce qu'on va essayer, de descendre en profondeur, comment on peut en arriver là ? Comment on peut arriver à refuser la miséricorde ? Hein, si jamais on vous dit, tu vas aller devant Dieu, est-ce que tu veux sa miséricorde où il va tout te pardonner ? Ou est-ce que tu veux sa justice ? Je suis sûr que chacun d'entre nous dit non, on est tous pour la miséricorde. On est tous pour la miséricorde. Alors, on va bien écouter cet évangile où Jésus parle du blasphème contre l'Esprit Saint, et c'est comme si Jésus disait, vous pensez que vous êtes pour la miséricorde, mais en fait, nous les hommes, on n'en veut pas. On dit, mais pourquoi vous pouvez dire ça, mon père ? Alors, pour bien vous faire comprendre ça, je vais m'arrêter. Les pères de l'Église, les saints, ont dit, le péché contre l'Esprit Saint, qui est ce refus de la miséricorde de Dieu, peut prendre 6 visages en nous. 6 visages. En fait, il peut... En fait, ce péché contre l'Esprit Saint dit non, moi jamais je ferai ça. Si Dieu me donne sa miséricorde, bien sûr j'accepte. Les saints ont dit ah, ce péché contre la grâce peut prendre 6 visages. Et comme on n'a pas beaucoup de temps, je vais m'en arrêter sur 3 visages. Comme ça, ça sera plus facile à retenir. Je vais commencer par le premier et je vais vous montrer en quoi c'est un péché contre l'Esprit Saint. Les pères de l'Église, j'en prends 3 sur les 6. Hein. Il y a 6 visages, 3 visages principaux du péché contre l'Esprit Saint. Premièrement, et c'est le péché contre l'Esprit Saint le plus profond et qui nous guette le plus, c'est la jalousie. On va voir pourquoi la jalousie est un péché contre l'Esprit Saint. Deuxièmement, l'orgueil. L'orgueil est un péché contre l'Esprit Saint. L'orgueil obstiné. Et puis troisièmement, le désespoir. Alors, je vais m'arrêter d'abord sur un petit peu sur l'orgueil. Et si on resitue cette parole de Jésus dans l'Évangile, pourquoi est-ce que Jésus a été amené à parler du péché contre l'Esprit Saint ? Si vous connaissez bien l'Évangile, c'est ce passage où Jésus vient de libérer, c'est-à-dire de donner sa miséricorde à un possédé en le libérant. Et les gens sont autour, les pharisiens disent « Ah, en fait, c'est par Béelzéboul, le prince des démons, qui chasse les démons. » Jésus leur parle, et c'est après qu'il parle du péché contre l'Esprit Saint. Parce que les pharisiens, ils sont en train de pécher contre l'Esprit Saint en disant « C'est par Béelzéboul, le prince des démons, qu'il chasse les démons. » Et pourquoi est-ce qu'ils disent ça ? Parce qu'ils sont pris par une jalousie. La jalousie se fait blasphémer contre l'Esprit Saint. La grâce s'approche d'eux en Jésus qui vient de libérer un possédé. Et au lieu de se dire, mais Dieu va me libérer pareil. Si la miséricorde de Dieu est à ma porte, chez mon frère, moi aussi il va faire pareil. Et voilà qu'il retourne la grâce de Dieu. Il dit non, c'est le prince des démons. Et il blasphème contre l'Esprit Saint. C'est pour ça que je vous ai dit, nous, on pense qu'on n'est pas dans le péché contre l'Esprit Saint. Par la jalousie, on est dans le péché contre l'Esprit Saint. Pourquoi ? La jalousie, c'est la grâce qui s'approche de moi à travers mon frère. Et au lieu de dire, ah, la grâce est sur mon frère, donc elle est proche,

0: je veux pas. La jalousie, c'est retourner la grâce de Dieu contre lui-même. C'est pour ça que le péché contre l'Esprit Saint. Alors, peut-être ici, personne n'a été tenté de jalousie. Donc, il n'y a aucun péché contre l'Esprit Saint qui a tenté de germer en vous. J'en sais rien. On m'a appris un proverbe, il n'y a rien dans jalousie. Donc, si on parle de la jalousie, peut-être qu'elle existe un peu ici. Alors, on va voir, en fait, la jalousie, c'est le péché du monde. Mais je m'arrête d'abord sur la jalousie parce que c'est là où on comprend le mieux, dit « Ah oui, je peux vraiment me dresser contre la grâce et la miséricorde de Dieu qui commence à s'approcher de moi. » Alors, c'est très mystérieux la jalousie. La jalousie, c'est la tristesse du bien de la grâce de mon frère. Je ne sais pas si ça vous est déjà arrivé. Tout d'un coup, on annonce ta sœur, ton frère a enfanté. Toi, ça fait 15 ans, tu n'as pas enfanté. Cette grâce, il y a une petite tristesse qui se ressent dans mon cœur. Ou bien, toi, tu as toujours échoué. On te dit, ah, voilà, elle, elle a eu son baccalauréat. Petite tristesse qui apparaît dans ton cœur. C'est ça que la jalousie, elle apparaît d'abord comme une tristesse à l'égard de la grâce et de la miséricorde de Dieu. C'est pour ça que je vous ai dit, on pourrait dire non, si la miséricorde s'approche, bien sûr que je vais l'accueillir. Mais quand la miséricorde s'approche à travers mon frère, aussitôt j'en veux plus. Et c'est très étonnant, la jalousie, elle ne peut exister que chez des personnes blessées. Quelqu'un qui n'est pas blessé ne peut pas être jaloux. Quelqu'un qui est lui-même bien droit, qui a une vie en plénitude, il ne peut pas être jaloux. Mais en fait, depuis le premier péché, on est tous blessés. Et on a un réflexe de pécheur qui est plus fort que nous. On annonce la miséricorde de Dieu sur mon frère et on traduit en langage de pécheur. Ah, ça veut dire, moi je suis nul, moi je ne suis pas béni par Dieu. Et en fait, qu'est-ce qu'on fait? On se suicide nous-mêmes. C'est pour ça que le péché contre l'Esprit Saint, c'est l'homme qui se suicide. Et ce péché de la jalousie, il apparaît dans toute l'Écriture. Depuis le péché d'Abel jusqu'au Christ. Et vous savez bien que le Christ a été mis à mort par jalousie. C'est Pilate qui dit ça, hein, il a dit ça de Pilate. Il voyait bien que les grands prêtres l'avaient livré par jalousie. Et ce passage de l'Évangile, c'est par Béelzéboul, le prince des démons, qu'il chasse les démons. Ça, c'est la jalousie. Il voit une grâce qui est sur Jésus et ils sont tellement jaloux, c'est insupportable. La jalousie, c'est quand la grâce de Dieu m'est devenue insupportable. Et en réalité, parce que je regarde plus ma fragilité, ma faiblesse, et au lieu d'accueillir la grâce, je me regarde en disant « Ah, si Dieu bénit mon frère, moi, il ne va jamais me bénir. » Mais c'est toi qui dis ça. Dieu n'a jamais dit ça. La grâce de Dieu sur mon frère, c'est le signe que la grâce de Dieu va venir en moi. Mais moi, je n'arrive pas à entendre ce langage. Et c'est le langage de Jésus. Jésus est venu parmi les hommes comme le Fils bien-aimé du Père. Et autour de lui, les pharisiens ont dit « Ah, si cet homme est béni, c'est que nous, alors, on n'est pas béni. » C'est l'inverse. Si cet homme vient à toi avec la bénédiction, c'est pour te la donner aussi. Alors, relisez toute l'Écriture et vous verrez, le péché contre l'Esprit Saint, c'est le péché du monde. C'est un péché qui peut rendre fou. Le roi Saül, hein, vous savez, juste après David et Goliath, hein, les femmes chantent, Saül a vaincu ses milliers et David ses myriades. Et Saül dit, ah, non. Je ne peux pas supporter que la grâce surabonde sur mon frère. La jalousie rend fou. Et là, on commence à voir, oui, je suis tout à fait capable du péché contre l'Esprit Saint. Je suis tout à fait capable de me replier sur ma faiblesse et de dire, la grâce qui commence à s'approcher autour de moi, je n'en veux pas, et d'une certaine manière, je la retourne. Il y a aussi beaucoup de paraboles dans l'Évangile. Beaucoup de paraboles dans l'Évangile qui montrent qu'on ne veut pas de la miséricorde de Dieu. Les ouvriers de la dernière heure. Nous, on a travaillé toute la journée. Et puis voilà que la grâce de Dieu se révèle à l'état pur à des gens qui n'ont rien fait. Et au lieu de que les ouvriers se disent « Ah, en fait, dès le début, on était portés par la miséricorde. » Ils se disent « Non, nous on ne veut pas de la miséricorde, on veut la justice. » Alors, détrompons-nous. Si on regarde bien, je vous ai dit au début, qui serait pour la justice de Dieu et pas pour sa miséricorde ? En réalité, la miséricorde de Dieu, elle nous éprouve. Parce que nous, on aimerait quand même. Vous savez, quand on a un peu travaillé dans le champ de l'Église, c'est surtout la tentation des prêtres. Moi, je suis allé, j'ai dit la messe tous les jours, j'ai confessé, j'ai écouté, j'ai adoré. Et puis au dernier moment, quelqu'un qui a fait n'importe quoi, par pure grâce de Dieu, il va me passer devant. Et si jamais je le jalouse, j'ai rien compris. Le péché contre l'Esprit Saint, c'est ce péché qui consiste à dire « Ah, je préfère la justice à la miséricorde. » Et souvent, derrière la jalousie, on rentre dans ce péché contre l'Esprit Saint. Et ce péché, je vous disais, il dévoile une immense faiblesse qui est en nous. Et c'est pour ça que la jalousie, c'est le plus opposé à la miséricorde. La jalousie, c'est que ma misère, parce qu'on a tous des misères en nous, quand la grâce arrive, au lieu que la grâce commence à s'emparer de ma misère, de ma tristesse et ma misère fait écran à la miséricorde. C'est pour ça que la jalousie, c'est dresser ma tristesse, ma petitesse, pour que la miséricorde n'entre plus. C'est pour ça qu'il faut bien distinguer entre la tentation de la jalousie et le péché de la jalousie. On peut tous être tentés de jalousie. C'est quand il y a une petite tristesse qui naît. On n'en peut rien. On est faible. On annonce le succès de quelqu'un. Alors je suis un peu triste. Et on a un réflexe qui nous plonge dans le péché contre l'Esprit Saint. Et il faut lutter contre ce réflexe en disant non. La grâce de Dieu, si elle est donnée à mon frère, elle va m'être aussi donnée. Et c'est pour ça que, pour ne pas entrer dans le péché contre l'Esprit Saint, il y a une immense lutte. C'est la lutte contre la jalousie, qui est d'abord au-dedans de nous-mêmes. Et on sait, s'il n'y avait pas de jalousie, il n'y aurait pas la sorcellerie. La jalousie, on se détruit, c'est le plus opposé à la grâce. C'est le plus opposé à la miséricorde. C'est pour ça que, d'une certaine manière, le péché contre l'Esprit Saint, ce n'est pas un péché exceptionnel. C'est le péché du monde qui dresse, qui détruit les hommes les uns contre les autres. Et c'est un péché, c'est comme si Satan appuyait sur ma misère. Tu vois, Dieu te bénira jamais. Ça, c'est le démon qui dit ça, c'est jamais Dieu. Alors, il ne faut pas descendre en profondeur dans le péché contre l'Esprit Saint, mais il faut bien le comprendre. Donc, premier aspect, le péché contre l'Esprit Saint, on en est tous capables. Parce que c'est prétexter de notre misère pour ne plus entendre la grâce autour de nous. Et comme c'est difficile de ne pas rentrer dans ce piège. Deuxième aspect, toujours dans ce péché de la jalousie que je voudrais souligner, la jalousie nous plonge dans un aveuglement et nous rend bêtes. Je vais vous raconter une petite histoire. Je ne vous dirai pas dans quelle région de la Côte d'Ivoire, mais on m'a raconté ça. C'est une histoire qui date d'il y a 30 ans, un peu plus. Il y avait un deuil. Et puis, au moment du deuil, un petit peu après, les frères du défunt se réunissent pour partager ses biens. Et le défunt était garagiste. Il avait réussi à avoir une voiture. Et à l'époque, il n'y avait pas beaucoup de personnes qui avaient une voiture. Et donc, tous les frères s'assient en disant « Qui va avoir la voiture ?» Parce que les autres biens ne pourront pas dédommager. Ils discutent, ils disent « Mais comment on va faire ?» C'est un trop grand bien par rapport à tous les autres. Qui va avoir la voiture ? Et voilà à quoi ils en sont venus. Ils disent « Bon, pour ne pas faire d'histoire entre nous, on va partager la voiture. » Mais comment ils ont partagé ? Vous dites « Bon, on va vendre et on va partager la vente. » Non. Il y en a un qui a pris les pneus. Il y en a un qui a pris le pare-brise. Il y en a un qui a pris les essuie-glaces. Il y en a un qui a pris le moteur. C'est ça la jalousie. La jalousie, c'est que cette grâce qui normalement est donnée à toute l'Église et qu'on doit vivre ensemble Parce que la miséricorde, en définitive, c'est la charité entre nous. La charité, elle passe par mon frère. Cette miséricorde qui est donnée à toute l'Église, on n'en veut pas. On dit, on va tous mourir ensemble, on n'aura rien, mais au moins mon frère ne va pas me dépasser. C'est pour ça que le péché contre l'Esprit Saint peut devenir un péché collectif, d'une certaine manière. Alors le péché, c'est personnel, mais il peut gagner toute une communauté. C'est pour ça que les péchés contre l'Esprit Saint, c'est ce péché de mort. La jalousie, c'est la mort. Et la jalousie rend bête. Partager une voiture comme ça, c'est la bêtise. Alors, cet exemple, ça nous fait sourire, mais on est tous capables de ça. On est tous capables de dire, bon, moi, je ne vais pas réussir, moi, je n'aurai pas, mais au moins, mon frère, il ne va pas me dépasser. Ça, c'est le péché contre l'Esprit Saint, parce que tu te dresses directement contre la grâce de Dieu. Alors, ce péché rend bête. Et dernière conséquence, ce péché, d'une certaine manière, je crois que je suis victime. Je ne m'en aperçois même plus. Quelqu'un qui est très jaloux, il se dit, ah, Dieu ne m'a pas béni, et je suis même victime de la providence de Dieu. Dieu bénit toujours les autres. C'est pour ça qu'on peut tout à fait être dans le péché de la jalousie et ne même pas s'en apercevoir. Vous savez, il y a des gens qui sont toujours en train de murmurer et ils pensent que ce n'est pas un péché. Ils pensent que c'est une injustice. Parce que Dieu a donné ce don à mon frère, il ne me l'a pas donné à moi. Pourquoi ? Et en fait, ils sont à fond dans la jalousie et ils sont persuadés qu'ils sont victimes. Et peut-être c'est ce qu'il y a de plus terrible dans... En fait, j'ai commencé par la jalousie. Les pères de l'Église disent que c'est la dernière forme du péché contre l'Esprit Saint. Et la jalousie, on peut penser qu'on est vraiment victime. C'est pour ça que le jaloux se plaint et le péché s'est même caché à ses propres yeux. C'est pour ça que c'est vraiment le péché contre l'Esprit Saint par excellence. Parce que le péché contre l'Esprit Saint, on ne veut plus de la miséricorde et on est tellement... dans cette opposition à la miséricorde, qu'on se croit même victime. Quelqu'un qui est victime, il se plaint toujours, il ne veut même plus en sortir. Alors c'est pour ça que le péché contre l'Esprit Saint, jalousie, ça fait entrer dans une espèce d'aveuglement. Et un aveuglement tel sur nous-mêmes, qu'on ne voit même plus qu'on est en train de pécher. Il y a des gens, par exemple, on dit qu'ils sont très complexés. On dit, mais ce n'est pas de leur faute, ils ont tel défaut. Oui, mais ça peut devenir un péché contre l'Esprit Saint s'ils murmurent sans cesse et qu'ils sont tout le temps dans la jalousie. La jalousie s'auto-justifie. C'est ceux qui sont jaloux, ils ne vont jamais le dire. Mais ils vont toujours donner des prétextes. Hein, pourquoi lui a fait ci ? Et la jalousie se cache même à nos propres yeux. Vous savez, on voit ça chez les grands prêtres. Les grands prêtres, avant de tuer Jésus, Jean au chapitre 11, il y avait la grande résurrection de Lazare. Et la résurrection de Lazare, c'est le signe que la miséricorde de Dieu est toute proche. Toute proche. On rapporte au grand prêtre que Jésus a ressuscité Lazare. Et à la différence de l'aveugle né, là, les grands prêtres doutaient, est-ce que vraiment c'est cet homme qui était né aveugle ? On ne sait pas. Mais la résurrection de Lazare, ils n'en doutent pas. Il y avait des témoins, ils disent, non, il a vraiment ressuscité Lazare. Et voilà jusqu'où va l'aveuglement. Les grands prêtres, qu'est-ce qu'ils décident ? Ils décident de tuer Jésus. Comment vous pouvez mettre à mort quelqu'un qui ressuscite les morts ? Et ils ne font même pas le raisonnement, parce que la jalousie rend aveugle. Et puis, ils prennent un prétexte, « Ah, si nous le laissons faire, ça va faire du désordre, les Romains vont venir et vont prendre notre lieu saint. » La jalousie, on prend des faux prétextes et on se cache derrière. Alors, je vous ai dit, pour aller jusqu'au bout, il faut voir que quand on s'arrête sur le péché, c'est un nouvel appel à la miséricorde. Alors je vais terminer là-dessus à la fin, mais avant de passer sur l'orgueil et le désespoir, pardon, hein, c'est pas drôle, on descend dans les péchés, mais c'est pour mieux voir la miséricorde. Quel est le remède à la jalousie ? Alors le remède à la jalousie, il suffit pas de dire, bon, vous savez, on vous annonce un bienfait chez votre sœur, votre frère, vous dites, ah vraiment, je me réjouis avec elle. Non, si vous êtes triste et que la jalousie vous écrase, il suffit pas de dire, ah vraiment, je suis très heureux, hein, ou vous allez dire ça à l'extérieur, mais votre cœur restera jaloux. quelle est la seule possibilité de sortir de ce péché et même de découvrir une miséricorde extrême. Je vais vous raconter une petite histoire d'une sainte. Elle est servante de Dieu. Elle est en voie de béatification. Peut-être certains la connaissent. C'est Marthe Robin, qui est une Française du siècle dernier qui avait des stigmates de la Passion chaque semaine. Et quelle était son histoire ? Marthe Robin, c'était une petite paysanne française qui était très fragile. Elle n'a pas pu aller à l'école. Elle était tout le temps malade. Elle devait rester à la maison. Elle aurait pu tomber dans la jalousie en disant « Ah, c'est tout le temps mon frère que Dieu bénit. Moi, je suis malade. J'ai pas ses qualités. » On peut tous les saints auraient pu tomber dans la jalousie. Parce que nous, on dit « Ah, en fait, Dieu a béni les autres, mais il m'a pas béni moi et je me plains. » Mais les saints auraient pu être jaloux. Alors, cette petite Marthe Robin, elle a dû rester cloîtrée à la maison, clouée sur son lit. Et au lieu de se comparer, parce que c'est ça d'où vient la jalousie, c'est la comparaison. Au lieu de se comparer, elle dit « Ah, il y a une grâce de Dieu qui va venir sur ma vie, qui n'est comparable à personne d'autre. » La jalousie vient de la comparaison. C'est pour ça que quand on est jaloux, on se met à la traîne de quelqu'un d'autre. Mais tu n'es pas quelqu'un d'autre, Dieu te regarde comme l'unique. Et en toi, il y a une miséricorde qui va surabonder, que personne ne peut imiter. Alors, arrête de jalouser pour te remettre à la remorque de la grâce des autres. Reçois ta grâce. Et souvent, on matérialise la grâce de Dieu. On dit, ah, moi, je veux être prospère, riche, telle qualité comme l'autre. Mais peut-être que Dieu veut faire une miséricorde qui n'a rien à voir en toi. Sortir de la jalousie, c'est découvrir qu'on est l'unique pour Dieu. Alors, c'est très éprouvant. La petite Marthe Robin, elle est éprouvée. Mais pourquoi j'ai pas cette qualité, j'ai pas été à l'école, j'ai pas ci, j'ai pas ça, je suis tout le temps malade. Accueille une grâce que tu ne peux pas imaginer, que Dieu n'a pas encore inventée. C'est pour ça que s'arrêter sur le péché contre l'Esprit Saint, c'est nous inviter à nous plonger dans une miséricorde personnelle. Le péché contre l'Esprit Saint, c'est le péché le plus impersonnel. On n'est jamais original dans le péché. Quelqu'un qui dit « Ah, moi j'ai fait un blasphème contre l'Esprit Saint, je suis très original. » Non, non. Tous les hommes peuvent faire ça. Tous les hommes peuvent tomber dans la jalousie. Il n'y a rien d'original. Mais il y a une grâce que Dieu veut te donner. Arrête de te comparer. Et la première prière qui nous introduit dans cette grâce, c'est l'adoration. L'adoration nous permet de lutter contre la jalousie. L'adoration, c'est que tu es l'unique pour Dieu. Et Dieu, toi tu te compares. Le regard de Dieu ne compare pas. C'est pour ça que la seule manière de sortir de ce péché contre l'Esprit Saint, c'est de se plonger dans la miséricorde de Dieu pour nous. Et quand on essaye de se comparer, c'est ça que je vous disais, quand il y a une bénédiction de Dieu sur mon frère, c'est le signe que Dieu va me bénir. Mais pas de la même manière. Pas de la même manière. Et c'est comme ça qu'a fait Jésus. Jésus, c'était un jeune rabbin qui a traversé les synagogues. Et puis les pharisiens ont été jaloux. Non, c'est le signe. Et Jésus n'a cessé de le dire. Le royaume de Dieu s'est approché. Et nous, quand le royaume de Dieu s'approche, on le retourne contre lui. En disant, ah, c'est pas possible qu'il rentre en moi. Alors, on donne des tas de prétextes. Parce que nous, encore une fois, quand on est jaloux, on se croit victime d'une injustice. On prend des tas de prétextes. Mais en réalité, on se dresse. Et au lieu de rentrer en nous-mêmes, Seigneur, moi j'accueille ta grâce comme tu veux me la donner dans ma misère. En fait, on rumine notre faiblesse. Et on se dresse contre la grâce de Dieu. C'est pour ça qu'on est tout à fait capable de pécher contre l'Esprit Saint. Alors, avant de voir un peu plus dans le détail, comment c'est un nouvel appel à la miséricorde de Dieu, je vais m'arrêter sur un deuxième visage du péché contre l'Esprit Saint, c'est l'orgueil. C'est pas drôle de s'arrêter sur les péchés, hein. Les péchés, c'est vraiment la poubelle qui est dans notre cœur. Et là, c'est comme si on faisait les poubelles, hein. Je suis désolé. La jalousie, c'est pas très beau. L'orgueil, c'est pas très beau. Alors, la jalousie, c'est la grâce qui arrive dans l'Église, qui arrive par mes frères, qui arrive par Jésus, qui est mon frère humain. La jalousie, en réalité, elle présuppose toujours un orgueil très caché. C'est pour ça qu'on descend, hein, j'allais dire, c'est comme si on faisait une opération chirurgicale ce matin. D'abord, on détecte la jalousie. Derrière la jalousie, il y a encore un péché plus profond, c'est l'orgueil. Alors, là aussi, je serai un peu plus bref. Qu'est-ce que c'est que l'orgueil, hein, qui est à la racine de la jalousie? S'il n'y avait pas d'orgueil à la racine, il n'y aurait pas de jalousie. L'orgueil, c'est le péché le plus caché. c'est un péché qui est extrêmement difficile à détecter. Pour bien vous faire comprendre ça, il faut bien distinguer l'orgueil de la vanité. Je m'explique. Qu'est-ce que c'est que la vanité ? La vanité, c'est de vouloir briller devant les autres. Quelqu'un qui est vaniteux, il veut se faire voir. On dit, ah, c'est ça l'orgueilleux. L'orgueilleux, il veut se faire voir de tous. Il y a une nuance. Ça, c'est le vaniteux. Le vaniteux peut se faire voir. Il y a des gens qui ne sont pas vaniteux, mais qui sont très orgueilleux. Alors, pour vous faire comprendre, et on va descendre, j'allais dire, en profondeur dans le péché, pour nous le faire comprendre, Jésus nous a donné une parabole que vous connaissez tous. C'est la parabole des talents. Vous connaissez la parabole des talents, où on distribue 5 talents, 2 talents, 1 talent. Et il y a cet homme qui cache le talent dans la terre, qui dit, ah, j'ai eu peur, j'ai caché mon talent dans la terre. Et quand on lit cette parabole pour la première fois, on dit, mais qu'est-ce qu'il a fait comme péché si grave ? Bon, il n'a pas exploité son talent, c'est pas bien. Mais comment ça peut aller à la damnation éternelle, aux pleurs et aux grincements de dents ? Et puis, en plus, cet homme, apparemment, il n'est pas orgueilleux. En fait, il n'est pas vaniteux. C'est vrai. Il a caché son talent dans la terre. Il n'a pas cherché à briller aux yeux des hommes. Il n'est pas vaniteux. Mais en réalité, il est terriblement orgueilleux. Et je vais vous montrer pourquoi. Quel est son orgueil ? C'est qu'au début de la parabole, il est dit que Dieu a donné à chacun selon ses capacités. Et lui, il explique à Dieu, écoute, moi je me connais mieux que toi, et je sais que je ne suis pas capable. L'orgueil, ce n'est pas forcément de chercher à briller. L'orgueil, c'est d'être persuadé d'avoir raison, même contre Dieu. Et cet homme de la parabole des talents, il dit, non, Seigneur, je me connais mieux que toi, je sais que je suis pécheur. Alors, il n'est pas vaniteux parce qu'il n'a jamais cherché à briller aux yeux des hommes, mais il est terriblement orgueilleux parce qu'il explique à Dieu qu'il se connaît mieux que Dieu lui-même. Et parfois, on est comme ça. Et c'est encore un péché contre l'Esprit Saint. Dieu s'approche par sa grâce de mon frère, jalousie. Dieu s'approche par sa grâce et sa miséricorde de mon cœur, orgueil. Seigneur, moi je me connais très bien, je ne suis pas capable de ta grâce. C'est pour ça que l'orgueil peut prendre des dimensions très subtiles. Et parfois on se dit, non, moi je ne suis pas orgueilleux, hein. Je ne vais pas chercher à briller aux yeux des hommes. Oui, mais l'orgueil, c'est pas ça. L'orgueil, c'est que tu t'attaches à ton jugement sur toi-même. Tu crois que tu te connais. Tu crois que tu es la personne qui te connaît le mieux. C'est ça, l'orgueil. Et l'orgueil obstiné, c'est un péché contre l'Esprit Saint. Parce que même quand Dieu veut me donner sa grâce, hein, dans cette parabole des talents, je suis capable de lui expliquer que moi, je ne suis pas capable. C'est pour ça que le péché contre l'Esprit Saint, c'est tous les lieux où la miséricorde infinie de Dieu me cherche, me pourchasse, et moi je lui dresse ma misère. C'est pour ça que, en réalité, ce qu'on est en train de voir là, c'est la lutte pour accueillir la miséricorde de Dieu. La miséricorde de Dieu, c'est pas seulement sa gentillesse. Parce que, je vous ai dit au début, on est tous pour la miséricorde parce qu'on se dit, la justice, Dieu va être méchant, la miséricorde, Dieu va être gentil. La miséricorde, ce n'est pas seulement la gentillesse. La miséricorde, c'est la grâce de Dieu qui va descendre dans ta misère. Il faut accepter que la grâce s'empare de ta misère. Et l'orgueil le plus profond, c'est de se dire, non, moi je me connais mieux. Vous savez, l'orgueil, c'est quand on est tellement attaché à notre jugement, à notre regard. La grâce de Dieu vient nous libérer par un autre regard. Moi, Dieu, je ne te regarde pas comme ça. Vous savez, à un moment, il y a une pécheresse qui vient en pleurs, qui essuie les yeux de Jésus, les cheveux de Jésus. Et puis, il y a un pharisien qui dit, si cet homme était un prophète, il saurait qui est cette femme qui le touche, une pécheresse. Mais justement, cet homme est prophète. Et Dieu a un regard prophétique sur nous. Il ne nous regarde pas comme nous nous regardons. Et la parabole des talents, cet homme se regarde, il ne voit même pas qu'il est orgueilleux. Dieu nous regarde de façon prophétique. C'est pour ça que ces trois péchés contre l'Esprit Saint, ou ces trois formes du péché contre l'Esprit Saint, ça va nous aider à mieux voir la lutte pour accueillir la miséricorde. Lutte pour de toutes tes forces quand tu vois la grâce qui approche. Appelle la grâce de Dieu et lutte. Parce que tu vas avoir un réflexe de pécheur qui dit « c'est pas pour moi, moi je suis trop, Dieu m'a pas béni ». Lutte contre ta tristesse qui veut pas de la grâce. Autre lutte, quand la grâce s'approche encore plus de ton cœur, lutte contre l'orgueil où tu dis « ah, moi je suis pas capable de recevoir un tel regard ». Lutter contre le péché, contre l'Esprit Saint, ça peut se faire qu'en s'armant de la miséricorde de Dieu, en découvrant qu'on est l'unique pour Dieu, en découvrant que son regard est infiniment plus profond que le nôtre. Notre propre regard nous tue. Vous savez, déjà, le regard des autres hommes est dur. Mais notre regard, le regard le pire, c'est nous-mêmes. C'est pour ça que le démon, avant d'être à l'extérieur, c'est nous. L'orgueil, c'est toi-même qui es ton démon, et tu te regardes en petit. C'est pour ça que c'est curieux à dire, mais l'orgueil, c'est pas qu'on se voit en trop grand, c'est que l'orgueil, on se voit encore en trop petit. Même si tu es ambitieux, tu as des ambitions politiques, tu as des ambitions de travail, tu as des ambitions de telle ou telle chose, tout ça c'est minuscule pour Dieu. Et souvent tu fais ça pour masquer tes faiblesses. Accepte un regard infiniment grand. Ça c'est un visage très profond du péché contre l'Esprit Saint, c'est qu'on refuse qu'il y ait quelqu'un qui nous connaisse mieux que nous-mêmes. Et ce péché d'orgueil, il nous prend par surprise. C'est un des constantes du péché contre l'Esprit Saint, c'est qu'il se déguise et qu'on ne voit même pas que c'est un péché. Le jaloux, il murmure et il pense que lui-même il est victime d'une injustice, il ne voit pas qu'il pêche. L'orgueilleux, il a tellement peur qu'il ne voit pas qu'il est dans le péché. Et cet homme de la parabole des talents, il a peur. Il dit, mais Seigneur, tu es un homme dur. Comment Dieu peut être aussi dur? Mais tu ne vois pas comment il te regarde. Et le péché d'orgueil nous prend toujours par surprise. C'est pour ça que c'est un saint qui a beaucoup réfléchi contre l'esprit, le péché contre l'Esprit Saint, pardon, qui est saint Thomas d'Aquin, et qui dit, le péché d'orgueil, c'est pas difficile de lutter contre lui comme... C'est pas la même difficulté que le péché de faiblesse. Vous savez, le péché de faiblesse, le péché de la chair, il peut y avoir une tentation qui nous prend, c'est très difficile de résister. Et il dit, l'orgueil, c'est différent. La difficulté de l'orgueil, c'est pas que c'est difficile de résister. La difficulté de l'orgueil, c'est qu'il se cache. Mais une fois que tu l'as vu, c'est facile. Le péché de faiblesse, c'est l'inverse. On l'a déjà vu, mais c'est plus fort que nous. La subtilité de l'orgueil, c'est qu'il se cache à nous-mêmes. Vous savez, c'est un peu, quand on conduit en voiture, on a des rétroviseurs. On voit devant, on voit sur les côtés, on voit derrière. Mais il y a ce qu'on appelle un angle mort. Vous savez, l'angle mort, c'est que il y a une voiture qui vient par le côté, et là, il n'y a pas les rétroviseurs, il va falloir que tu te retournes. Le péché d'orgueil, c'est exactement comme ça. C'est un angle mort. Parce que nous, on se voit tellement, on est persuadé qu'on a fait le tour de nous-mêmes. On se voit tellement, on croit qu'on se connaît à peu près, qu'on connaît la route, hein, puisque nous-mêmes, on a une petite expérience. Non, il y a un angle mort. Tu n'as pas vu que là, il y a quelqu'un qui pouvait entrer. C'est pour ça que très souvent, d'ailleurs, un des premiers péchés d'orgueil qu'on fait, on ne s'en aperçoit même pas. On pêche par orgueil par rapport à nous, par rapport aux autres, quand on les a réduits dans notre... petite vision. Je vous donne un petit exemple comment l'orgueil peut s'introduire. Après, le péché contre l'Esprit Saint, c'est quand l'orgueil est obstiné. C'est un couple qui m'a raconté ça. Souvent, le premier péché d'orgueil, on ne voit même pas qu'on a péché par orgueil. Parce qu'encore une fois, l'orgueil, ce n'est pas tout à fait la vanité. C'était un couple qui s'aimait beaucoup. Et puis, un jour, il y a un des deux conjoints qui a perdu. C'était la femme qui avait perdu son papa. Et puis, il y a eu le deuil, le mari accompagne sa femme au deuil, il était à peu près présent. Mais elle était tellement blessée parce qu'elle était tellement proche de son père. Et elle se dit, mais en fait, mon mari, il ne voit pas comment je souffre. Et puis, elle commence un petit peu à se plaindre. Et puis, son mari dit, écoute, moi, je suis venu, j'ai posé des congés. Bon. Alors, je ne veux pas juger de ce que ça fait cet homme, mais il peut y avoir un péché d'orgueil. Parce qu'on croit qu'on connaît. On croit que, ah, on a fait tout ce qu'il fallait pour l'autre. Oui, je l'ai à peu près accompagné. Non, tu ne la connais pas. Et c'est un angle mort. C'est pour ça que, dans un couple, les premières blessures, celui qui blesse ne voit même pas qui blesse. Et on est tous capables d'orgueil. L'orgueil, c'est d'abord un péché par omission. On reste à notre petit regard, nos rétroviseurs, notre manière de conduire. Et il y a un regard tellement plus grand, et on n'a pas tourné la tête pour voir autre chose. C'est ça que le péché contre l'Esprit Saint, c'est très subtil. Alors, le péché d'orgueil devient péché contre l'Esprit Saint quand il y a une obstination. Tu dis, mais non, j'ai fait tout ce qu'il fallait. Et sortir du péché contre l'Esprit Saint, c'est de dire, ah, avec tout ce que je vois, je pense que j'ai fait bien. Mais peut-être il y a quelque chose que je ne vois pas. Et cet homme de la parabole des talents, il aurait dû dire ça. Je pense que j'ai bien fait, mais peut-être il y a quelque chose que je ne vois pas. Montre-moi, Seigneur. C'est pour sortir du péché d'orgueil, il faut une grande, très grande pauvreté. Et c'est pour ça que le péché d'orgueil, il s'auto-justifie. Parce qu'on se dit, non, j'ai fait tout ce qu'il fallait faire, qu'est-ce qu'on me reproche? Mais je vous ai dit, il y en a 6, on en voit juste 3. Troisième visage du péché contre l'Esprit Saint, le désespoir. Alors vraiment, on a vraiment fait la poubelle de la création, parce que les péchés, si on regarde dans les poubelles, c'est vite pour en sortir et recevoir la grâce. La jalousie, l'orgueil et le désespoir, qui est une autre forme du péché contre l'Esprit Saint. La jalousie, c'est de ne pas accueillir la grâce qui vient à travers mon frère. Alors, tous ces péchés sont liés en fait, hein. L'orgueil, qui est toujours présent quand il y a la jalousie, je me vois en trop petit, je n'accueille pas la grâce dans mon cœur. Et le désespoir, c'est de ne pas accueillir la grâce jusque dans sa faiblesse. Parce qu'on désespère en regardant trop nos faiblesses. Je n'y arriverai jamais. Et souvent, celui qui veut nous plonger au désespoir, c'est le démon. C'est pour ça que le péché contre l'Esprit Saint, c'est la grande lutte contre le démon. La jalousie, c'est à la racine de toute la sorcellerie. L'orgueil, c'est par là où le péché est entré dans le monde. Et le désespoir, c'est l'enfer du cœur. Et le démon, vous savez, dans la Bible, il a un nom, c'est l'accusateur. Apocalypse chapitre 12, l'accusateur de nos frères est rejeté, lui qui les accusait jour et nuit devant notre Dieu. Jour et nuit, le démon nous accuse. Et l'accusateur, c'est le démon qui nous dit, ah, vu ta faiblesse, est-ce que Dieu peut encore te sauver? Et le péché contre l'Esprit Saint, c'est de dire, de toute façon, je suis trop faible pour que Dieu vienne me sauver. C'est ça que, si vous voyez bien le petit chemin qu'on a fait aujourd'hui, en réalité, il faut faire sauter, parce que la miséricorde de Dieu, elle est à notre porte. Il faut faire sauter tous ces obstacles pour que la miséricorde de Dieu nous inonde. Et ces obstacles, souvent, on pense que, ah, si Dieu était plus miséricordieux avec moi, je pourrais y entrer. Non. Tout ça, c'est en toi. La jalousie, c'est en toi. L'orgueil, c'est en toi. Le désespoir, c'est en toi. Et si tu les détectes, tu peux te faire inonder par la miséricorde de Dieu. Le démon, c'est celui qui veut toujours appuyer sur nos péchés, sur nos défauts, en disant, Dieu ne peut plus rien faire avec toi. Vous savez, quand on a ce petit refrain en nous en disant, ah, Dieu a peut-être donné la grâce à mon baptême, à ma naissance, mais j'ai trop abîmé de choses. Je ne peux pas être béni comme au début. Ça, c'est le démon. C'est pour ça que c'est la différence entre la vraie pénitence. La pénitence implique une tristesse. Et l'action du démon, c'est que la tristesse chrétienne, elle est toujours accompagnée d'une joie immense parce que Dieu est à ma porte. La tristesse, le démon veut s'en servir pour la transformer en désespoir. Le désespoir ne vient jamais de Dieu. La tristesse peut venir de Dieu. Comme disait le pape François, la honte de mes péchés est déjà une grâce. Je suis triste de mes péchés. Mais le désespoir, jamais. Et pour lutter contre l'accusateur, la seule manière, c'est de s'appuyer sur la parole de Dieu. Alors, pour s'appuyer sur la miséricorde de Dieu, c'est important. Vous savez, quand on a une culpabilité en nous, parce que parfois on a vraiment fait des choses laides, quand on a une culpabilité en nous, si jamais on essaye de se raisonner par soi-même en disant « bon, en fait, je suis un homme bien, par ailleurs, ça ne suffit pas. » Il faut prendre comme rempart la présence de Jésus. Vous savez, il y a cette très belle parole dans la première épître de Jean. « Si notre cœur venait à nous accuser, Dieu est plus grand que notre cœur et il connaît tout. » Il n'y a que la parole qui permet de lutter contre ce péché de désespoir. Alors, j'étais un peu plus court sur les autres, mais vous voyez, si on regarde bien, on est vraiment capable de refuser la miséricorde de Dieu. Jalousie, orgueil, désespoir. Et c'est très vite fait. Alors, je voudrais terminer, parce qu'il ne faut pas terminer sur le péché. Hein. Le péché, c'est uniquement, hein, c'est le pape François qui dit cette phrase très belle. Prendre conscience du péché, c'est déjà une grâce de Dieu. Et si on s'arrête aujourd'hui sur ce péché, c'est pour être inondé de sa grâce. Première chose qu'il faut découvrir, que je vous disais au début de cet enseignement, effectivement, il n'y a pas de limite à la miséricorde de Dieu. La seule limite, c'est moi qui la mets. C'est moi. C'est pour ça aussi que, et ça nous est montré dans l'Évangile, il n'y a pas de violence en Dieu. La violence, elle est en moi, elle est dans la création. La violence, elle est les hommes entre eux. Et c'est mon cœur qui s'est dressé contre lui-même ou contre Dieu. Mais Dieu est infiniment doux. Vous savez, il y a ce passage très étonnant, hein, du prophète Élie, hein, où il dit, il y avait l'ouragan, Dieu n'était pas dans l'ouragan. L'ouragan, c'est la création. Dieu n'était pas dans le feu. Dieu n'est pas dans la violence. Dieu est dans la douceur. Et le péché contre l'Esprit Saint, c'est détecter des violences que moi je crois être en Dieu. Je dis, ah, Dieu est dur quand même avec moi. Non, Dieu souligne la violence qui est dans mon cœur et que j'ai repliée contre moi-même. C'est pour ça que la jalousie est violente. La jalousie, c'est une violente consommée où je veux tuer. Abel, pour être soulagé de sa jalousie, il tue. Et il faut voir combien il y a une violence dans mon cœur. La violence de la jalousie. La violence de l'orgueil parce que je suis frustré. La violence de mes faiblesses. Vous savez, il y a des échecs qu'on en veut à la terre entière. Et on peut s'en vouloir terriblement à nous-mêmes. Le péché contre l'Esprit Saint, c'est que tu as laissé une violence s'installer en toi. Que tu as dressé contre Dieu. Mais Dieu n'est que miséricorde. C'est pour ça que c'est très important, le péché contre l'Esprit Saint. C'est pas du tout de dire « Ah, faites attention, parce qu'il y a quand même des limites à la miséricorde de Dieu. » Le péché contre l'Esprit Saint, c'est que toutes les limites, c'est toi qui les mets. Et tout est dans ta main. Si tu luttes par rapport à la jalousie en te remettant comme tu es l'unique pour Dieu, lutte dans l'adoration. Lutte en acceptant de te laisser regarder par Jésus et pas par ton regard. Le regard de Jésus est un regard de douceur. Lutte pour accueillir ton histoire, tes faiblesses. Parce que ta faiblesse, Dieu l'aime plus que toi-même. C'est pour ça que ce péché contre l'Esprit Saint, c'est de dire « Ah Seigneur, je réalise, tu me le dis aujourd'hui. » Que je peux, moi, me dresser contre ta miséricorde. Mais il n'y a que moi. Il n'y a pas Dieu qui dit « À un moment, ça suffit. » Maintenant, c'est la justice. Non, c'est moi qui dis ça. C'est moi qui dis ça. Et s'arrêter sur le péché contre l'Esprit Saint, c'est découvrir, oui, la miséricorde de Dieu est sans mesure. Dieu est infiniment tendre. Mais moi, je suis violent. Et il y a une conversion à demander aujourd'hui où Dieu va descendre dans ma violence et ça fait mal. Et je voudrais terminer là-dessus parce que on prie au cours de ce pèlerinage pour les âmes des défunts, c'est ce qu'on appelle le purgatoire. Le purgatoire qu'on peut déjà commencer à vivre sur la terre. C'est justement faire descendre, accueillir la miséricorde de Dieu dans ce qui nous fait le plus mal, dans nos plus grandes violences. C'est pour ça que le purgatoire, qu'on vivra peut-être si on n'est pas assez purifié avant d'aller au ciel, qu'on peut vivre déjà ici-bas, Sainte Catherine de Gênes, hein, qui est une grande sainte qui a écrit sur le purgatoire, disait, le purgatoire, et c'est très étonnant à retenir, elle dit, c'est le lieu de la plus grande joie. La plus grande joie parce que je sais que c'est la miséricorde, le feu qui me purifie, c'est le feu de la miséricorde. Et je suis dans la joie parce que Dieu descend. Mais en même temps, c'est pour ça que Sainte Catherine de Gênes, dans son traité sur le purgatoire, c'est facile à trouver, vous pouvez trouver ça sur Internet. Elle dit, le purgatoire c'est le plus grand contraste, c'est la plus grande joie, parce que le purgatoire c'est pas l'enfer. L'enfer c'est le péché contre l'Esprit Saint. Le purgatoire c'est de dire, ah j'ai compris que Dieu allait rentrer. Et c'est la plus grande joie qui puisse exister. Sainte Catherine de Gênes dit, les âmes du purgatoire sont plus dans la joie que nous ici-bas. Mais en même temps, elles sont dans une tristesse plus grande que nous pouvons connaître ici-bas. Parce que tout en étant attirés par la miséricorde de Jésus, on voit de plus en plus nos violences, nos bêtises, et ça nous fait mal. Et la vraie pénitence chrétienne, c'est la joie, la douceur, la tendresse de Dieu qui vient guérir nos violences, qui vient guérir notre histoire. Alors surtout, ne disons pas « Ah, le péché contre l'Esprit Saint, faisons attention. » Oui, faisons attention. Mais surtout, n'ayons pas peur de Dieu. Oui, c'est très étonnant. Ces trois péchés, il y a une peur de Dieu. La jalousie, hein, on a peur que Dieu bénisse mon frère et pas moi. L'orgueil, cet homme des talents, il enfouit son talent dans la terre. Puis je peux avoir peur de mes faiblesses. Si Dieu dévoile ce péché contre l'Esprit Saint, c'est qu'on n'ait plus aucune peur. Il n'y a aucun obstacle à ce que Dieu vienne en toi. Donc, accepte son regard, accepte sa grâce. Et puis, je vais terminer là-dessus, c'est très étonnant, c'est comme si il y avait quelque chose de la patience de Dieu. La patience de Dieu, nous, parfois on se dit, mais qu'est-ce que Dieu attend pour déverser sa miséricorde, pour agir un peu plus dans ma vie ? En fait, on est toujours enveloppé par sa miséricorde, mais il y a des moments, peut-être de grâce, où il nous en fait plus prendre conscience de ce qu'on a à faire. Mais en réalité, tout nous est remis. Dieu attend. Dieu attend. Alors il faut demander cette grâce d'enlever tous les faux prétextes. Parce que souvent, on est tellement passif. On est tellement passif, on se dit, ah, moi, je ne suis pas un grand saint, je ne suis pas tellement béni par Dieu. Peut-être visiblement, il y a des gens qui prospèrent à côté de moi. Tout ce qu'ils font, c'est de l'or, ça réussit, mais moi, non. Et on attend. Plutôt découvrir ce péché contre l'Esprit Saint, c'est rentrer en soi-même et dire, mais ça, c'est un faux raisonnement. C'est Dieu qui attend, mais il est à ma porte. Et si on réalisait combien il est tendre, doux, miséricordieux. Amen.
1: Bonjour frère Thibault.
0: Bonjour.
1: Merci vraiment pour ce brillant thème. C'est vrai, vous avez parlé de 6 visages. Vous avez insisté sur 3, la jalousie, l'orgueil et le désespoir. Mais vous pourriez quand même citer les 3 autres?
0: Alors,
1: juste pour que nous soyons informés.
0: En fait, très brièvement, les 3 autres sont liés en fait aux 3 premiers. C'est pour ça que j'ai surtout pris les 3 premiers. Je commence par l'inverse. Il y a le. Si je commence j'ai commencé par la jalousie. La jalousie, c'est un péché contre l'Esprit Saint. En fait, le péché contre l'Esprit Saint, si vous voulez, il y a ces 3 aspects. Il y a d'abord une opposition par rapport au don de Dieu. J'ai commencé par là. Et le don de Dieu, c'est sa grâce, c'est la jalousie qui est la grande opposée à la grâce de Dieu. Et juste à côté, il y a un autre don de Dieu, mais en fait qui apparaît avec la grâce qui est la bénédiction de Dieu sur moi-même et sur mon frère. Il y a des grâces de lumière. C'est pour ça que les pères de l'Église disent qu'il y a le péché de la jalousie et un péché qui l'accompagne, de refuser la lumière divine. Vous savez, c'est curieux. La jalousie m'obscurcit. Alors, c'est de refuser de voir les bienfaits, la lumière de Dieu. Ensuite, un péché qui accompagne le péché d'orgueil, c'est le fait de... Mais le péché d'orgueil... ou plutôt qui implique qui implique l'obstination dans l'orgueil, parce que tout péché d'orgueil n'est pas un péché contre l'Esprit Saint, c'est un péché d'obstination. En fait, je ne veux pas entrer dans le regard de Dieu. Et lié à ce péché d'orgueil obstiné, hein, l'obstination dans l'orgueil, il y a un autre péché contre l'Esprit Saint, c'est celui de ne pas vouloir faire pénitence. Donc à chaque fois, il y a un péché qui accompagne, péché de jalousie qui est accompagné, ne pas vouloir voir la lumière de Dieu. Péché d'orgueil, ne pas vouloir faire pénitence. Vous savez, quand on est obstiné, on dit non, j'ai raison. On ne veut pas demander pardon, on ne veut pas faire un chemin de réparation. Donc c'est des péchés qui accompagnent en fait. Mais souvent, refuser de voir les bienfaits de Dieu, la lumière divine, c'est une forme de les péchés contre l'Esprit Saint. Et puis qui accompagne l'obstination, c'est de ne pas vouloir faire pénitence. Quand on reconnaît qu'on s'est trompé, on sait qu'on doit demander pardon et on ne veut pas ça. C'est pour ça que c'est l'impénitence. Celui qui refuse de faire un chemin de pénitence, c'est aussi un péché contre l'Esprit Saint. Et puis, je me suis arrêté sur le désespoir. Il y a un autre péché qui peut accompagner, qui est assez mystérieux, c'est la présomption. Je m'explique un petit peu. Le désespoir, c'est de ne plus croire que Dieu veut me faire miséricorde. Et il y a un péché qui est opposé, qui est la présomption, qui est de dire, ah, moi tout va bien, j'ai pas besoin de la miséricorde de Dieu. Et si vous regardez bien, c'est très curieux, notre vie souvent, on oscille entre la présomption, où on croit qu'on peut à peu près tenir debout, on croit qu'on peut à peu près marcher par nous-mêmes, et le désespoir. C'est pour ça que c'est des péchés qui se complètent, les péchés ne se complètent pas, mais qui sont proches. Le péché de jalousie, refus de voir la lumière divine. Péché d'orgueil, d'orgueil obstiné, refus de faire pénitence. D'ailleurs, souvent, on reste dans notre orgueil en disant « Ah, si je reconnais, je vais demander pardon, je ne veux pas. » Et puis, péché de désespoir qui peut se retourner en un péché de présomption. Ce qui est très curieux, c'est que quelqu'un de très désespéré, il peut être, à l'instant d'après ou à l'instant d'avant, très optimiste sur lui-même. Ça apparaît dans l'adolescence. Un adolescent, il est très sûr de lui, présomption. Et puis au premier échec, désespoir. C'est pour ça que il y a presque une structure dans ces péchés-là, c'est des conséquences presque, ou qui sont liées ensemble. À la jalousie, une obscurité, refus de voir la lumière divine. Et c'est vrai, quand il y a la jalousie qui descend, il y a une espèce de ténèbre qui arrive. À l'orgueil, refus de faire pénitence. Et puis, au désespoir, parfois on passe d'un extrême à l'autre, désespoir et présomption. Voilà, donc sans développer, il y a six formes. Si vous voulez aller regarder, c'est saint Thomas d'Aquin qui parle de ces six formes du péché contre l'Esprit Saint, qui reprend toute une tradition héritée de saint Augustin, qui, il faut le rappeler, qui est le docteur de l'Afrique, saint Augustin. Donc voilà brièvement pour les six formes du péché contre l'Esprit Saint.
2: Frère Thibault, nous avons reçu quelques questions qui proviennent des auditeurs et auditrices de la radio. Bonjour frère. La miséricorde de Dieu est-elle limitée? Deuxième question. Au regard du passage relatif au péché contre l'Esprit Saint, n'y a-t-il pas de pardon? Comment puis-je faire pour recevoir le regard de Dieu porté sur moi? Comment détecter que je suis orgueilleuse? Dernière question. Est-il possible que le Père nous donne la liste des trois autres visages, même s'il n'en parle pas? Merci, frère Thibault.
0: D'accord, merci. Alors, je vais reprendre la première question. La miséricorde est-elle limitée? Là aussi, je voudrais m'appuyer sur un saint qui s'appelle saint Thomas d'Aquin, qui a écrit un très bel ouvrage, une très belle question sur la miséricorde. Et il dit ceci. Alors, on va voir, c'est évident, la miséricorde, elle est sans limite. Ce qui est limité, c'est la justice. C'est vrai, la justice est limitée. C'est pour ça que la miséricorde n'a pas de limite. Et je vais revenir là-dessus dans un instant, la miséricorde divine n'a pas de limite. Et même le péché contre l'Esprit Saint, j'allais dire, il y a une grandeur de Dieu, je vous ai dit au début, qui accepte de porter dans sa main. Dieu n'anéantisse pas ses enfants qui le rejettent en face, qui se replient. Dieu accepte d'avoir dans sa main un enfant qui lui crache en face. Et d'une certaine manière, c'est la grandeur du cœur de Dieu. Nous, quand on a quelqu'un qui nous crache en face, il faut qu'on se retire, parce que ça nous blesse trop. Alors, Dieu est infiniment vulnérable, mais sa vulnérabilité porte nos rejets. C'est pour ça que, vous savez, on récite ça, la tendresse du cœur de notre Dieu. Le cœur de Dieu est infiniment tendre, mais il porte nos rejets. C'est pour ça que la miséricorde de Dieu est sans mesure. Ce qui est limité, c'est la justice. Et on sait, dans une communauté, on ne peut pas faire indéfiniment miséricorde. Il faut que la justice soit respectée. Il faut qu'il y ait des peines qui soient données. Alors, la miséricorde de Dieu, par définition, elle est sans mesure. C'est sa justice qui implique une certaine mesure. Cependant, en Dieu, et je voudrais citer une petite réflexion de saint Thomas d'Aquin qui dit ceci. Dans l'homme, la justice est fondamentale, elle est première, et la miséricorde apparaît ensuite. C'est vrai, nous les hommes, on est d'abord au niveau de la justice, c'est comme ça. Il faut que la justice soit respectée. Je ne peux pas vivre s'il n'y a pas de justice. Si jamais on vient chez moi, on me piétine, je ne peux pas vivre. Il faut que la justice soit respectée. Et si la justice est respectée, la miséricorde apparaît comme un dépassement, notamment chez le chrétien. Mais moi, je vis d'abord au niveau de la justice. Et même si je crois que je suis totalement miséricorde, je me trompe. Vous savez, il y a des tempéraments comme ça qui disent « Non, moi, je ne suis pas rancunier. » L'autre jour, j'étais dans une famille, il y avait un couple. Et puis, la dame parlait à son mari, j'étais là. Et elle lui reproche une faute qu'il avait fait 30 ans avant. Oui, en 1983, tu avais laissé le chauffeur et moi-même j'avais dû aller chercher les enfants à l'école. Ça m'a dit hi, il y a 30 ans, il se souvenait même plus. Et la dame, elle pensait que, parce que son cœur était généreux, qu'elle était tout entière miséricorde, et à l'époque, elle dit ah, mais c'est pas grave. En fait, c'est pas vrai. On compte tout. Parce qu'on est fait comme ça. Notre cœur humain, il est fait d'abord au niveau de la justice. On compte, c'est comme ça. Et si on croit qu'on n'est que miséricorde, on se prend pour Dieu. Non, on compte. Vous savez, dans un couple, au début, on s'aime beaucoup, on dit « Non, je lui passe ça. » Il nous a marché une fois sur le pied. « Non, chérie, c'est pas grave. » Deux fois, trois fois, quatre fois. Et au bout de la dixième fois, on dit « Non, ça fait 10 fois, on a compté. » On compte. C'est pour ça que la justice chez l'homme, elle est toujours là. Et la miséricorde, c'est un certain dépassement. Mais ce dépassement, on peut le faire qu'avec Jésus. Et on ne peut pas le faire tout seul. Parce que si jamais on veut être généreux, vous savez, souvent on croit qu'on a pardonné. On n'a pas pardonné. Parce que notre cœur est assoiffé de justice. Et il y a des tempéraments comme ça qui gardent tout. Vous pensez que vous avez été généreux. Mais en fait, vous avez épuisé votre cœur en subissant des injustices. Et à la fin, votre cœur, il est ravagé. Donc, le cœur de l'homme, il est d'abord justice. C'est comme ça. C'est triste, mais on est limité parce qu'on est des créatures. Et puis, par moment, et puis on espère quand la grâce du Christ à tout prix, il devient miséricorde. Il est justice, il devient miséricorde. Et saint Thomas d'Aquin ajoute, pour Dieu, c'est l'inverse. Dieu n'est pas d'abord justice, et puis de temps en temps, il est gentil, il fait miséricorde. Dieu est tout entier miséricorde et sa miséricorde fonde sa justice. C'est pour ça que nous, on ne peut pas s'imaginer ce que c'est que la miséricorde de Dieu. La miséricorde, Dieu est d'abord miséricorde puisqu'il nous sort du néant. Le rapport de Dieu à nous est totalement gratuit. Il est tout entier miséricorde. Et puis, il y a une certaine justice qui est de respecter ce que Dieu a prévu pour nous. Mais la justice de Dieu est toujours enveloppée par sa miséricorde. Donc je réponds oui, la miséricorde de Dieu n'a pas de limite. Et même, la miséricorde de Dieu, j'allais dire, pour Dieu, pour nous, la justice est normale. Et la miséricorde, c'est exceptionnel. J'allais dire, pour Dieu, la miséricorde, c'est normal. C'est comme ça qu'il est. Et toute l'écriture, c'est de découvrir le véritable cœur du Père. Vous savez, la parabole de l'enfant prodigue. La parabole de l'enfant prodigue, c'est de découvrir que Dieu est premièrement miséricorde et que sa miséricorde intègre une certaine justice. Et la justice, notamment, c'est de dire les choses. Et la parabole de l'enfant prodigue, elle est pour dire Dieu est fou. Dieu est fou. Parce que, humainement, il ne faudrait pas faire ça. Dans quelle famille? Si jamais le fils part, il dilapide tout l'argent avec des prostituées, il revient. Et puis le père dit, ah vraiment, tu es mon fils, je ne suis pas sûr que humainement il faut faire ça, il faut rappeler la justice. Par contre, Dieu est comme ça. Il n'y a que Dieu qui peut être complètement comme ça. Et c'est pour ça que tout le Nouveau Testament, c'est de nous remettre devant une folie sans mesure. toutes les paraboles de la miséricorde. Vous savez, au chapitre 15 de Saint-Luc, il y a trois grandes paraboles de la miséricorde. La brebis perdue,

tout le quartier est là, dit « Ah, j'ai retrouvé ma pièce de 100 francs. » On dit « Mais elle est folle. » La miséricorde de Dieu, il est fou. Une fois, j'avais rencontré un rabbin juif qui s'était converti au christianisme. Et souvent, on échangeait sur l'écriture. Et vous savez que dans la première épître aux Corinthiens, saint Paul parle de la croix du Christ qui est folie pour les peuples païens et scandale pour les juifs. Folie pour les païens et scandale pour les juifs. Et il m'a posé la question, lui qui était juif, dit, est-ce que tu sais pourquoi est-ce que saint Paul a dit folie pour les païens, scandale pour les juifs, et qu'il n'a pas dit scandale pour les païens et folie pour les juifs. Il a dit la folie c'est pour les païens, le scandale c'est pour les juifs. Il dit parce que Dieu est fou. Nous on sait depuis le début qu'il est fou. Depuis le début, le peuple d'Israël, il n'arrête pas de faire des bêtises et Dieu nous cherche. On sait que Dieu est fou. Il n'y a pas besoin de nous le dire. Il n'y a pas besoin de Jésus. On sait que Dieu est fou. Mais le scandale, c'est qu'il est descendu, que sa folie est allée jusque descendre dans notre misère. Ça, c'est scandaleux pour nous. La croix, c'est scandaleux. Alors, toute la... J'allais dire, et je vais terminer par un dernier exemple, la miséricorde de Dieu, elle est sans mesure. Et c'est ça qui nous éprouve. C'est pour ça que la miséricorde est éprouvante. Parce que nous, on aime quelque chose à notre petite mesure. Je vous ai parlé de la parabole de la dernière heure. Nous, on est à l'aise quand on compte, quand les choses sont un peu mesurées, quand on a nos repères, on a nos marques. La miséricorde, il n'y a pas de mesure, on perd tous nos repères. Et c'est pour ça que la miséricorde de Dieu est une épreuve. Parce que quand on perd tous nos repères, on est perdu. La miséricorde de Dieu nous perd. C'est pour ça que le fait qu'elle soit sans limite, c'est très éprouvant pour nous. C'est éprouvant pour les ouvriers qui ont travaillé toute la journée. Je vais vous donner un dernier exemple de l'épreuve de cette miséricorde sans mesure. C'est ce côté sans mesure qui est le plus difficile pour nous. Parce que nous, on veut toujours mettre des limites qu'on dresse à partir de nous. J'ai failli en parler tout à l'heure, mais j'en parle lié à cette question, c'est Judas. Judas, dont on parle dans tous les évangiles, mais spécialement dans l'évangile de Jean, Judas, c'est le grand refus de la grâce. Et d'ailleurs, ces trois formes du péché contre l'Esprit Saint, on les voit en lui. L'orgueil, il est persuadé que Jésus s'est trompé. La jalousie, alors c'est plutôt sous-entendu, il est du côté des grands prêtres qui sont jaloux. Et puis le désespoir, il va se pendre. Et chez Judas, il y a comme une folie sans mesure qu'il n'accepte pas. Alors, je ne vais pas trop me mettre dans la peau de Judas, mais lisez l'évangile de Saint Jean en vous mettant dans Judas. Pas trop longtemps. Il faut vite en sortir. Et le premier endroit où on parle de Judas, dans l'évangile de Jean, c'est au chapitre 6. Après la multiplication des pains, où Jésus a donné un grand discours. Et puis, dans ce discours, il dit « Qui mange ma chair et boit mon sang à la vie éternelle ?» Et les gens disent « Mais il est fou !» Et Jésus dit « Parfaitement, vous avez très bien compris, je suis fou. » Si vous ne mangez pas la chair du Fils de l'homme et si vous ne buvez pas son sang, vous n'aurez pas la vie. Et les gens ont dit, mais on ne peut pas suivre quelqu'un comme ça, il est fou. Et c'est vrai, si on avait été à l'époque de Jésus, on dit, écoute, Jésus, est-ce que tu peux juste leur dire que tu n'es pas fou et qu'ils ne vont pas te manger, que ce n'est pas du cannibalisme. Et au lieu de donner une explication, Jésus dit, non, vous avez très bien compris. Si vous ne mangez pas la chair du Fils de l'homme et vous ne buvez pas son sang, vous n'aurez pas la vie. Il n'a donné aucune explication. Tout le monde est parti. Depuis cette heure-là, beaucoup de ses disciples ne marchèrent plus avec lui. Et puis, il s'adresse aux 12 et dit, est-ce que vous voulez partir vous aussi? Parce que vous commencez à comprendre que je vous donne il y a quelque chose qui est de l'ordre de la folie, mais de la folie divine, comme dit saint Paul, qui est plus sage que l'homme. Et à ce moment-là, les 12 restent. Pierre dit, à qui irions-nous? Tu as les paroles de la vie éternelle. C'est fou, mais il y a quelque chose qui est tellement grand qu'on veut ça. Et Judas, on nous parle de Judas, dit, parmi eux, il y avait Judas qui était un diable. Donc en fait, Judas, il commence à être Judas à ce moment-là. Il reste avec les autres apôtres, mais dans son cœur, il commence à partir. Et il commence à dire, mais est-ce que cet homme, c'est vrai, est-ce qu'il n'est pas fou? Et puis, si on avance un petit peu, au chapitre 12, qui est l'onction de Béthanie, qui est la grande entrée dans la semaine sainte. C'est comme si Judas était resté en se disant, bon, cet homme, il est extraordinaire.

0: mais c'est bizarre. Il dit des choses curieuses, c'est un peu, c'est au bord de la folie quand même. Et à ce moment-là, c'est comme si Judas attendait d'être rassuré. Et puis Judas a entendu, comme tous les juifs, écoutez, il y a un prédicateur itinérant qui vient d'un village perdu, hein, je ne sais pas, de tout le pleu ou d'une région de la Côte d'Ivoire complètement perdue, il se balade à Abidjan. Vraiment, si vous savez où il est, il faut nous dire. Donc Judas, il s'aperçoit que Jésus est au bord de la folie, pense-t-il. Les grands prêtres le cherchent en disant, écoutez, il y a quelqu'un qui dit n'importe quoi contre le temple et qui sème le désordre. Et Judas, il reste, il dit, bon, j'attends de voir. Puis il commence à être de connivence avec les grands prêtres, tout ça. Et puis, c'est comme si au chapitre 12, il y avait ce qu'il attendait. Il y a Marie de Béthanie qui arrive, qui défait ses cheveux et qui brise un parfum le plus cher et qui le gaspille sur les pieds de Jésus. Et Judas se dit, bon, moi je veux bien rester, mais il faut quand même qu'on m'explique. Le gars, les évêques le cherchent. Il raconte n'importe quoi en public, il paraît qu'il va falloir le manger un jour. Et puis après, il se fait toucher par des pécheresses, il y a du gaspillage, il y a plein de pauvres dans la ville, mais ça c'est du n'importe quoi. Et c'est pour ça que la miséricorde de Dieu, alors je ne vous invite pas à entrer en délire, mais la miséricorde de Dieu, justement, elle n'a pas de mesure. Et le propre de Judas, ça ne veut pas dire qu'il faut être imprudent, hein, mais Judas a opposé sa prudence à la miséricorde infinie de Dieu. Et il y a un moment où il y a quelque chose qui est un peu de l'ordre d'une folie. Où Jésus nous dit, oui, c'est fou, je vais rentrer en toi, accepte ça. C'est fou, je vais accepter de toucher tes péchés, accepte ça. Et tant qu'il n'y a pas quelque chose qui est de l'ordre de la folie, on ne peut pas accueillir la miséricorde. C'est pour ça que demander si la miséricorde est sans mesure, ça fait partie de la miséricorde de Dieu de ne pas impliquer de mesure. Parce que par définition, la miséricorde, on ne compte pas. La justice, on compte. La miséricorde, on ne compte pas. C'est pour ça que accueillir la miséricorde, c'est comme accueillir quelque chose d'une folie de Dieu qui ne compte pas. C'est la grâce pure. Et Judas, il s'était mis à compter. Oui, il vaut tant. Ce parfum, on aurait pu faire telle chose avec ça. Alors, pour répondre à cette question, c'est une très belle question. Est-ce que la miséricorde est sans limite? Ça fait partie de la miséricorde de Dieu de ne pas être limité. Et pour nous, les hommes, c'est très éprouvant. Et c'est pour ça que, si vous lisez les évangiles, c'est l'irruption de la miséricorde qui n'enlève pas notre prudence. Il ne s'agit pas d'être fou. Mais il y a un moment dans notre vie, et c'est ce que Judas n'a pas accepté, accepte qu'il y ait quand même. Même si tu tiens la bourse, tu dois compter, accepte quelque chose qui est sans mesure, qui va rentrer en toi. Et tant que tu veux compter, Jésus ne va pas rentrer. Laisse-toi inonder. J'allais dire, laisse-toi être perdu. La miséricorde de Dieu, on ne peut pas compter. Et c'est très désagréable. Vous savez, quand on est habitué, hein, quand on est enfant, on est porté par nos parents, on a passé toute notre vie à apprendre à marcher seul, à se battre seul, et c'est très bien, à gagner notre vie. Et on a des marques, on a des repères. Et la miséricorde, c'est mais accepte que tu as tes repères pour travailler, tu as tes repères pour parler, tu as tes repères pour enseigner. Mais la miséricorde, là, tu sais rien. Tu n'as plus aucun repère. C'est Jésus qui vient. Laisse-le entrer. Laisse-le te dérouter. Alors, ça, c'était la première question. La miséricorde de Dieu est-elle sans limite, hein? Donc, il y a beaucoup de choses à dire, mais regardez un peu le personnage de Judas. Il y a quelque chose qui choque, qui risque toujours de choquer un petit peu dans la miséricorde, mais qui profondément, comme dit saint Paul, est une sagesse extrêmement profonde de Dieu. Alors, encore une fois, on ne peut pas imiter, il ne faut pas imiter le geste de Marie de Béthanie. Hein, c'était une grâce qu'elle avait, et sous le souffle de l'Esprit Saint, Jésus l'a défendue, et Judas aurait dû le comprendre. C'est pour ça que la miséricorde, on ne peut pas imiter. On ne peut pas imiter matériellement les saints. Nous, la miséricorde va prendre un autre visage. Et peut-être s'il y a quelqu'un qui gaspille un parfum, c'est pas un péché de lui dire. Alors que c'était un péché de la part de Judas, parce qu'il y avait quelque chose du rapport entre Jésus et cette femme dans lequel il n'est pas entré. Alors, il y avait une autre question, hein. Le péché contre l'Esprit Saint, pourquoi il n'y a pas de pardon, hein? Donc je vous ai dit, parce que Dieu voudrait nous pardonner, mais nous on ne veut pas. Et j'ai essayé de vous montrer dans cet enseignement que le refus du pardon, de la grâce, de la miséricorde, il se déguise à nos propres yeux. C'est-à-dire, nous on pense, on veut le pardon. Mais en fait, on n'en veut pas, parce que pour être pardonné, il faut devenir comme un pauvre et être perdu. Je ne sais pas C'est une expérience qu'on fait quand on va se confesser. Quand on va se confesser, bon, on s'humilie, mais c'est plus que s'humilier. On perd nos repères. C'est pour ça que c'est toujours très impressionnant quand on est prêtre de devoir confesser quelqu'un ou une personne âgée ou une personne qui a toute une vie. Parce que c'est comme si une personne avait compris qu'en se mettant à genoux, il y a quelque chose d'immensément grand qui va arriver dans sa vie. C'est pour ça que je peux vous faire cette confidence. Comme prêtre, quand on voit quelqu'un qui se met à genoux, on n'est jamais tenté, hein, du moins moi personnellement, j'ai pas été encore tenté de ça. Ça c'est un péché, c'est pas bien ça. Non, quelqu'un qui se met à genoux, ça force le respect. Parce que c'est quelqu'un qui prend conscience de la grandeur de la miséricorde de Dieu. Alors c'est pour ça que le péché contre l'Esprit Saint, c'est une lutte. Et on n'accueille pas le pardon, ça dépend de nous, mais ça dépend pas de... Dieu veut nous le donner ce pardon. Comment recevoir le regard que Dieu porte sur moi? Et je vous ai dit, ça c'est au cœur de l'orgueil. L'orgueil, ça touche notre intelligence, on veut toujours avoir raison. Et l'orgueil, c'est notre propre regard. Et peut-être c'est le plus profond à briser. Hein. La jalousie, le désespoir, c'est une conséquence de l'orgueil. L'orgueil, c'est le péché le plus caché, le plus difficile à briser. Alors, j'allais dire, comment recevoir le regard que Dieu porte sur moi? À partir de moi, c'est pas possible. Moi-même, je suis tellement habitué à moi-même, j'allais dire, qu'accueillir un autre regard, c'est pas possible. Il faut accepter, en fait, c'est pas d'abord moi qui lutte contre l'orgueil. C'est Jésus et c'est Dieu. Il faut savoir que tout au long de ma vie, Dieu déploie toute une stratégie pour lutter contre mon orgueil. Alors, en fait, faut accepter d'accueillir la lutte que Dieu fait pour rentrer. Parfois, ça peut être un immense échec dans ma vie, où je suis obligé de changer de regard. Parfois, je rencontre quelqu'un qui m'aime, qui ne me regarde pas comme les autres, et je dois accepter ce regard. C'est pour ça que, comment recevoir le regard de Dieu, que Dieu porte sur moi, si je réfléchis à partir de moi-même, je suis tellement enfermé, je ne peux pas y arriver. Mais il faut savoir que Dieu déploie toute une stratégie, chaque jour, pour briser ce regard. C'est à moi d'être astucieux pour le reconnaître. Alors, ça peut être à travers les échecs, ça peut être à travers les événements grands de ma vie, ça peut être quelqu'un de très simple, qui tout d'un coup, hein, une personne qui on pourrait penser limitée, puis qui me dévoile quelque chose d'infiniment grand sur moi. En tout cas, il faut savoir que lutter contre l'orgueil, on ne peut pas le faire seul. Vous savez, quand quelqu'un qui dit « Ah, je vais écraser mon orgueil », mais déjà, tu fais ça, t'es orgueilleux. Parce que tu cherches à puiser en toi. Non, accepte qu'il y a une personne et tu ne sais pas comment elle va venir. C'est pour ça que recevoir le regard que Dieu porte sur moi, c'est être attentif. Souvent, c'est à travers mes frères, c'est à travers les événements, mais ce n'est pas à partir de moi-même. Relisez ce passage de l'Évangile sur le péché contre l'Esprit Saint, et puis voyez, Marc au chapitre 3, combien c'est vraiment la miséricorde de Jésus qui entre et qui nous dévoile pauvres obstacles. Et si on le veut, si on l'accepte, il peut vraiment les faire sauter avec nous. Amen.
1: Frère Thibault Assier de la communauté des frères de Saint-Jean vient de nous proposer un enseignement sur le thème « Comprendre le péché contre l'Esprit Saint ». Merci de nous avoir suivis. Que le Seigneur nous bénisse.

Le père Emmanuel Savadogo nous propose un enseignement sur le thème « Avec le Saint-Esprit, vous êtes ministre de la Nouvelle Alliance ».

Oui, frères et sœurs, c'est une belle grâce que d'être ministre de cette alliance nouvelle que le Seigneur Jésus est venu tisser avec nous par la puissance de son sang. Je parle de son sang et donc de sa vie. Nous sommes désormais ceux que le monde regarde, et à travers notre vie, le monde va voir. Au-dedans de nous, quelqu'un qui est plus grand que nous. Le monde nous regarde parce que nous devons témoigner de notre foi, de la relation qui nous lie avec celui qui est en nous et qui est plus grand que nous. Le monde nous regarde. Mais nous, nous savons que sans Jésus, nous ne sommes capables de rien. Il a dit, sans moi, vous ne pouvez rien faire. C'est merveilleux que Jésus ait pensé à nous associer à son ministère pour faire de nous des membres de cette alliance nouvelle. C'est quelque chose de merveilleux qu'on ne peut pas payer. Non, c'est par pur amour que Dieu nous fait un clin d'œil et nous appelle à sa suite. Je suis un privilégié. Ma sœur, tu es une privilégiée. Oui, parce que se tenir en présence de Jésus Eucharistie, le roi des rois, ça ne s'achète pas. Et c'est par pur amour qu'il se laisse contempler. Vous êtes venu voir. Vous êtes venu voir Jésus. Autrefois, il y a des gens qui sont venus trouver les apôtres et qui ont dit, nous voulons voir Jésus. Aujourd'hui, nous venons de nous-mêmes pour le voir, parce qu'il nous a donné rendez-vous et il a dit qu'à tout moment, nous pouvons le rencontrer. Nous sommes venus le voir. Pas seulement avec les yeux physiques, mais nous sommes venus voir Jésus avec le cœur. Le cœur, je vous l'ai souvent dit, c'est la porte par laquelle Dieu entre dans la vie des hommes. Nous sommes venus voir Jésus, le Christ, le Sauveur. Et qu'est-ce que nous attendons de lui ? Qu'il dise une parole, qu'il prononce

Nous sommes venus voir Jésus, mais nous ne sommes pas seuls. Nous sommes là avec des frères, avec des sœurs. Avant de voir Jésus, nous devons d'abord savoir voir nos frères, savoir voir nos sœurs. Nous ne sommes pas seuls. D'ailleurs, tout seul, ça aurait été difficile d'apprécier toute la dimension de l'amour que Jésus nous porte. C'est en vivant avec les autres qu'on se dit, ou mieux, qu'on exprime l'amour que nous éprouvons pour Dieu et que nous devons éprouver pour nos frères. Nous sommes les ministres d'une alliance nouvelle, pas n'importe quelle alliance, une alliance scellée dans le sang de Jésus. Frères et sœurs, nous sommes venus voir Jésus pour lui dire deux mots. Oui, ce soir, il nous donne l'opportunité de lui dire que nous croyons en lui et que nous l'aimons. Nous devons renouveler notre foi. Nous devons la renouveler. Actuellement, nous voyons Jésus sur l'autel avec les yeux de la chair. Mais nous devons aller beaucoup plus loin pour proclamer que devant lui, tout genou doit fléchir. Toute langue doit confesser qu'il est Seigneur. Voilà pourquoi nous sommes là, pour le lui dire. Et nous voulons le lui dire en notre nom, mais au nom de tous les hommes, de ceux qui ne croient pas, de ceux qui ne croient plus. Nous, nous voulons dire que nous croyons. Et notre présence va sauver le monde. Parce que Dieu n'est pas indifférent à notre présence de ce soir. Notre profession de foi va participer du salut de notre pays, de notre famille et de tous nos amis. Parce que Dieu, il sait pourquoi nous sommes là ce soir pour nous dire que, pour lui dire que nous croyons en lui. Croire en Jésus, c'est-à-dire lui donner sa confiance. C'est-à-dire s'abandonner à lui. Croire en Jésus. Croire qu'il peut tout pour nous. Parce qu'il est tout pour nous. Nous sommes venus le lui dire ce soir. En le regardant, en le voyant, nous voulons le lui dire. Vous vous souvenez qu'un jour dans la Bible, un monsieur avait son fils qui était possédé, en tout cas tourmenté par un esprit. Et il a envoyé son enfant aux apôtres parce que Jésus n'était pas là, il était allé prier sur la montagne. Et puis les apôtres se sont débattus, ils n'ont rien pu faire pour cet enfant. Quand Jésus est arrivé, il a demandé « qu'est-ce qui se passe ?» Et on lui a dit, le monsieur lui-même s'est précipité pour dire « voilà, mon enfant a des soucis, je l'ai envoyé pour que tes apôtres fassent quelque chose, mais ils n'ont rien pu faire. Mais si tu peux, fais quelque chose, si tu peux. » Et Jésus lui dit « si tu peux, tout est possible à celui qui croit. Tout est possible à celui qui croit. » Oui, croire en Dieu, croire en Jésus, c'est l'une des soifs dont le monde aujourd'hui doit être étanché. Et pour que le monde en soit étanché, il faut qu'il sache que le Seigneur dont nous lui parlons est un Jésus vivant, un Jésus puissant. Et nous le lui disons à celui qui est en face de nous avec toute notre vie. Nous disons que nous croyons. Jésus, je crois en toi. Et cela signifie beaucoup de choses. Cela signifie que je ne veux connaître que toi. Je veux donner la première place à toi, Jésus, dans ma vie. Oui, je veux te faire toute la place qui te revient parce que tu mérites tout. Tu mérites tout. Frères et sœurs, sommes les ministres d'une nouvelle alliance qui puise sa source en Jésus, puisque c'est par son sang qu'il a scellé cette alliance. Et nous sommes venus lui dire notre confiance. Avoir confiance, c'est difficile, surtout aujourd'hui. Je ne parle pas des filles à qui le gars donne rendez-vous et puis elles se lèvent et s'en vont, parce qu'elles ont confiance. Il leur dit, après le travail, trouve-moi dans tel café. Elle va se dépêcher de finir le travail avant l'heure pour le trouver là-bas. Parce qu'elle a confiance. Il lui dit, monte dans le véhicule avec moi, on va faire un tour. Elle va lui demander, mais bébé, on va où? Suis-moi seulement.

s'en va. Et elle s'en va. Mais est-ce que vous pensez que nous avons la même réaction vis-à-vis de Jésus? Quand il nous dit, fais ceci, fais cela. Nous sommes entrés dans une époque où on discute avec Dieu. Parce que maintenant, il y a Internet. Et donc, on va poser des questions à Internet pour savoir si ce que Dieu a dit là, il faut adhérer. Nous allons discuter avec Dieu. Parce que désormais, il est concurrencé par les œuvres de ses mains. Il est concurrencé par sa créature. Et sa créature risque de nous faire douter de la puissance de Dieu. Parce que l'homme est devenu puissant. Et l'homme veut qu'on lui donne la place de Dieu. L'homme est devenu puissant. Frères et sœurs, les petites choses de tous les jours. Actuellement, il fait chaud. Quand tu entres dans une maison où il y a un climatiseur, tu es content. Et c'est l'homme qui a fait climatiseur. C'est l'homme, il est fort. Il a fait climatiseur. Et tu es content. Quand tu veux aller vers Saint-Jean, tu prends un woro, ça t'amène rapidement. Autrefois, peut-être, tu aurais marché. Et puis, tout de suite, tu arrives là-bas. Quand tu veux aller, actuellement, il y en a qui sont à Paris, qui écoutent. Ou bien, c'est Paris seulement, non? Ou bien ailleurs aussi. Et puis, ils écoutent. Comment ils font? C'est l'homme qui a fait ça. Il est fort. L'homme est fort. Il a fait ça. Et aujourd'hui, il peut avoir en nous la tendance à croire que Dieu doit disparaître pour donner la place à l'homme. Mais ce n'est pas vrai. L'homme qui a créé l'ordinateur, ou bien je ne sais pas quoi là, si vous vous renseignez, peut-être il est mort. L'homme qui a créé l'avion, si vous vous renseignez, peut-être qu'il est mort. Mais Dieu, il est toujours vivant. Parce que c'est lui qui a inspiré à l'homme de faire tout ça. Si l'homme n'a pas compris, il s'arrête à celui qui a créé et puis il se dit, voici ton Dieu. Nous sommes venus lui dire que nous avons confiance en lui, en le regardant. Que nous nous abandonnons à lui. Frères et sœurs, c'est un gros risque que de vous abandonner à Jésus. C'est un gros risque que de faire confiance à Jésus. Mais si vous réussissez, si ensemble nous réussissons, alors quelque chose de merveilleux se produit dans notre vie. Pas pour un jour, mais pour toujours. Nous sommes venus le voir. Mais lui, en premier, il nous a vus. Zachée voulait voir Jésus. Et c'est lui qui a été vu par Jésus. Nous sommes venus le voir. Alors que c'est lui qui connaît le nom de chacun de nous. Il connaît l'histoire de chacun de nous. Il connaît les aspirations de chacun de nous. Il connaît les soifs de chacun de nous. Nous sommes venus le voir. Mais nous sommes venus lui dire que nous l'aimons et nous croyons en lui. Aimez Dieu, frères et sœurs. Aimez Dieu de tout son cœur. Aimez Dieu de tout son être, de tout son esprit, de toutes ses forces. Ce n'est pas facile. Et ce n'est même pas vrai dans la vie de tous les jours. Ce n'est même pas vrai dans la vie de tous les jours. Vous n'avez pas remarqué que quelquefois, il nous arrive de préférer regarder un programme de télévision plutôt que de prolonger un peu la prière ou même de prier de façon distraite parce que l'heure du match de football arrive ou bien l'heure du rendez-vous que nous avons fixé arrive. Aimer Dieu de tout son cœur, ça veut dire ne rien opposer à la louange que nous devons donner à Dieu. Ça veut dire ne rien opposer au temps de prière que nous devons donner à Dieu. Mais ce n'est pas facile et ce n'est pas toujours vrai. Nous sommes venus ce soir lui dire que malgré nos limites, nous sommes reconnaissants, nous l'aimons. Il a fait de nous les ministres d'une nouvelle alliance. Frères et sœurs, chers amis, ministres d'une nouvelle alliance, c'est quelque chose de merveilleux. Mais nous ne pouvons pas prêcher Jésus si nous ne sommes pas remplis de Jésus. Et si nous voulons être remplis de Jésus, nous devons nous vider de nous-mêmes. Voilà pourquoi ce soir, comme nous sommes venus voir, nous sommes aussi venus déclarer nos biens, mais surtout déclarer en toute honnêteté toutes les soifs
qui nous habite. Vous vous souvenez du passage du prophète Isaïe, chapitre 55, verset 1er. Vous tous qui avez soif, venez. Voilà ce que Isaïe dit. Vous tous qui avez soif, venez. Même si vous n'avez pas d'argent, venez. Vous tous qui avez soif, frères et sœurs, déclarons nos soifs à Jésus. Déclarons-lui nos soifs. Il y a des soifs légitimes. Et puis après, il y a des soifs que nous provoquons inutilement. Déclarons tout cela à Jésus en toute honnêteté pour être libérés de nous-mêmes et remplis de lui. Tu as soif de quoi? Aujourd'hui, tu es en face de celui qui peut tout pour toi. Est-ce que tu vas laisser passer l'opportunité? Est-ce que vous vous souvenez de l'histoire de l'aveugle né qui était mendiant? Ça s'appelle Bartimée, je crois. Bartimée, sur le bord de la route, il entend des pas, il entend du bruit et il demande ce qui se passe. On dit, c'est Jésus de Nazareth qui est en train de passer. Alors, il crie, Jésus, fils de David, aie pitié de moi. Expression de foi. Il croit que Jésus peut faire quelque chose. Fils de David, aie pitié de moi. Il y a des gens qui le rabrouent, mais lui, il est convaincu que c'est une opportunité. Il est convaincu que c'est une opportunité. Alors, il ne veut pas se taire. Fils de David, la Bible dit qu'il crie de plus belle. Fils de David, aie pitié de moi. Et Jésus dit, appelez-le. Il ne voulait pas laisser donc passer cette opportunité. Comme toi ce soir, tu ne dois pas laisser passer l'opportunité de déclarer toutes tes soifs à Jésus. Et Jésus lui dit, que veux-tu que je fasse pour toi? Que veux-tu que je fasse pour toi? Il dit, je veux voir. C'était une aspiration profonde. Il veut voir. Il veut voir. Il veut voir. Frères et sœurs, peut-être que Jésus parle à certains aujourd'hui de façon audible. Mais à moi, s'il pose cette question, il va m'entendre. Qui me demande seulement, tu veux quoi? Je veux entendre sa voix. Il ne va pas s'en sortir. Moi, je veux tout, hein. Parce qu'un aveugle aurait pu dire, je veux voir. Je veux avoir une bonne femme. Et puis, je veux avoir des enfants. Je ne veux plus mendier, je veux travailler. Mais il a dit une seule chose, je veux voir. Parce qu'à partir de voir, tout va s'ouvrir pour lui. Mais déclarons nos soifs à Jésus. Tu as soif de quoi? Est-ce qu'il ne t'arrive pas d'avoir soif de justice? Regardez comment nous sommes en train de vivre dans notre pays. Ne t'arrive pas d'avoir soif de vérité? À un moment en Côte d'Ivoire, tout le monde mentait. Prêtre, fidèle laïque, mentait. Tu as soif de quoi? Est-ce que tu n'as pas soif de sérénité? Est-ce que tu n'as pas soif de la vie? Certainement que tu as d'autres soifs qui sont profondes, qui sont en toi. Oh, il y a la soif du mariage. Calmez-vous, hein, vous qui voulez vous marier là, calmez-vous. Parce que ceux qui sont mariés veulent sortir de là. Vous êtes dehors, vous voulez rentrer, calmez-vous. Calmez-vous. Faites attention aux prophéties. On arrive encore en fin d'année où les mêmes prophéties, tu vas te marier, tu vas voyager. Tu n'as pas encore passeport, mais on te dit tu vas voyager. Puis tu crois. Tu vas tout ça. Bien sûr, la soif que tu as en toi de réussir. La soif que tu as en toi de réussir. Mais il y a peut-être aussi d'autres soifs, comme la soif de sortir, de guérir de toutes ces blessures que tu traînes depuis. Guérir de toutes ces blessures que tu traînes depuis et qui t'empêche de faire monter vers Dieu une louange véritable. Il y a trop de blocages dans ta vie, pas parce que Dieu ne peut pas faire quelque chose pour toi, mais parce que toi-même, tu es en train de déclarer ta soif à Jésus. Déclare ta soif à Jésus. Avant, quand les femmes là vont se marier, après elles lancent les fleurs comme ça, et puis on dit celles qui attrapent. Il y en a qui ont attrapé 50 fois les fleurs là, elles sont toujours là, se marient. Oui, mais attendez. Il faut te poser la question de savoir pourquoi. Parce que quand un homme veut se marier avec une femme, c'est avec une femme.
Mais quand on te regarde déjà, d'abord tu as figure de garçon, ça c'est pas grave. Mais après tu as comportement de deux garçons en toi seul, c'est plus grave. Le gars il veut épouser une femme, c'est ce qu'il veut. Et tu as attrapé les fleurs, tu as blessé tes camarades même pour attraper ça plusieurs fois. Ça t'a donné quoi? Déclare ta soif à Jésus. Peut-être que c'est une rancune qui te ronge depuis. Peut-être que c'est l'amertume, c'est-à-dire ta dignité qui a été blessée et que tu ne veux pas pardonner. Déclare ta soif à Jésus. Tu as soif de retrouver ta dignité d'enfant de Dieu. Tu as soif de retrouver la joie des enfants de Dieu. Tu as soif de retrouver le goût de la prière. Dis-le-lui à Jésus. Dis-le-lui à Jésus. Tu pries 3 minutes pour demander quelque chose à Jésus et tu es très exigeant vis-à-vis de lui. Depuis, je prie, il ne me donne pas. Mais tu es devant la télévision depuis 2 heures, 3 heures. Et une disproportion. Tu ne peux pas être exigeant vis-à-vis de Jésus alors que tu n'es pas exigeant vis-à-vis de toi-même. Déclare tes soifs à Jésus. Si tu es venu le voir, tu ne dois pas repartir avec ton problème. Dis-le-lui. Ton problème, ce sont les soifs qui te rongent. Si tu es ministre d'une nouvelle alliance, ça veut dire que les paroles qui sortent de ta bouche doivent être des paroles qui reflètent le Dieu que tu sers, le Dieu que tu as accepté dans ton cœur. Déclare tes soifs à Jésus ce soir. Frères et sœurs, nous ne repartirons pas comme nous sommes venus, ce n'est pas possible. Sinon, qu'est-ce que nous avons fait à venir veiller ici toute une nuit? Rentre en toi-même, puis regarde tes soifs. La soif de la réconciliation qui te brûle depuis. On a tout dit sur ta maman, et tu t'es laissé entraîner par cela. Tu as fini par couper la relation avec ta maman. Tu es malheureux, elle est malheureuse. Parce que c'est ta maman et tu es son enfant. Alors, cette soif de la réconciliation avec ta maman, pourquoi tu ne l'étanches pas en présence de Jésus? Bien sûr, c'est difficile, toute réconciliation est difficile. Mais rien n'est impossible à Dieu. Tu as soif de cette réconciliation, déclare à Jésus cette soif. Frères et sœurs, peut-être aussi que quelqu'un ici a la soif de vivre sa foi avec vérité, de vivre sa foi en toute authenticité. C'est une aspiration, c'est une soif. Déclare-la à Jésus. Et il va te rappeler que si tu veux vivre ta foi avec authenticité, si tu veux vivre ta foi en toute vérité, prends les dispositions qui s'imposent. Oui, venir à Jésus et croire en lui, c'est exigeant. Lui déclarer aussi ses soifs, quelquefois ça fait peur, quelquefois ça fait honte. Parce que quelquefois, nous sommes habitués à un péché dont nous ne voulons pas nous détacher. Et ce péché fait partie désormais de notre vie, alors que c'est ce péché qui nous bloque. Jésus peut tout. Jésus peut tout. Et toi, tu le lui dis, mais Jésus, on dit que tu peux tout. Oui, il peut tout. Mais il ne va pas t'imposer ce tout. C'est à toi de lui dire, je veux que tu rentres chez moi. Bien sûr, même Zachée, il n'a pas forcé la porte. Il a dit, Zachée, je veux manger chez toi aujourd'hui. Zachée aurait pu dire, non, je ne veux pas. Je ne veux pas. Mais Zachée a dit, il n'y a pas de problème. Et même que quand Jésus est rentré chez Zachée, il a été tellement audacieux, tellement content aussi, que sa vie a changé ce jour-là. Jésus a dit, le salut est entré dans cette maison. Le salut est entré dans cette maison. Mais quand le salut te rejoint, il y a des réactions que tu dois avoir. Quand le salut te visite, bien sûr, il y a la reconnaissance. Nous sommes venus dire à Dieu que nous croyons en lui, que nous l'aimons pour tout ce qu'il est pour nous et pour tout ce qu'il fait pour nous. Mais nous devons aussi être honnêtes avec lui. Nous devons être honnêtes avec lui. Qu'est-ce que tu peux cacher à Dieu? Mon frère, ma soeur, tes vêtements recouvrent quoi? Ton corps. Tes vêtements ne recouvrent pas ton cœur. Or, ton cœur est tout exposé devant Dieu. Parle à Jésus. Déclare à Jésus ta soif. Tu as soif de construire ta vie comme les autres. D'avoir une belle maison où tu peux dormir tranquille. D'avoir un bon travail
qui relève ta dignité, d'avoir une, de fonder une famille. Oh, on va dire, tu rêves de tout ça. Mais ça, c'est rien pour Jésus. Il t'a promis, oui, mais si la promesse tarde, elle s'accomplira. Mais la promesse que Dieu te fait, est-ce qu'il ne peut pas la réaliser? Si elle est en train de mettre du temps, ce n'est pas de la faute à Dieu. C'est à toi de te remettre en cause. C'est à toi de te remettre en cause, frères et sœurs. Nous sommes venus voir Jésus et nous sommes venus lui déclarer nos soifs. Nous sommes venus lui déclarer nos misères. Nous sommes venus lui déclarer nos limites. Nous sommes venus lui déclarer notre petitesse, sans avoir peur de le faire, sans avoir honte de le faire. Vous savez, quand quelquefois on va se confesser, ça fait honte de dire certains péchés. Et qu'est-ce que tu fais? Tu retournes avec le péché. Ou bien il y en a qui enrobent leur péché de telle sorte que, ah mon père, j'ai volé une corde. Qui dit, bon, si c'est une corde, mon fils, je vais te donner une absolution proportionnelle à la corde. Mais mon père, au bout de la corde, il y avait un mouton. Tu as volé quoi? Tu as volé la corde ou tu as volé un mouton? Mais tu fais tes choses en choco, même devant Dieu. Tu vas venir lui dire que c'est une corde que tu as volée. Lui, il ne sait pas que tu as volé un mouton. Il sait que tu as volé un mouton. Mais il attend que tu déclares que tu as volé un mouton pour qu'il te donne le pardon et que ce pardon transforme ta vie. Tu ne peux pas mentir à Dieu. Non, mentons-nous entre nous, ce qui n'est pas bon. Puis Saint Paul dit, dites-vous la vérité. Dites-vous la vérité, ça veut dire ne vous mentez pas. Mais aller jusqu'à mentir à Dieu, ce n'est pas bon. Combien de fois, frères et sœurs, combien de fois nous avons fait des promesses que nous n'avons pas tenues? Combien de fois nous avons fait des promesses que nous, d'avance même, nous savions que nous ne pouvons pas tenir? C'est à Jésus qu'on parle, hein? Comme si on parlait à notre petit camarade. Comme s'il n'y avait rien du tout. Nous sommes les ministres d'une nouvelle alliance. Et cette alliance a pris forme dans le sang de Jésus. Cette alliance se renforce chaque jour quand nous nous tenons en présence de Jésus. C'est là que nous puisons les forces nécessaires pour mener la vie nouvelle qui correspond à la nouvelle alliance. Nous ne repartirons pas comme nous sommes venus parce que en présence de Jésus, nous allons déclarer tout ce qui nous retient loin de lui, tout ce qui nous empêche d'être totalement à lui. Et puis, tout ce qui nous empêche d'aller vers les autres. Parce que une chose est de venir à Jésus, mais après il te dira, va vers ton frère. Va vers ton frère. Et le psalmiste dit, il présente un visage séduisant, mais en réalité, son cœur fait la guerre. Va vers ton frère et montre-lui la foi que tu as. Montre-lui l'amour qui brûle en toi. C'est l'occasion de déclarer devant Jésus tout ce qui nous empêche d'aimer nos frères, tout ce qui nous empêche d'aimer nos sœurs. Frères et sœurs, il y a beaucoup de choses qui peuvent nous éloigner de Dieu, qui peuvent nous éloigner de notre vocation d'enfant de Dieu, qui peuvent nous éloigner de cette nouvelle alliance que Jésus a tissée avec nous. Les énumérer, on en serait même limité. Mais chacun aujourd'hui, en toute vérité, sait ce qui le retient loin de son frère. Je ne vais pas dire l'argent, parce que l'argent a détruit beaucoup de relations. L'argent a gâté beaucoup de familles. Mais il faut peut-être que je dise l'argent. Maintenant même, pour couper court, on ne dit plus l'argent. On dit l'argent. Vous vous rendez compte de combien de fois, à force de chercher l'argent, papa et maman courent pour chercher l'argent et leurs enfants sont à la maison. Ils ne les voient pas. Et quand les enfants veulent se plaindre, ce que les parents trouvent à dire, mais on a tout ce qu'il faut ici à la maison. Il y a peut-être tout ce qu'il faut, mais c'est celui qu'il faut qui n'est pas là. Vous faites quoi avec tout? Vous faites quoi avec tout? Un jour, il y a quelqu'un qui m'a appelé et il me dit, mon père, parle à mon enfant.
Il dit, mais c'est ton enfant. Il dit, mon père, il faut lui parler parce que là où on va là, il ne va pas me reconnaître. Donc j'ai appelé l'enfant, j'ai dit, ton papa dit de te parler, c'est pour ça que je t'ai appelé. Et il m'a coupé net. Il m'a dit, va dire à mon papa que je veux un rendez-vous pour parler avec lui. Je dis, mais pourquoi un rendez-vous? Il dit, mon père, on est dans la même maison, je ne le vois pas. Il sort tôt, il rentre tard. Quand c'est le week-end, il va faire les activités politiques. Je ne le vois pas. Je veux parler avec lui. Donc, si tu as l'occasion, demande-lui un rendez-vous pour moi. Ça, c'est quoi ça? Il y a des blessures de part et d'autre. Et le monsieur, il dit, mais est-ce que mon enfant, là, se rend compte que tout ce que je fais, c'est pour qu'eux, ils soient bien à la maison? Et l'enfant dit, bien dont tu parles, là, c'est toi. Moi, mon bien, c'est toi. Tu es mon papa. Je veux te voir. Vous voyez ce qui les éloigne. Mais ça, c'est un exemple parmi tant d'autres. Où on ne voit pas papa à la maison. On ne voit pas maman à la maison. On ne prie pas ensemble à la maison. On ne mange pas ensemble à la maison. Ah, on s'est dit, ça, c'est rien. Il y a déjà à manger à la maison. Mais combien de blessures ont été ouvertes? Même dans les cœurs des mamans. Même dans les cœurs des mamans. Il y a une qui me disait, ce soir même quand je venais, je ne comprends pas mon mari. Vraiment, je ne le comprends pas. J'ai dit, mais si toi tu ne le comprends pas, moi-même je ne le comprends pas aussi. Hein, c'est vous qui vivez ensemble. Et mon père, à la rentrée, il n'a même pas acheté un stylo pour un seul des enfants. J'ai dit, il travaille. Il dit, oui, il travaille. On a même augmenté son argent ces temps-ci. J'ai dit, comment tu as su ça? Elle dit, je lui ai imposé de me montrer son bulletin de salaire. J'ai dit, ah, il y a des choses qu'on ne montre pas aux femmes. C'est pour ça qu'il ne voulait pas montrer depuis. Et elle regarde le bulletin, elle lui dit, mais on a augmenté ton salaire ces temps-ci. Il dit, oui, tu sais, on a augmenté, mais en réalité, on n'a pas encore versé. Garçon, quoi. Ah, on a augmenté, mais on n'a pas encore versé. Mais c'est à ta femme tu parles, hein. C'est à ta femme tu parles. Et tu veux qu'elle te croie. Vous allez vivre comment après? Voilà une blessure qui devient une soif qu'il faut présenter à Jésus pour qu'il l'étanche. C'est-à-dire, il y a un qui doit sortir du mensonge pour retrouver la vérité de la relation qu'il a décidé de nouer. Parce que quand vous venez vous marier, vous dites, c'est pour toujours. Pour toujours, ça veut dire que ça va durer. Mais si ça doit durer dans le mensonge, ça ne vaut pas la peine de faire pour toujours. Nous sommes venus voir Jésus. Il est le même. Il n'a pas changé. Capable de tous les miracles, capable de dispenser toutes les bénédictions, capable de renouveler chaque jour sur nous sa miséricorde. Et nous sommes venus lui déclarer ce qui nous fait souffrir. Ce qui nous fait souffrir et lui présenter aussi ceux qui nous font souffrir. Parce que eux aussi, par leur comportement, nous éloignent de Dieu. Vous savez que quand tous les jours vous rencontrez quelqu'un dans le même bureau pour qui vous avez de la rancune, de la haine, vous travaillez mal. Dès que vous le voyez, soit vous avez faim, soit vous avez soif. Mais lui, sa présence seulement vous dérange. Oui, il y a ceux qui nous éloignent de Dieu, mais il y a ceux qui nous éloignent aussi de Dieu. Il y a ceux qui nous éloignent de Dieu, ceux qui nous entraînent dans des situations de péché. Ce qui nous entraîne dans des situations de péché. Et aujourd'hui, les situations de péché, nous les multiplions, nous les créons, nous en faisons à tous les carrefours. Or, Jésus dit que le royaume des cieux appartient aux violents. Quand il dit que le royaume appartient aux violents, aspire aussi à être libéré de toutes les chaînes qui t'entravent. Et ces chaînes-là, c'est toi qui les connais, puisque c'est toi qui les vis. Vous n'avez jamais entendu des gens qui disent,
que voilà, depuis longtemps je prie, je jeûne, mais je ne vois rien. Saint Augustin a dit, si ta prière ne te change pas, change ta prière. C'est pour ça qu'on a dit, si tu n'aimes pas ce que tu récoltes, il faut changer ce que tu sèmes. Celui qui se plaint tout le temps du fait que malgré ses prières, ses jeûnes, ses abstinences, ses sacrifices, sa prière n'est pas exaucée, c'est pas que Dieu soit incapable d'exaucer sa prière, sinon il n'est plus Dieu. Mais c'est peut-être que lui-même, il ne dit pas la vérité sur la façon dont il se comporte avec Dieu. Vous n'avez jamais vu des gens pour qui vous priez, vous imposez les mains toute l'année, rien ne bouge dans leur vie. C'est comme s'ils mettent bâche sur leur tête. Vous imposez les mains, même ça ne passe pas du tout. Ils s'en vont 3 jours après, ils reviennent. Mon père, c'est mon tour, il faut prier pour moi. Frère, c'est mon tour, il faut prier pour moi. Vous priez sur 1 an, rien ne change. Vous croyez que Dieu il n'est pas puissant, mais pourquoi pour lui il y a résistance? Pourquoi pour celle-là il y a résistance? Ce n'est pas Dieu. C'est celui qui est devant toi. Il y a quelque chose qui doit changer dans sa vie. C'est pour ça que j'ai dit ce soir, quand tu regardes Jésus, quand tu le vois, déclare à Jésus tous tes blocages afin de posséder ou mieux de renouveler tes bénédictions avec lui. Nous sommes les ministres d'une nouvelle alliance. Quand on vient devant Jésus Eucharistie, quelle est l'attitude qu'on doit avoir? J'ai dit que nous venons lui dire que nous croyons. Si tu ne crois pas, tu ne viens pas. Si tu ne crois pas, tu ne viens pas. J'ai dû vous raconter l'histoire de cette jeune fille, 26, 27 ans, une Belge, qui était fatiguée de la vie, parce qu'elle avait pris la drogue, l'alcool, le sexe à outrance. Mais malgré ça, il y avait une soif en elle qui n'était pas étanchée. Elle a fait toutes les vilaines expériences, en pensant que c'était peut-être le chemin de l'épanouissement. Elle n'y est pas parvenue. Jusqu'au jour où elle passait devant une église de nuit, où le Saint-Sacrement était exposé toute la nuit. Elle est entrée dans l'église. Elle avait 26, 27 ans. Et puis elle s'est mise à genoux devant le Saint-Sacrement. Elle a dit, Jésus, au catéchisme, on m'a dit que tu es présent. On m'a dit que tu es vivant. Le Saint-Sacrement était exposé. Elle dit, je suis donc venue et je veux te dire que je suis fatiguée de la vie. Je suis fatiguée. Je cherche au fond de moi une satisfaction, un épanouissement, un bonheur qui n'arrive pas. Malgré tout, j'ai essayé la drogue, j'ai essayé l'alcool, j'ai essayé le sexe. Et puis elle a eu sommeil. Elle a dormi là. Au petit matin, elle s'est réveillée. Elle ne voulait plus sentir l'odeur ni de l'alcool, ni de la cigarette. Elle était délivrée. Elle était délivrée. Voici quelqu'un, j'ai failli dire un voleur de paradis, parce que d'autres sont venus d'eux-mêmes. Ils ont fléchi genoux, c'est devenu noir, noir, galon comme ça. Ce qu'ils ont demandé, ils n'ont pas eu. Elle est venue en quelques minutes de prière, elle a tout obtenu. Mais la différence vient d'où? La différence vient de sa sincérité. Elle dit, Jésus, je suis fatigué. Je suis fatigué de cette vie. Or, Jésus est la vie, la vraie. Alors, il lui a communiqué, lui, sa vie. À côté de tout ce qu'elle a recherché pendant longtemps et qui ne lui a pas donné satisfaction, il a suffi peut-être que Jésus pose sur elle un regard d'amour, de tendresse. Et puis, c'est fini. Sa vie a été transformée. Jésus est vraiment vivant au très saint sacrement de l'autel. Pourquoi quand vous entrez dans l'église, vous faites la genouflexion? C'est un geste militaire. La genouflexion, au départ, est un geste militaire. Lorsque les militaires arrivaient devant l'empereur, ils devaient se mettre à genoux, le saluer, il se relève, il reçoit les ordres et il se met à nouveau à genoux avant de repartir. Et les chrétiens ont dit, nous, notre empereur, le seul qu'on connaît, c'est Jésus. C'est devant lui seul on va fléchir genoux. Et c'est comme ça que quand on rentre dans l'église,
on a le roi des rois qui est présent, alors on fait la génuflexion. On lui donne tout l'honneur qui lui revient, toute la gloire qui lui revient. Alors, quand vous entrez dans l'église et que vous faites la génuflexion, vous posez ainsi un acte de foi et vous exprimez que vous croyez en la présence qui est là et qui est plus grande que vous. Dans toutes les églises catholiques du monde entier, vous trouverez Jésus Eucharistie. Si ce n'est pas une chapelle, mais une église, vous trouverez Jésus Eucharistie. Et vous trouverez quoi d'autre? Le crucifix, et vous trouverez la statue de la Vierge Marie, première adoratrice de Jésus. Mais quand vous rentrez et que vous faites la génuflexion, vous êtes en train de dire que vous croyez. Mais lui-même, il vous a vu bien avant même que vous ne soyez entré ici. Il vous a attiré lui-même pour que vous preniez en sa présence un tout petit temps de louange et d'adoration. Et alors, chacun peut dire, gloire à toi Jésus. Gloire et louange à toi Jésus. Gloire et louange à toi Jésus. Tu peux le dire pendant 10, 15, 20 minutes et puis ressortir de l'église. Tu n'es pas obligé, quand tu viens devant Jésus, tu n'es pas obligé de demander forcément quelque chose. Sinon, on finit jamais de demander. Mais malheureusement, on ne remercie pas assez. Gloire à toi Jésus, honneur à toi Jésus, louange à toi. Bon, faut pas faire comme au renouveau. Il y a certains qui ne comprennent pas bien. Gare à toi Jésus, gare à toi Jésus. Mais c'est pas ça. Mais il sait que ils sont pas en train de le mettre en garde. Il sait. Gloire à toi Jésus, louange à toi Jésus, honneur à toi Jésus, parce que toute la gloire doit lui revenir. Et au renouveau, il y a un chant que j'aimais beaucoup. Venez à lui, il est la source dont le bonheur. Il y a les anciens qui connaissent quand même.

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0: Sœur, se tenir en présence de Jésus pour lui rappeler qu'il est notre bonheur. Pour lui rappeler qu'il est notre bonheur. Mais toi, qu'est-ce qui fait ton bonheur? Qu'est-ce qui peut faire ton bonheur aujourd'hui? Je ne dis pas forcément que tu es venu aujourd'hui parce que tu aspires à avoir quelque chose. Mais tu peux être venu aussi parce que tu aspires à dire merci à Dieu. Tu aspires à le louer. Le louer parce qu'il t'a fait don de la foi. Le louer parce que la vie en toi se renouvelle chaque jour. Le louer parce que tu es content de croire en lui. Tu es content d'avoir des frères et des sœurs avec lesquels tu peux faire monter vers lui une louange. Je ne veux pas croire que tu sois venu forcément pour demander quelque chose ce soir. Mais si c'était le cas, qu'est-ce qui peut faire ton bonheur? Les hommes mettent sur leur baka. Seigneur, donne longue vie à mon ennemi pour qu'il voie ce que je deviendrai plus tard. Tu ne sais même pas si toi tu vas vivre. Tu veux qu'il donne longue vie à ton ennemi pour voir ce que toi tu vas devenir. Vous n'avez jamais lu ça sur les baka. Ils écrivent leurs phrases à folie. Hein? Ah, folie. Papa Ourouf, attends, ils écrivent, mais ils écrivent des choses aussi. Nous, ils écrivent des choses. Donne longue vie à mon ennemi. Comment tu peux formuler une prière comme ça? Donne longue vie à mon ennemi pour qu'il voit ce que je deviendrai plus tard. Bon, il y a un peu de foi dedans parce qu'il s'est dit que lui, plus tard là, il va réussir. Il n'y a rien pour lui, il va sortir. Ça, c'est ce qu'il s'est dit. Mais qu'est-ce qui fait ton bonheur, mon frère? Qu'est-ce qui pourrait faire ton bonheur, ma soeur? Dis-le-lui franchement, Jésus. Laissez de côté, je vous ai dit, à faire des mariages là. C'est bon, mais ne forcez pas trop. Parce qu'à force de vouloir vous marier, c'est génie, vous épouser, et puis après vous-même vous êtes étonné. Ne forcez pas beaucoup. Hein. Ne forcez pas beaucoup. Mais des choses qui peuvent nourrir ton âme, qui peuvent relever ta dignité, qu'est-ce qui ferait ton bonheur? Et moi je te dis, ce qui pourrait faire ton bonheur, c'est comme dit le psalmiste, demeurer dans sa maison. Demeurer en sa présence. Avoir en soi le goût, ce feu qui brûle en toi, qui fait que tu veux toujours être en présence de Dieu. Ce feu qui brûle en toi, qui veut que tu veux parler de Dieu à tes frères. Ce feu qui brûle en toi et qui veut que tu veux exprimer les grâces dont tu es comblé et tu dis, toi aussi, tu peux en faire l'expérience et bénéficier de ces bénédictions. Tu peux demander cela à Jésus. Ça peut faire ton bonheur. Si tu dis, on dit, il y a effusion de l'esprit, vous allez voir. Il y en a qui vont demander la grâce de faire prière pour faire tomber les gens, comme des mouches. Ils vont tomber. Mais il n'y a pas plus important que ce charisme-là. Par exemple, aimer la parole de Dieu. Avoir le goût de la parole de Dieu. C'est la base. C'est la base. Et ça peut faire ton bonheur. Ça peut faire ton bonheur. Si tu demandes à Jésus la grâce d'avoir soif de sa parole, c'est-à-dire que quand tu n'as pas lu la parole, tu n'es pas bien. Quand c'est à Benjerville, le chemin néo-catéchuménal, c'est comme ça on dit non, le chemin néo-catéchuménal naissait là-bas. Et de mon bureau, j'entendais des jeunes parler, des jeunes. Et un groupe qui disait à un de leurs camarades, on a appris que tu étais malade, et on s'est dit qu'après la prière de ce soir, on serait allé te rendre visite. Et il a dit, c'est vrai, je suis malade, mais la parole me manque. La partager avec vous me manque. Voilà pourquoi je suis venu ce soir pour prier. Ah, j'étais dans mon bureau. Je n'ai pas cheveux, mais ça dressait comme ça, j'étais content. J'ai dit, voilà des chrétiens. Voilà des gens qui ont trouvé la source de leur bonheur. Aimer la parole de Dieu, frères et sœurs. Aimer la parole de Dieu. Pourquoi tu ne demandes pas à Dieu cette grâce? Pourquoi tu ne lui dis pas cette soif? Il ne faut pas te contenter d'admirer celui qui est capable de te sortir un verset qui correspond à la situation que tu vis. Toi aussi, tu peux t'approprier pas seulement un verset, mais toute la parole. Toute la parole. Et ça va faire ton bonheur. Je crois qu'il y a un psalmiste qui a dit ça, non? Ta parole fait mon bonheur, elle est lampe. Ta parole est la lampe de mes pas. Quelque chose comme ça. Pourquoi donc? Qu'est-ce qui ferait ton bonheur? Pour que tu correspondes davantage à l'alliance que Dieu a scellée avec toi. pour que tu plaises davantage au cœur de Dieu, qu'est-ce qui ferait ton bonheur? Frères et sœurs, vivre la messe avec foi. Vivre la messe. Oh, le Saint Curé d'Ars. Relisez, je ne dis pas ses livres, mais relisez ses pensées. Si tu m'écoutes et que tu es catholique, dis Amen. Parce que la foi catholique est belle. La foi catholique est très belle. La messe, l'Eucharistie, la prière la plus belle qui soit. Pourquoi tu ne demandes pas à Dieu la grâce de vivre la messe, quel que soit le jour où tu vas à la messe, que ce soit le matin, en semaine ou que ce soit le dimanche. Vivre la messe, depuis le début jusqu'à la fin. Je lisais le témoignage de quelqu'un sourd. Il regardait la télévision et le pape Jean-Paul II faisait la messe. À la fin de la messe, le pape Jean-Paul II donne la bénédiction. De sa maison où il regarde la télévision, il se met à genoux et il se signe. Il commence à entendre. La bénédiction a transpercé la télévision, frères et sœurs. Mais au cours de la messe, ne regardez pas le prêtre. La messe, regardez le Christ qui est là et qui est en train d'accomplir quelque chose d'unique pour ce jour-là, pour cet instant-là. Pourquoi tu ne dis pas à Jésus que ça te tient à cœur de vivre la messe avec ferveur, de vivre la messe avec foi, parce que la messe à laquelle tu participes va réjaillir sur tout ce que tu vas rencontrer après, ta famille, tes amis, ton travail, tes projets, la messe va réagir dessus. Qu'est-ce qui ferait ton bonheur? Pourquoi tu ne demandes pas à Dieu, à Jésus, d'étancher cette soif que tu as, d'être pardonné de tes péchés? Le sacrement de réconciliation. Le sacrement de réconciliation. J'ai dit, si tu es catholique, dis Amen. Parce que la foi catholique est belle. Jésus qui prend sur lui de confier à un homme frêle, pécheur, de pardonner à ses frères. De pardonner à ses frères en son nom, en son nom. Aucun prêtre ne dit, je te pardonne tes péchés en mon nom. Il dit, au nom de Jésus, je te pardonne tes péchés. Va en paix. Combien de fois, beaucoup d'hommes et de femmes sont venus à la confession avec foi et sont repartis enrichis de Dieu et de ses grâces. Des situations se sont débloquées dans leur vie. Et on dit à Jésus cette soif qu'il a de vivre le sacrement de réconciliation. Bien sûr que tu confesses tes péchés à un prêtre. Mais derrière le prêtre que tu vois là, c'est Dieu, c'est Jésus qui t'accueille. C'est Jésus qui t'accueille et qui te purifie de tes péchés, de tout ce qui pourrait faire blocage à tes bénédictions, puisque tu viens confesser tes péchés. Pourquoi tu ne demandes pas à Dieu la grâce d'aimer les hommes? D'aimer les hommes. Je ne dis pas forcément de faire confiance, mais d'aimer. Parce que quand tu vois une femme qui a eu goumet dans sa vie, tu vas lui dire de faire confiance à garçon. Bon. Mais au moins aimer l'homme qui est là. Aimer. Aimer tous les hommes. Avoir un regard, le regard de Jésus sur tous les hommes. Regarder tous les hommes comme des frères. Mais justement, pour mettre en relation avec le thème de l'année pastorale, pour vivre en communion, faites aux autres ce que vous voulez qu'ils fassent pour vous. C'est-à-dire, regardez ton frère avec les yeux du Christ. Regardez ta sœur, parce que tu souhaites qu'on te regarde comme ça aussi. Je ne parle pas des femmes, parce que, bon, en général, les femmes, il y a beaucoup quand elles viennent à la messe pour regarder le modèle de pagne de leurs camarades. Je ne parle pas de vous, hein, vous qui êtes ici. Mais ce n'est pas bon. Ce n'est pas bon. Ce n'est pas bon. C'est vraiment pas bon. Tu es à la messe. Est-ce que vous, je ne sais pas si les femmes là, vous faites la même chose quand vous êtes au supermarché. Quand vous voyez une femme qui est bien habillée, vous la poursuivez pour aller chercher son modèle. Mais pourquoi c'est à l'église? Ça veut dire que tu ne suis même pas à la messe. Tu cherches où elle va passer à la fin pour la poursuivre, ma soeur. Et puis avoir ton modèle, non? Bon, il y a des choses qui sont superflues dans la vie. quand on a Jésus en soi, il y a des choses qui deviennent superflues. Il y a des choses qui deviennent superflues. Parce que plus Jésus prend la place dans ta vie, plus les autres choses sortent par les fenêtres là et puis disparaissent. C'est quand tu es encore réticent à donner toute la place à Jésus qu'il y a un conflit dans ton cœur, un conflit dans ta vie. Pourquoi tu ne demandes pas à Jésus la grâce d'aimer? Tout à l'heure, on sentait « Moi, je t'aime, tu le sais. » Oui, tu aimes Jésus, mais après, il faut aimer tes frères. Il faut les aimer. Aimer, là, ça va avec aider. Aimer, ça va avec pardonner. Quand je dis aider tes frères, il ne faut pas penser que j'ai dit de partager ton argent avec eux. Parce que quand on va sur l'argent, là, ça devient compliqué. Mais aider ton frère, tu commences par prier pour lui. Tu l'aides. Quand on vient s'asseoir pour faire la messe, on dit, je confesse à Dieu. Et vous aussi, mes frères, de prier pour moi. C'est une aide que tu apportes à ton frère quand tu pries pour lui. C'est une aide que tu apportes à ton frère quand tu le présentes à Jésus Eucharistie. Quand tu arrives devant le Saint-Sacrement et que tu es capable de dire, me voici Jésus. Je suis venu te dire merci. Je suis venu te dire ma reconnaissance. Mais Jésus, je suis là aussi au nom de mes frères, au nom de mes sœurs. Je suis là au nom de mon pays, au nom de tous mes amis. Nous voulons te dire merci. Moi, je te dis merci pour eux. Vous vous souvenez de la prière des enfants de Fatima? Mon Dieu, je crois, j'adore, j'espère et je vous aime. Je vous demande pardon pour ceux qui ne croient pas, pour ceux qui n'espèrent pas et pour ceux qui ne vous aiment pas. Je suis en train de leur apporter une aide parce que tu les aimes. Tu les aimes. Et l'amour que tu éprouves pour Dieu t'amène à éprouver de l'amour pour tes frères, surtout pour ceux qui sont le plus loin de Dieu. Et chaque jour, beaucoup s'éloignent davantage de Dieu, au point de nous faire croire que nous qui sommes réunis ici, nous perdons du temps. Nous qui sommes réunis ici, c'est parce que nous n'avons rien à faire. Nous qui sommes réunis ici, c'est parce que nous avons un esprit faible. Sinon, ceux qui ont un esprit fort ne sont pas ici. Évidemment, ils ne sont pas ici, ils sont au cimetière. Je reconnais ma faiblesse et j'ai dit que Dieu va me remplir de sa force. Saint Paul disait, quand je suis faible, c'est alors que je suis fort. Frères et sœurs, après avoir dit à Jésus que tu crois en lui, après avoir déclaré à Jésus tes soifs, tu vas maintenant posséder, entrer dans la possession de tes bénédictions. La bénédiction à laquelle tu aspires, Jésus peut te la donner. Il suffit qu'il dise une parole, il peut te la donner. Mais tu n'as pas peur de gaspiller cette bénédiction-là. Tu n'as pas peur. Quand quelqu'un ne connaît pas bien, il ne peut être. Si quelqu'un ne connaît pas bien Jésus, il peut ne pas bien l'aimer parce qu'il ne le connaît pas. Et plus tu le connais, plus tu l'aimes. Je ne sais plus c'est quel. C'est Saint Augustin qui a dit, je te cherche parce que je t'ai trouvé. Il dit, je te cherche parce que je t'ai trouvé. Vous voyez la subtilité, non? C'est parce que je t'ai trouvé que je te cherche. Et non parce que je t'ai cherché que je t'ai trouvé, non. Bon, on va prendre un exemple terre à terre. Abraham, le jour où il a vu sa femme, là. Tous les jours il était là-bas. C'est parce qu'il a trouvé qu'il la cherche. Tous les jours il partait là-bas. Peut-être eux, quand ils se sont rencontrés, peut-être il y avait un cellulaire. Donc c'était SMS. Quand c'est au début là, c'est tellement doux. Tu fais quoi? Tu manges. Ah ouais, d'accord. Cherche. Bon. C'est ça avec Jésus. Quand tu l'as trouvé, tu ne peux plus rester sur place. Il y a quelque chose qui te bouscule. Tu le cherches parce que tu l'as trouvé. Alors, entrons en possession de notre bénédiction. Entrons en possession de notre bénédiction.
1: Le Père Emmanuel Savadogo vient de nous proposer un enseignement sur le thème Avec le Saint-Esprit, vous êtes ministre de la Nouvelle Alliance. Merci de nous avoir suivis. Que le Seigneur nous bénisse.

l'as déclaré s'accomplira sur ta vie, car cette parole est la vérité. Elle ne ment pas. Elle ne ment jamais.

0: Méditons les mystères de la vie de notre Seigneur à travers le chapelet.
1: Aujourd'hui, nous méditons les mystères glorieux du rosaire.
2: Au nom du Père et du Fils et du Saint-Esprit. Amen. Je crois en Dieu, le Père Tout-Puissant, Créateur du ciel et de la terre, et en Jésus-Christ, son Fils unique, notre Seigneur, qui a été conçu du Saint-Esprit, est né de la Vierge Marie, a souffert sous Ponce Pilate, a été crucifié, est mort et a été enseveli, est descendu aux enfers, est ressuscité des morts le troisième jour, est monté aux cieux, est assis à la droite de Dieu le Père Tout-Puissant, d'où il viendra juger les vivants et les morts. Je crois en l'Esprit Saint, à la Sainte Église catholique, à la communion des saints, à la rémission des péchés, à la résurrection de la chair, à la vie éternelle. Amen. Amen. Notre Père, qui es aux cieux, que ton nom soit sanctifié, que ton règne vienne, que ta volonté soit faite sur la terre comme au ciel.
3: Donne-nous aujourd'hui notre pain de ce jour. Pardonne-nous nos offenses, comme nous pardonnons aussi à ceux qui nous ont offensés. Et ne nous laisse pas entrer en tentation, mais délivre-nous du mal. Amen.
2: Je vous salue, Marie, pleine de grâce. Le Seigneur est avec vous. Vous êtes bénie entre toutes les femmes, et Jésus, le fruit de vos entrailles, est béni.
4: Sainte Marie, Mère de Dieu, priez pour nous, pauvres pécheurs, maintenant et à l'heure de notre mort. Amen. Amen.
2: Je vous salue, Marie, pleine de grâce. Le Seigneur est avec vous. Vous êtes bénie entre toutes les femmes.

0: Le premier de ces mystères, c'est la résurrection. Je vous propose de méditer avec cet évangile extrait du chapitre 24 de l'évangile selon saint Luc. Le premier jour de la semaine, à la pointe de l'aurore, les femmes allèrent à la tombe portant les aromates qu'elles avaient préparés. Elles trouvèrent la pierre roulée de devant le tombeau, mais étant entrées, elles ne trouvèrent pas le corps du Seigneur Jésus. Et il advint, comme elles en demeuraient perplexes, que deux hommes se tinrent devant elles, en habits éblouissants. Et tandis que saisies d'effroi, elles tenaient leur visage incliné vers le sol, ils leur dirent « Pourquoi cherchez-vous le vivant parmi les morts? Il n'est pas ici, mais il est ressuscité. Rappelez-vous comment il vous a parlé quand il était encore en Galilée. Il faut, disait-il, que le Fils de l'homme soit livré aux mains des pécheurs, qu'il soit crucifié et qu'il ressuscite le troisième jour, et elles se rappelèrent ses paroles. »
1: Notre Père qui es aux cieux, que ton nom soit sanctifié, que ton règne vienne, que ta volonté soit faite sur la terre comme au ciel.
2: Donne-nous aujourd'hui notre pain de ce jour. Pardonne-nous nos offenses, comme nous pardonnons aussi à ceux qui nous ont offensés. Et ne nous laisse pas entrer en tentation, mais délivre-nous du mal. Amen.
1: Je vous salue, Marie, pleine de grâce. Le Seigneur est avec vous. Vous êtes bénie entre toutes les femmes, et Jésus, le fruit de vos entrailles, est béni.
3: Sainte Marie, Mère de Dieu, priez pour nous pauvres pécheurs, maintenant et à l'heure de notre mort.
1: Amen. Je vous salue, Marie, pleine de grâce. Le Seigneur est avec vous. Vous êtes bénie entre toutes les femmes, et Jésus, le fruit de vos entrailles, est béni.
3: Sainte Marie, Mère de Dieu, priez pour nous pauvres pécheurs, maintenant et à l'heure de notre mort.
1: Amen. Je vous salue, Marie, pleine de grâce. Le Seigneur est avec vous. Vous êtes bénie entre toutes les femmes, et Jésus, le fruit de vos entrailles, est béni.
3: Sainte Marie, Mère de Dieu, priez pour nous pauvres pécheurs, maintenant et à l'heure de notre mort.
1: Amen. Je vous salue, Marie, pleine de grâce. Le Seigneur est avec vous. Vous êtes bénie entre toutes les femmes, et Jésus, le fruit de vos entrailles, est béni.
3: Sainte Marie, Mère de Dieu, priez pour nous pauvres pécheurs, maintenant et à l'heure de notre mort.
1: Amen. Je vous salue, Marie, pleine de grâce. Le Seigneur est avec vous. Vous êtes bénie entre toutes les femmes, et Jésus, le fruit de vos entrailles, est béni.
3: Sainte Marie, Mère de Dieu, priez pour nous pauvres pécheurs, maintenant et à l'heure de notre mort.
1: Amen. Je vous salue, Marie, pleine de grâce. Le Seigneur est avec vous. Vous êtes bénie entre toutes les femmes, et Jésus, le fruit de vos entrailles, est béni.
3: Sainte Marie, Mère de Dieu, priez pour nous pauvres pécheurs, maintenant et à l'heure de notre mort.
1: Amen. Je vous salue, Marie, pleine de grâce. Le Seigneur est avec vous. Vous êtes bénie entre toutes les femmes, et Jésus, le fruit de vos entrailles, est béni.
3: Sainte Marie, Mère de Dieu, priez pour nous pauvres pécheurs, maintenant et à l'heure de notre mort.
1: Amen. Je vous salue, Marie, pleine de grâce. Le Seigneur est avec vous. Vous êtes bénie entre toutes les femmes, et Jésus, le fruit de vos entrailles, est béni.
3: Sainte Marie, Mère de Dieu, priez pour nous pauvres pécheurs, maintenant et à l'heure de notre mort.
1: Amen. Je vous salue, Marie, pleine de grâce. Le Seigneur est avec vous. Vous êtes bénie entre toutes les femmes, et Jésus, le fruit de vos entrailles, est béni.
3: Sainte Marie, Mère de Dieu, priez pour nous pauvres pécheurs, maintenant et à l'heure de notre mort.
1: Amen. Je vous salue, Marie, pleine de grâce. Le Seigneur est avec vous. Vous êtes bénie entre toutes les femmes, et Jésus, le fruit de vos entrailles, est béni.
3: Sainte Marie, Mère de Dieu, priez pour nous pauvres pécheurs, maintenant et à l'heure de notre mort.
1: Amen. Gloire au Père, et au Fils, et au Saint-Esprit.
3: Comme il était au commencement, maintenant et toujours, et pour les siècles des siècles. Amen.

0: Le second mystère glorieux, c'est l'Ascension. Je vous propose de le méditer en Saint Marc au chapitre 16. Enfin, Jésus se manifesta aux 11 mêmes pendant qu'ils étaient à table, et il leur reprocha leur incrédulité et leur obstination à ne pas ajouter foi à ceux qu'il avait vus ressusciter. Et il leur dit, allez dans le monde entier proclamer l'évangile à toute la création. Celui qui croira et sera baptisé sera sauvé, celui qui ne croira pas sera condamné. Et voici les signes qui accompagneront ceux qui auront cru. En mon nom, ils chasseront les démons, ils parleront en langue nouvelle. Ils saisiront des serpents, et s'ils boivent quelque poison mortel, il ne leur fera pas de mal. Ils imposeront les mains aux infirmes, et ceux-ci seront guéris. Or, le Seigneur Jésus, après leur avoir parlé, fut enlevé au ciel, et il s'assit à la droite de Dieu. Pour eux, ils s'en allèrent prêcher en tout lieu, le Seigneur agissant avec eux, et confirmant la parole par les signes qui l'accompagnaient.
1: Notre Père, qui es aux cieux, que ton nom soit sanctifié, que ton règne vienne, que ta volonté soit faite sur la terre comme au ciel.
2: Donne-nous aujourd'hui notre pain de ce jour, pardonne-nous nos offenses, comme nous pardonnons aussi à ceux qui nous ont offensés, et ne nous laisse pas entrer en tentation, mais délivre-nous du mal. Amen.
1: Je vous salue, Marie, pleine de grâce. Le Seigneur est avec vous. Vous êtes bénie entre toutes les femmes, et Jésus, le fruit de vos entrailles, est béni.
3: Sainte Marie, Mère de Dieu, priez pour nous, pauvres pécheurs, maintenant et à l'heure de notre mort.
1: Amen. Amen. Je vous salue, Marie, pleine de grâce. Le Seigneur est avec vous. Vous êtes bénie entre toutes les femmes, et Jésus, le fruit de vos entrailles, est béni.
3: Sainte Marie, Mère de Dieu, priez pour nous, pauvres pécheurs, maintenant et à l'heure de notre mort.
1: Amen. Amen. Je vous salue, Marie, pleine de grâce. Le Seigneur est avec vous. Vous êtes bénie entre toutes les femmes, et Jésus, le fruit de vos entrailles, est béni.
3: Sainte Marie, Mère de Dieu, priez pour nous, pauvres pécheurs, maintenant et à l'heure de notre mort.
1: Amen. Amen. Je vous salue, Marie, pleine de grâce. Le Seigneur est avec vous. Vous êtes bénie entre toutes les femmes, et Jésus, le fruit de vos entrailles, est béni.
3: Sainte Marie, Mère de Dieu, priez pour nous, pauvres pécheurs, maintenant et à l'heure de notre mort.
1: Amen. Amen. Je vous salue, Marie, pleine de grâce. Le Seigneur est avec vous. Vous êtes bénie entre toutes les femmes, et Jésus, le fruit de vos entrailles, est béni.
3: Sainte Marie, Mère de Dieu, priez pour nous, pauvres pécheurs, maintenant et à l'heure de notre mort.
1: Amen. Amen. Je vous salue, Marie, pleine de grâce. Le Seigneur est avec vous. Vous êtes bénie entre toutes les femmes, et Jésus, le fruit de vos entrailles, est béni.
3: Sainte Marie, Mère de Dieu, priez pour nous, pauvres pécheurs, maintenant et à l'heure de notre mort. Amen.
1: Amen. Je vous salue, Marie, pleine de grâce. Le Seigneur est avec vous. Vous êtes bénie entre toutes les femmes, et Jésus, le fruit de vos entrailles, est béni.
3: Sainte Marie, Mère de Dieu, priez pour nous, pauvres pécheurs, maintenant et à l'heure de notre mort.
1: Amen. Amen. Je vous salue, Marie, pleine de grâce. Le Seigneur est avec vous. Vous êtes bénie entre toutes les femmes, et Jésus, le fruit de vos entrailles, est béni.
3: Sainte Marie, Mère de Dieu, priez pour nous, pauvres pécheurs, maintenant et à l'heure de notre mort.
1: Amen. Amen. Je vous salue, Marie, pleine de grâce. Le Seigneur est avec vous. Vous êtes bénie entre toutes les femmes, et Jésus, le fruit de vos entrailles, est béni.
3: Sainte Marie, Mère de Dieu, priez pour nous, pauvres pécheurs, maintenant et à l'heure de notre mort.
1: Amen. Amen. Je vous salue, Marie, pleine de grâce. Le Seigneur est avec vous. Vous êtes bénie entre toutes les femmes, et Jésus, le fruit de vos entrailles, est béni.
3: Sainte Marie, Mère de Dieu, priez pour nous, pauvres pécheurs, maintenant et à l'heure de notre mort.
1: Amen. Amen. Gloire au Père, et au Fils, et au Saint-Esprit.
3: Comme il était au commencement, maintenant et toujours, et pour les siècles des siècles.
1: Amen. Amen.

0: Troisième mystère glorieux, la Pentecôte. Nous la méditons avec ce passage du chapitre 2 des Actes des Apôtres. Le jour de la Pentecôte étant arrivé, ils se trouvaient tous ensemble dans un même lieu, quand tout à coup vint du ciel un bruit tel que celui d'un violent coup de vent qui remplit toute la maison où ils se tenaient. Ils virent apparaître des langues, on eût dites de feu, elles se partageaient, et il s'en posa une sur chacun d'eux. Tous furent alors remplis de l'Esprit Saint, et ils commencèrent à parler en d'autres langues, selon que l'Esprit leur donnait de s'exprimer. Or il y avait, demeurant à Jérusalem, des hommes dévots de toutes les nations qui sont sous le ciel. Au bruit qui se produisit, la multitude se rassembla et fut confondue. Chacun les entendait parler en son propre idiome. Ils étaient stupéfaits et tous étonnés. Ils disaient, ces hommes qui parlent ne sont-ils pas tous galiléens? Comment se fait-il alors que chacun de nous les entende dans son propre idiome maternel? Parthes, Mèdes et Élamites, habitants de Mésopotamie, de Judée et de Cappadoce, du Pont et d'Asie, de Phrygie, de Pamphylie, d'Égypte et de cette partie de la Libye qui est proche de Cyrène, Romains en résidence, tant juifs que prosélytes, crétois et arabes, nous les entendons publier dans notre langue les merveilles de Dieu. Tous étaient stupéfaits et se disaient perplexes l'un à l'autre, que peut bien être cela? D'autres encore disaient en se moquant, ils sont pleins de vin doux.
1: Notre Père qui es aux cieux, que ton nom soit sanctifié, que ton règne vienne, que ta volonté soit faite sur la terre comme au ciel.
2: Donne-nous aujourd'hui notre pain de ce jour, pardonne-nous nos offenses, comme nous pardonnons aussi à ceux qui nous ont offensés, et ne nous laisse pas entrer en tentation, mais délivre-nous du mal. Amen.
1: Je vous salue Marie, pleine de grâce, le Seigneur est avec vous. Vous êtes bénie entre toutes les femmes, et Jésus, le fruit de vos entrailles, est béni.
3: Sainte Marie, Mère de Dieu, priez pour nous pauvres pécheurs, maintenant et à l'heure de notre mort.
1: Amen. Amen. Je vous salue Marie, pleine de grâce, le Seigneur est avec vous. Vous êtes bénie entre toutes les femmes, et Jésus, le fruit de vos entrailles, est béni.
3: Sainte Marie, Mère de Dieu, priez pour nous pauvres pécheurs, maintenant et à l'heure de notre mort.
1: Amen. Amen. Je vous salue Marie, pleine de grâce. Le Seigneur est avec vous. Vous êtes bénie entre toutes les femmes, et Jésus, le fruit de vos entrailles, est béni.
3: Sainte Marie, Mère de Dieu, priez pour nous pauvres pécheurs, maintenant et à l'heure de notre mort.
1: Amen. Amen. Je vous salue Marie, pleine de grâce. Le Seigneur est avec vous. Vous êtes bénie entre toutes les femmes, et Jésus, le fruit de vos entrailles, est béni.
3: Sainte Marie, Mère de Dieu, priez pour nous pauvres pécheurs, maintenant et à l'heure de notre mort.
1: Amen. Amen. Je vous salue Marie, pleine de grâce. Le Seigneur est avec vous. Vous êtes bénie entre toutes les femmes, et Jésus, le fruit de vos entrailles, est béni.
3: Sainte Marie, Mère de Dieu, priez pour nous pauvres pécheurs, maintenant et à l'heure de notre mort.
1: Amen. Amen. Je vous salue Marie, pleine de grâce. Le Seigneur est avec vous. Vous êtes bénie entre toutes les femmes, et Jésus, le fruit de vos entrailles, est béni.
3: Sainte Marie, Mère de Dieu, priez pour nous pauvres pécheurs, maintenant et à l'heure de notre mort.
1: Amen. Amen. Je vous salue Marie, pleine de grâce. Le Seigneur est avec vous. Vous êtes bénie entre toutes les femmes, et Jésus, le fruit de vos entrailles, est béni.
3: Sainte Marie, Mère de Dieu, priez pour nous pauvres pécheurs, maintenant et à l'heure de notre mort.
1: Amen. Amen. Je vous salue Marie, pleine de grâce. Le Seigneur est avec vous. Vous êtes bénie entre toutes les femmes, et Jésus, le fruit de vos entrailles, est béni.
3: Sainte Marie, Mère de Dieu, priez pour nous pauvres pécheurs, maintenant et à l'heure de notre mort.
1: Amen. Amen. Je vous salue Marie, pleine de grâce. Le Seigneur est avec vous. Vous êtes bénie entre toutes les femmes, et Jésus, le fruit de vos entrailles, est béni.
3: Sainte Marie, Mère de Dieu, priez pour nous pauvres pécheurs, maintenant et à l'heure de notre mort.
1: Amen. Amen. Je vous salue Marie, pleine de grâce. Le Seigneur est avec vous. Vous êtes bénie entre toutes les femmes, et Jésus, le fruit de vos entrailles, est béni.
3: Sainte Marie, Mère de Dieu, priez pour nous pauvres pécheurs, maintenant et à l'heure de notre mort. Amen. Amen.
1: Gloire au Père, et au Fils, et au Saint-Esprit.
3: Comme il était au commencement, maintenant et toujours, et pour les siècles des siècles. Amen. Amen.

0: l'Assomption. Nous méditons avec le Magnificat qui nous est rapporté en Saint-Luc. Marie dit alors « Mon âme exalte le Seigneur et mon esprit tressaille de joie en Dieu mon Sauveur parce qu'il a jeté les yeux sur l'abaissement de sa servante. Oui, désormais, toutes les générations me diront « Bienheureuse » car le Tout-Puissant a fait pour moi de grandes choses, saint et son nom, et sa miséricorde s'étend d'âge en âge sur ceux qui le craignent. Il a déployé la force de son bras, il a dispersé les hommes au cœur superbe, il a renversé les puissants de leur trône, il a élevé les humbles, il a comblé de bien les affamés, il a renvoyé les riches les mains vides. Il est venu en aide à Israël, son serviteur, se souvenant de sa parole, selon qu'il l'avait annoncé à nos pères, en faveur d'Abraham et de sa postérité à jamais. »
1: Notre Père, qui es aux cieux, que ton nom soit sanctifié, que ton règne vienne, que ta volonté soit faite sur la terre comme au ciel.
2: Donne-nous aujourd'hui notre pain de ce jour, pardonne-nous nos offenses, comme nous pardonnons aussi à ceux qui nous ont offensés, et ne nous laisse pas entrer en tentation, mais délivre-nous du mal. Amen.
1: Je vous salue, Marie, pleine de grâce. Le Seigneur est avec vous. Vous êtes bénie entre toutes les femmes, et Jésus, le fruit de vos entrailles, est béni.
3: Sainte Marie, Mère de Dieu, priez pour nous, pauvres pécheurs, maintenant et à l'heure de notre mort.
1: Amen. Je vous salue, Marie, pleine de grâce. Le Seigneur est avec vous. Vous êtes bénie entre toutes les femmes, et Jésus, le fruit de vos entrailles, est béni.
3: Sainte Marie, Mère de Dieu, priez pour nous, pauvres pécheurs, maintenant et à l'heure de notre mort.
1: Amen. Je vous salue, Marie, pleine de grâce. Le Seigneur est avec vous. Vous êtes bénie entre toutes les femmes, et Jésus, le fruit de vos entrailles, est béni.
3: Sainte Marie, Mère de Dieu, priez pour nous, pauvres pécheurs, maintenant et à l'heure de notre mort.
1: Amen. Je vous salue, Marie, pleine de grâce. Le Seigneur est avec vous. Vous êtes bénie entre toutes les femmes, et Jésus, le fruit de vos entrailles, est béni.
3: Sainte Marie, Mère de Dieu, priez pour nous, pauvres pécheurs, maintenant et à l'heure de notre mort.
1: Amen. Je vous salue, Marie, pleine de grâce. Le Seigneur est avec vous. Vous êtes bénie entre toutes les femmes, et Jésus, le fruit de vos entrailles, est béni.
3: Sainte Marie, Mère de Dieu, priez pour nous, pauvres pécheurs, maintenant et à l'heure de notre mort.
1: Amen. Amen. Je vous salue, Marie, pleine de grâce. Le Seigneur est avec vous. Vous êtes bénie entre toutes les femmes, et Jésus, le fruit de vos entrailles, est béni.
3: Sainte Marie, Mère de Dieu, priez pour nous, pauvres pécheurs, maintenant et à l'heure de notre mort. Amen.
1: Amen. Je vous salue, Marie, pleine de grâce. Le Seigneur est avec vous. Vous êtes bénie entre toutes les femmes, et Jésus, le fruit de vos entrailles, est béni.
3: Sainte Marie, Mère de Dieu, priez pour nous, pauvres pécheurs, maintenant et à l'heure de notre mort.
1: Amen. Amen. Je vous salue, Marie, pleine de grâce. Le Seigneur est avec vous. Vous êtes bénie entre toutes les femmes, et Jésus, le fruit de vos entrailles, est béni.
3: Sainte Marie, Mère de Dieu, priez pour nous, pauvres pécheurs, maintenant et à l'heure de notre mort. Amen.
1: Amen. Je vous salue, Marie, pleine de grâce. Le Seigneur est avec vous. Vous êtes bénie entre toutes les femmes, et Jésus, le fruit de vos entrailles, est béni.
3: Sainte Marie, Mère de Dieu, priez pour nous, pauvres pécheurs, maintenant et à l'heure de notre mort.
1: Amen. Amen. Je vous salue, Marie, pleine de grâce. Le Seigneur est avec vous. Vous êtes bénie entre toutes les femmes, et Jésus, le fruit de vos entrailles, est béni.
3: Sainte Marie, Mère de Dieu, priez pour nous, pauvres pécheurs, maintenant et à l'heure de notre mort.
1: Amen. Amen. Gloire au Père, et au Fils, et au Saint-Esprit,
3: comme il était au commencement, maintenant et toujours, et pour les siècles des siècles.
1: Amen. Amen.

0: Cinquième mystère glorieux, c'est le couronnement de Marie. Nous le méditons avec ce passage de l'Apocalypse au chapitre 21. Je vis un ciel nouveau et une terre nouvelle, car le premier ciel et la première terre avaient disparu et de mer il n'y en avait plus. Et je vis la cité sainte, la Jérusalem nouvelle, qui descendait du ciel, de chez Dieu. Elle s'est faite belle, comme une jeune mariée parée pour son époux. J'entendis alors une voix clamer du trône. Voici la demeure de Dieu avec les hommes. Il aura sa demeure avec eux, ils seront son peuple, et lui, Dieu avec eux, sera leur Dieu. Il essuiera toutes larmes de leurs yeux. De mort, il n'y en aura plus. De pleurs, de cris, de peines, il n'y en aura plus, car l'ancien monde s'en est allé. Alors celui qui siège sur le trône déclara « Voici que je fais l'univers nouveau ». Puis il ajouta « Écris, ces paroles sont certaines et véridiques ». C'en est fait, me dit-il encore, « Je suis l'alpha et l'oméga, le commencement et la fin. Celui qui a soif, moi, je lui donnerai de la source de vie gratuitement ».
1: Notre Père, qui es aux cieux, que ton nom soit sanctifié, que ton règne vienne, que ta volonté soit faite sur la terre comme au ciel.
2: Donne-nous aujourd'hui notre pain de ce jour, pardonne-nous nos offenses, comme nous pardonnons aussi à ceux qui nous ont offensés, et ne nous laisse pas entrer en tentation, mais délivre-nous du mal. Amen.
1: Je vous salue, Marie, pleine de grâce, le Seigneur est avec vous. Vous êtes bénie entre toutes les femmes, et Jésus, le fruit de vos entrailles, est béni.
3: Sainte Marie, Mère de Dieu, priez pour nous pauvres pécheurs, maintenant et à l'heure de notre mort.
1: Amen. Amen. Je vous salue, Marie, pleine de grâce. Le Seigneur est avec vous. Vous êtes bénie entre toutes les femmes, et Jésus, le fruit de vos entrailles, est béni.
3: Sainte Marie, Mère de Dieu, priez pour nous pauvres pécheurs, maintenant et à l'heure de notre mort.
1: Amen. Amen. Je vous salue, Marie, pleine de grâce. Le Seigneur est avec vous. Vous êtes bénie entre toutes les femmes, et Jésus, le fruit de vos entrailles, est béni.
3: Sainte Marie, Mère de Dieu, priez pour nous, pauvres pécheurs, maintenant et à l'heure de notre mort.
1: Amen. Amen. Je vous salue, Marie, pleine de grâce. Le Seigneur est avec vous. Vous êtes bénie entre toutes les femmes, et Jésus, le fruit de vos entrailles, est béni.
3: Sainte Marie, Mère de Dieu, priez pour nous, pauvres pécheurs, maintenant et à l'heure de notre mort.
1: Amen. Amen. Je vous salue, Marie, pleine de grâce. Le Seigneur est avec vous. Vous êtes bénie entre toutes les femmes, et Jésus, le fruit de vos entrailles, est béni.
3: Sainte Marie, Mère de Dieu, priez pour nous, pauvres pécheurs, maintenant et à l'heure de notre mort.
1: Amen. Amen. Je vous salue, Marie, pleine de grâce. Le Seigneur est avec vous. Vous êtes bénie entre toutes les femmes, et Jésus, le fruit de vos entrailles, est béni.
3: Sainte Marie, Mère de Dieu, priez pour nous, pauvres pécheurs, maintenant et à l'heure de notre mort.
1: Amen. Amen. Je vous salue, Marie, pleine de grâce. Le Seigneur est avec vous. Vous êtes bénie entre toutes les femmes, et Jésus, le fruit de vos entrailles, est béni.
3: Sainte Marie, Mère de Dieu, priez pour nous, pauvres pécheurs, maintenant et à l'heure de notre mort.
1: Amen. Amen. Je vous salue, Marie, pleine de grâce. Le Seigneur est avec vous. Vous êtes bénie entre toutes les femmes, et Jésus, le fruit de vos entrailles, est béni.
3: Sainte Marie, Mère de Dieu, priez pour nous, pauvres pécheurs, maintenant et à l'heure de notre mort.
1: Amen. Amen. Je vous salue, Marie, pleine de grâce. Le Seigneur est avec vous. Vous êtes bénie entre toutes les femmes, et Jésus, le fruit de vos entrailles, est béni.
3: Sainte Marie, Mère de Dieu, priez pour nous, pauvres pécheurs, maintenant et à l'heure de notre mort.
1: Amen. Amen. Je vous salue, Marie, pleine de grâce. Le Seigneur est avec vous. Vous êtes bénie entre toutes les femmes, et Jésus, le fruit de vos entrailles, est béni.
3: Sainte Marie, Mère de Dieu, priez pour nous, pauvres pécheurs, maintenant et à l'heure de notre mort.
1: Amen. Amen. Gloire au Père, et au Fils, et au Saint-Esprit.
3: Comme il était au commencement, maintenant et toujours, et pour les siècles des siècles.
1: Amen. Amen.

Je vous propose d'achever cette méditation du chapelet avec cette prière qui est l'un des hymnes chantés à la Pentecôte dans le rite byzantin. Roi céleste consolateur, esprit de vérité, toi qui es partout présent et qui remplis tout, trésor de grâce et donateur de vie, viens et demeure en nous, purifie-nous de toute souillure et sauve nos âmes.

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0: 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Il est 5h.
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2: Marie et le Saint-Esprit, je ne parlerai pas de qui est l'Esprit Saint, parce que dans nos cénacles et même sur cette radio, il y a eu pas mal d'émissions sur l'Esprit Saint. Mais je parlerai plutôt de la relation qu'il y a eu entre Marie et l'Esprit Saint. D'abord, il faut retenir une chose très importante pour nous qui avons vraiment choisi Marie comme mère, comme modèle de vie. Déjà, l'évocation du nom de Marie, c'est-à-dire quand on évoque le nom de Marie, sachez que cette évocation-là nous rappelle tout de suite la disponibilité de Marie à l'Esprit Saint. La disponibilité. Quand on dit Marie et l'Esprit Saint, la première des choses que nous devons retenir, c'est que Marie a été disponible à l'action de l'Esprit Saint. Elle a été docile à l'action de l'Esprit Saint. Elle a laissé l'Esprit Saint faire tout ce qu'il voulait en elle. Et c'est pour cela que je dis, mais donc l'Esprit Saint a réalisé en Marie son chef-d'œuvre à son image. C'est-à-dire que l'Esprit a reçu dans le cœur et dans la vie de Marie l'autorisation de faire tout ce qu'il veut. C'est ce qu'on appelle cette docilité à l'action de l'Esprit Saint. Marie était docile, disponible par sa réponse quand elle a dit « Je suis la servante du Seigneur, qu'il me soit fait selon ta parole. » Et l'ange l'a dit « L'Esprit Saint viendra te couvrir de son ombre. » L'Esprit avait couvri la vie, le cœur de Marie, parce que Marie a dit à l'Esprit Saint, « Je suis la servante du Seigneur, fais de moi ce que tu veux. » Donc l'évocation du nom de Marie nous rappelle tout de suite sa disponibilité à l'action de l'Esprit Saint, docile à l'action de l'Esprit Saint. Voilà la première réaction. Et je crois que nous qui sommes en train de nous préparer à recevoir l'Esprit Saint, demain presque sur toutes les paroisses, c'est l'effusion à l'Esprit Saint. Mais la première des choses, pour que l'Esprit Saint puisse effuser notre vie, pour que nous puissions recevoir l'Esprit, il nous faut être docile. Pour être docile à l'action de l'Esprit Saint, il faut être disponible. Il faut que chacun de nous puisse redire encore à Dieu, donc à l'Esprit Saint, au Seigneur, je suis ton serviteur, je suis ta servante, fais de moi ce que tu veux. Autrement dit, nous devons donc ouvrir notre cœur, être disponible à l'action de Dieu dans nos vies. Quelquefois, Dieu ne peut pas agir parce que notre cœur ne lui appartient pas. Dieu ne peut pas agir parce que nos pensées ne lui appartiennent pas. Dieu ne peut pas agir parce que notre corps ne lui appartient pas. Et tout simplement, notre vie ne lui appartient pas. Or Marie, quand elle a dit « Je suis la servante du Seigneur », et ce « oui-là » a permis l'incarnation de Jésus-Christ. Et le pape Benoît XVI, émérite, disait que dans le oui de Marie, c'était un 100% qu'elle a donné à Dieu. C'est pourquoi l'Esprit Saint a pu agir pour que Jésus puisse s'incarner dans le sein de Marie. Il disait, si Marie avait cru à 99%, non seulement l'Esprit Saint n'allait pas la couvrir de son ombre, encore moins Jésus n'allait pas s'incarner. Alors, si nous voulons recevoir l'Esprit Saint, la première attitude que Marie nous montre et qu'elle-même elle a eue, c'est d'être docile, d'être disponible à l'action de l'Esprit Saint en disant au plus profond de nous, Seigneur, je suis ton serviteur, je suis ta servante. Donc Marie nous initie à quoi? À l'accueil de l'Esprit Saint. Marie nous initie à l'accueil de l'Esprit Saint. C'est pourquoi sa présence au cénacle, donc dans la chambre haute, elle était là pour initier, pour apprendre, pour former, pour éduquer les apôtres à recevoir l'Esprit Saint, donc les initier à recevoir l'Esprit Saint. Parce que Marie est une femme qui, elle, non seulement elle est disponible à l'action de l'Esprit Saint, mais elle accueille l'Esprit Saint dans sa vie. Et quand Marie a dit « Je suis la servante du Seigneur » à l'Annonciation, elle a maintenu ce « oui-là » jusqu'au cénacle. Donc c'est pourquoi ce jour-là, l'Esprit Saint, elle n'attendait pas l'Esprit Saint, mais elle était tout simplement celle qui était présente pour éduquer, aider les apôtres. Et cette présence au Sénat que nous sommes tous en train de vivre, le Raniel Cantalamessa, donc un capucin que nous connaissons bien, grand prédicateur du Vatican, qui disait ceci, et je cite, que Marie était présente au Sénat dans l'attente de l'Esprit Saint des apôtres, non pas parce qu'elle attendait l'Esprit Saint, mais elle était présente comme une marraine. Au fond, c'est quoi le parrain ou la marraine? C'est celui qui a l'expérience de Dieu et qui devient, qui a son filleul, parce que lui, il a l'expérience de Dieu. Il a la foi, il croit. Donc, il veut communiquer son expérience, il veut communiquer sa foi à son filleul ou à sa filleule. Ce n'est pas celui qui a l'argent ou celui qui va financer la réception, non. Mais le vrai sens ou le sens profond de la marraine ou du parrain, c'est celui qui a l'expérience de Dieu. Donc, Marie était au Sénat comme la marraine, parce qu'elle a l'expérience de l'Esprit Saint. Et elle possède déjà l'Esprit Saint en elle. Et elle a laissé l'Esprit Saint faire tout ce qu'il veut en lui. C'est comme on dit le potier et l'argile. Donc vous voyez que l'argile, le potier fait tout ce qu'il veut avec l'argile, donne la forme qu'il veut avec l'argile. Et Marie, c'est l'argile. Et l'Esprit Saint, c'est le potier. Donc Marie se laisse modeler par l'Esprit Saint, faire tout ce qu'il veut. De la forme qu'il veut donner à sa vie, Marie laisse faire. Donc la première attitude que Marie nous apprend dans la relation à l'Esprit Saint, c'est de demander le don de l'Esprit en disposant notre cœur, en demandant à Marie de nous initier, en disant à l'Esprit Saint, je crois. Donc le Cénacle n'est rien d'autre que un renouvellement de notre oui à Dieu pour que l'action de l'Esprit Saint puisse agir, pour que l'Esprit Saint puisse agir. Donc au fond, le premier don que nous pouvons demander à l'Esprit, et quelle est l'action de l'homme, c'est le don de la foi. Comme Marie, je suis là, c'est être capable de dire, Seigneur, je crois en toi. Et je te donne mon cœur, je m'abandonne à toi, je me livre à toi, je m'offre à toi. Autrement dit, tu es tout pour moi, je te donne mon cœur, ma vie. Et je permets à l'Esprit Saint d'agir et de faire ce qu'il veut. Donc Marie nous initie à accueillir l'Esprit Saint. Ça, c'est la première attitude que nous devons connaître. Et Marie est une marraine. Retenez que le rôle de Marie, la présence de Marie au Sénat, c'est d'être la marraine. Ce n'est pas pour attendre l'Esprit Saint. Donc quand nous sommes au Sénat, pensons à la présence de Marie, cette mère qui prie, qui intercède pour que nous puissions recevoir l'Esprit. Et en parlant de Marie, en pensant à Marie, pensons à son oui. Pensons à cet accueil, pensons à cette disponibilité qu'elle a eue à l'action de l'Esprit. Donc, elle est docile à l'action de l'Esprit Saint. Autrement dit, nous continuons toujours. Cette présence de Marie, comme dit le texte de Actes chapitre 1, verset 14, le Sénat que nous connaissons bien, tous unanimes, ils prient, on parle de Marie, on dit la mère de Jésus. Mais quand on dit la mère de Jésus, cela nous rappelle quoi? La mère de Jésus, c'est la proximité. La mère de Jésus, pour dire que Jésus n'est pas là, mais sa maman est là. C'est comme si Jésus était là. Donc, par la présence de Marie, c'est la proximité, c'est l'attention vigilante de Jésus. Jésus, on ne le voit plus de nos yeux. Il est monté. C'est l'ascension. Mais sa mère est là. Et sa mère nous rassure. Sa mère nous réconforte. Sa mère nous forme. Sa mère nous éduque à la foi. Et elle continue à nous dire de ne pas désespéré. Et ça, c'est important de savoir que Luc, qui a écrit les Actes des Apôtres, dit que la mère de Jésus était aussi présente avec les autres frères. La mère de Jésus, pour dire que qui voit Jésus, voit Marie. Et qui voit Marie, voit Jésus. La mère de Jésus. Donc, au pied de la croix, Marie a reçu le rôle d'être la mère. Jean, femme, voici ton fils. Et puis Jean, voici ta mère. Et on nous dit, l'épistolaire, le disciple la plus chérie. Et on a toujours démontré, et nous savons que c'est là le rôle maternel de Marie, le rôle spirituel de Marie. Donc Marie devient la mère de l'Église. Et elle va commencer maintenant son rôle avant, elle commence tout de suite à mettre en application ce rôle de mère de l'Église. Dès le commencement, nous savons que l'Église est née avec l'incarnation de Jésus-Christ, comme Jésus-chef. Marie était présente. Et elle a participé à la naissance de cette Église par son oui et l'incarnation de Jésus-Christ. Au moment où Jésus part, comme dit Saint Jean, chapitre 11, verset 52, Jésus meurt afin de rassembler tous les enfants de Dieu dispersés, donc former une église. Pendant donc la passion, à la mort de Christ, Marie était là, debout au pied de la croix, et elle reçoit son rôle de mère. Donc vous voyez que là encore, cette naissance de l'église, ce rassemblement d'église, Marie est présente. Et je vais même plus loin, bien avant. Avant que Jésus ne commence son ministère public aux noces de Cana, Marie était là et elle fait commencer son ministère et les disciples crurent en lui. Marie est présente pour révéler encore Jésus-Christ, une église qui commence avec Jésus. Et avant maintenant la naissance de l'église, donc avant que l'Esprit Saint ne vienne, Marie aussi est présente au Cénacle. À partir, parce qu'on sait que quand les apôtres ont reçu l'Esprit Saint, ils étaient tous galvanisés, ils ont commencé à annoncer la parole de Dieu. Marie encore est présente au Cénacle. Pourquoi? Pour dire que dans les grands moments de l'histoire de notre salut, Marie est présente avec Jésus. Pour dire qu'on ne peut pas dissocier Marie de l'Église. Donc quand on dit, dès le commencement, Marie est là, à la naissance de l'Église aussi avec les apôtres, Marie est présente. Elle joue ce rôle de mère. Donc pour dire que dans notre marche, Marie est toujours présente. Et c'est important de comprendre cela parce que Marie aussi nous enseigne que sa présence nous accompagne tous les jours. Quand on évoque Marie, c'est une présence de Marie qui nous accompagne tous les jours. Et cette présence, je l'ai dit, c'est une présence pour édifier, pour éduquer. Mais un autre aspect important de la présence de Marie, c'est que, quelle est la vie de Marie après que les apôtres aient reçu l'Esprit Saint? C'est un aspect qu'on n'en parle plus. Marie disparaît, on n'entend plus parler d'elle jusqu'à ce qu'elle monte aussi avec son corps et son âme. Mais elle rentre quoi? Dans l'aspect de la prière, dans le silence. Elle a reçu l'Esprit, elle continue son rôle de mère en invoquant l'Esprit Saint pour que l'Esprit continue à agir sur la voie des apôtres. Donc c'est ce qu'on appelle l'Église priante. Marie est une femme de prière. Donc il nous faut demander aussi à la suite de Marie le don de la prière. Parce que recevoir l'Esprit Saint, c'est aussi apprendre à prier. Mais une prière intérieure. Quel est le rôle de Marie? Et quel est le rôle de l'Esprit Saint dans la vie de Marie? Quand on regarde bien attentivement depuis le oui de Marie à l'Annonciation, l'Esprit Saint agit à l'intérieur de Marie. Quand Marie médite les choses qu'elle ne comprend pas dans son cœur, elle médite avec qui? Avec l'Esprit Saint. Et qu'est-ce que l'Esprit Saint fait à Marie? Il travaille son intérieur. Parce que Marie accueille. L'Esprit Saint, il est intérieur. L'Esprit Saint, il est doux. Il pousse, mais en même temps, il travaille de l'intérieur avant de nous pousser à l'extérieur. C'est pourquoi l'intérieur de Marie était rempli de Dieu, parce qu'elle accueillit l'Esprit Saint dans son cœur. Alors demandons à Marie de nous montrer comment elle accueille l'Esprit Saint. Pour que l'Esprit Saint travaille notre intérieur. Pour que l'Esprit Saint, parce que c'est un Dieu intérieur. On pense que l'Esprit Saint, c'est celui qui bouge beaucoup, mais c'est un Dieu intérieur. Comme on dit, renouvelle la face de la terre. Il renouvelle notre cœur. Et c'est lui qui nous apprend à accueillir tout ce que Jésus-Christ nous a enseigné. Donc, autrement dit, l'Esprit Saint, c'est celui qui est vraiment agi sur notre cœur. C'est pourquoi demander l'Esprit Saint tous les jours avec Marie est un devoir, je dirais, pour nous, les enfants de Marie. Je continue un autre aspect important de Marie. Et comme je l'ai dit, en Marie, l'Esprit Saint a réalisé donc son chef-d'œuvre à son image. Marie a laissé l'Esprit Saint agir en elle. Et l'Esprit Saint a opéré en elle tout ce qu'il voulait faire. C'est pourquoi nous pouvons demander aussi à l'Esprit Saint, avec Marie, d'opérer en nous notre intérieur. Qu'il éveille, qu'il inspire chacun de nous au plus profond de nous-mêmes. Afin que nous puissions non seulement être attentifs à son inspiration, mais à nous laisser conduire par lui. Et c'est Marie seule qui est capable de nous donner cette grâce de vivre pleinement l'action de l'Esprit Saint dans nos vies. Ainsi, Marie est la figure parfaite, le modèle et l'origine même de l'Église en qui l'Esprit Saint continue l'œuvre de grâce. Parce que si nous voulons voir ce que l'Esprit Saint peut faire en une créature et ce qu'il a fait en Marie, il nous faut contempler la vie de Marie. Qu'est-ce que l'Esprit Saint peut apporter à un être humain qui est docile à son action? C'est de contempler Marie, c'est-à-dire une femme toute donnée à Dieu. Et quand l'Esprit agit dans notre vie, on est tout donné à Dieu. Quand l'Esprit agit dans notre vie, on devient, je dirais, docile à son action. Et on devient un homme, une femme stable. Pour que les dons de l'Esprit puissent agir en nous, il nous faut avoir trois attitudes. C'est là que je termine mon intervention comme Marie. Pour que l'Esprit Saint devienne notre ami, notre intimité, il nous faut avoir trois attitudes comme Marie l'a fait. Et c'est à partir de ces trois attitudes, nous pouvons véritablement laisser l'Esprit conduire notre vie. La première attitude, je l'ai dit, c'est vraiment l'accueil de l'Esprit. En renouvelant, c'est l'accueil dans la confiance. Celui qui n'a pas confiance en Dieu, qui n'accueille pas Dieu, comme Marie, ne peut pas recevoir l'Esprit. Et l'Esprit, c'est comme Jésus, comme Saint Jean nous le dit dans le livre de l'Apocalypse, au chapitre 3, verset 20. Je suis à la porte de ton cœur, hein? Je frappe. Si tu m'ouvres, j'entre. Mais l'Esprit ne peut rien faire dans la vie d'un être chrétien si nous ne lui faisons pas confiance, si nous ne l'accueillons pas, si nous ne croyons pas, si nous n'avons pas confiance. Autrement dit, si notre amour pour Dieu n'est pas total, si nous ne nous ouvrons pas, si nous ne disons pas du fond de notre cœur, je suis la servante du Seigneur, comme Marie, je suis ton serviteur, l'Esprit ne peut pas agir. La deuxième attitude, c'est l'intérieur. La deuxième attitude, c'est l'intérieur. L'Esprit n'agit pas de l'extérieur, il agit de l'intérieur. C'est pourquoi, avec Marie, priez l'Esprit Saint pour qu'il transforme notre intérieur. Parce que tout part de l'intérieur. L'Esprit, c'est lui qui vient, qui transforme notre intérieur. C'est lui qui agit sur notre cœur. C'est lui qui agit dans notre vie. Donc, il nous faut demander cette attitude intérieure. Cette attitude intérieure, comme Marie l'a eue, elle médite tout dans son cœur. Elle a cette intimité avec l'Esprit Saint. Marie parle très peu, mais elle agit. Elle conserve beaucoup. Elle a un dialogue profond avec l'Esprit Saint. Et l'Esprit Saint est capable d'agir en elle. L'Esprit Saint parle en elle. Donc, c'est important. Donc, je dirais qu'il serait important, avant de se lancer, n'est-ce pas, sur les routes de l'évangélisation, on a besoin de l'Esprit Saint. Mais avant de prêcher, tout ça, avec les fruits passés du cénacle et tout ça, on a besoin de ce temps de prière intérieure. De ce temps de prière intérieure, de cette intimité. Demandez l'Esprit Saint de transformer notre intérieur, de transformer nos pensées, comme Marie. Marie était une femme qui priait l'Esprit Saint intérieurement. Alors demandez cet intérieur. Et enfin, le troisième élément que je dirais, c'est l'Esprit Saint, c'est le témoignage de la vie. On ne peut pas recevoir l'Esprit Saint sans témoigner. Les apôtres l'ont fait quand ils ont reçu l'Esprit. Et Marie l'a fait. Elle aussi, quand au pied, elle est allée au cénacle parce qu'elle veut maintenant mettre en application ce qu'elle a reçu. Et Marie est une femme d'action. C'est une femme d'action. Elle était présente. Elle formait. Elle rassemblait. Elle éduquait. Elle réconfortait les apôtres. Donc aussi, et on ne peut pas dire que j'ai l'Esprit sans avoir un témoignage. Mais le témoignage de vie. Et ça, c'est ce que Marie nous enseigne. Et demandons à l'Esprit d'être de vrais témoins. Pas des annonces, des gens qui annoncent seulement l'évangile, qui proclament seulement l'évangile, mais qui vivent l'évangile. Parce que le monde aujourd'hui, on a besoin des chrétiens qui n'ont pas peur, les témoins. Les apôtres sont morts martyrs parce qu'ils étaient galvanisés par l'Esprit. Alors aujourd'hui, demandons à l'Esprit, comme Marie l'a fait, être témoin de cette présence de l'Esprit dans le monde et pour être capable aussi de faire avancer notre monde. Encore, nous nous arrêtons sur ces trois aspects pour redire tout simplement que d'abord, quand on dit l'Esprit Saint et Marie, on parle de cette docilité à l'action de l'Esprit Saint. On parle de cet accueil, cette disponibilité de Marie à l'Esprit Saint.
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voix du ressuscité frappe à la porte de ton cœur en ce jour. La voix du ressuscité est cette voix qui, aux premières heures de la résurrection, dissipe les craintes de Marie de Magdala et notre Marie, bon merci, aux disciples d'Emmaüs déconcertés et aux apôtres apeurés. Elle redonne l'espoir de voir aussi. Cette voix n'a pas changé de mille ans après. Elle vient aujourd'hui de rejoindre avec sa douceur notre situation de tristesse, des choses.

auguste reine des cieux, toi la mère des hommes et de l'Église, nous venons à toi. Comme Jean au pied de la croix, nous t'accueillons chez nous. Demeure avec nous, ô très sainte mère de Dieu, et conduis-nous à ton Fils, le Christ Jésus, notre Sauveur.

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2: Il est 6h.
3: Reine du ciel, réjouissez-vous. Alléluia. Car celui que vous avez mérité de porter dans votre sein, alléluia, est ressuscité comme il l'a dit. Alléluia. Priez Dieu pour nous. Alléluia. Soyez dans la joie et l'allégresse, Vierge Marie. Alléluia. Parce que le Seigneur est vraiment ressuscité. Alléluia. Prions. Dieu, qui par la résurrection de votre Fils, notre Seigneur Jésus-Christ, avez bien voulu réjouir le monde, faites-nous parvenir, par la prière de la Vierge Marie, sa mère, aux joies de la vie éternelle. Par le Christ, notre Seigneur. Amen.

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2: Nous vous saluons chaleureusement, bien chers auditeurs et auditrices, vous qui êtes fidèles au rendez-vous sur l'ensemble des réseaux de la Radio Nationale Catholique de Côte d'Ivoire, la Voix de l'Évangile. Que vous soyez à l'écoute sur nos fréquences de modulation en ligne via notre site internet www.rnc-6.ci.net. Nous vous souhaitons la cordiale bienvenue dans le dico de l'Église catholique, votre rendez-vous pour mieux comprendre les mots qui nourrissent notre foi et rythment notre vie chrétienne. Aujourd'hui, nous allons découvrir ensemble un mot simple en apparence, mais essentiel dans notre marche avec Dieu. Il s'agit du mot « confiance ». La confiance vient du mot latin « confidentia » qui signifie « foi avec » ou encore « s'en remettre avec foi ». Avoir confiance, c'est croire, espérer, s'abandonner. Mais qu'est-ce que cela veut dire dans notre foi chrétienne et dans notre liturgie? La confiance est cette attitude intérieure par laquelle le croyant se tourne vers Dieu avec une foi paisible, une certitude que Dieu est présent, fidèle et bon. C'est cette confiance que nous proclamons lorsque nous disons pendant la messe « Seigneur, je ne suis pas digne de te recevoir, mais dis seulement une parole et je serai guéri. » La confiance ne repose pas sur nos efforts, mais sur l'amour de Dieu qui ne change pas. C'est un abandon confiant entre les bras d'un père, comme un enfant qui se repose en sécurité. Elle s'exprime aussi dans la prière universelle, dans l'offertoire ou encore à travers les chants, comme « Je n'ai d'autre appui que toi, Seigneur. » Chers auditeurs et auditrices de la Radio Nationale Catholique de Côte d'Ivoire, la Voix de l'Évangile, nous arrivons au terme de votre émission. Aussi, c'est une vraie joie pour nous de partager avec vous la signification du mot confiance dans le dico de l'Église catholique, votre rendez-vous dominical dédié à l'approfondissement du vocabulaire liturgique. Pour cette édition, nous nous sommes appuyés sur le glossaire chrétien catholique de la pastorale liturgique et sacramentelle des pays francophones, une ressource précieuse pour mieux comprendre la richesse de notre foi. Nous vous souhaitons un excellent dimanche à l'écoute de nos programmes diffusés 24 heures sur 24. Que votre journée soit habitée par la joie, l'amour et le partage. Prenez toujours bien soin de vous et des autres. Au revoir et à dimanche prochain.

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0: Bonjour auditeurs et auditrices de la Radio Nationale Catholique, la Voix de l'Évangile. Nous célébrons aujourd'hui le 7e dimanche de Pâques. Chers frères et sœurs, dans notre émission « Bientôt c'est la messe », nous allons vous présenter les ministres extraordinaires de la Sainte Communion, ceux qui vous distribuent chaque dimanche aux côtés du célébrant la Sainte Communion. Alors écoutons d'abord ce que nous dit la présentation générale du mystère romain sur les ministres extraordinaires de la Sainte Communion. Dans la célébration de la messe, les fidèles constituent le peuple saint, le peuple acquis par Dieu et le sacerdoce royal pour rendre grâce à Dieu et pour offrir la victime sans tâche. L'offrir non seulement par les mains du prêtre, mais l'offrir avec lui et apprendre à souffrir eux-mêmes. Ils s'efforceront donc de le manifester par un profond sens religieux et par leur charité envers les frères et sœurs qui participent à la même célébration. Ils éviteront donc toute espèce de particularisme ou de division. Ils se rappelleront toujours qu'ils ont un unique Père dans le ciel et que pour cette raison, ils sont tous frères et sœurs les uns les autres. Alors, au numéro 97, les fidèles ne refuseront pas de se mettre avec joie au service du peuple de Dieu chaque fois qu'on leur demande d'exercer un ministère ou une fonction particulière dans la célébration. Alors, chers auditeurs, découvrons ensemble ce que nous dit la congrégation pour le culte divin et la discipline des sacrements. Ce livre, Instruction Redemptionniste Sacramentum, sur certaines choses à observer et à éviter concernant la très sainte Eucharistie. Alors, à son chapitre 7, ce livre nous parle des fonctions extraordinaire des fidèles laïcs. Et à son numéro 146, le sacerdoce ministériel, c'est-à-dire celui des prêtres, est absolument irremplaçable. En effet, si dans une communauté le prêtre fait défaut, elle se trouve privée de l'exercice de la fonction sacramentelle du Christ et pasteur qui est essentiel pour la vie même de la communauté ecclésiale. De fait, seul le prêtre validement ordonné est le ministre qui, in persona Christi, peut réaliser le sacrement de l'Eucharistie. Donc, en vertu de leur ordination, les prêtres sont les seuls ministres qui peuvent valablement célébrer le sacrement de l'Eucharistie in persona Christi, agissant en la personne du Christ. Il s'ensuit tout naturellement que ceux qui ont reçu les ordres sacrés, évêques, prêtres et diacres, sont les ministres ordinaires pour la distribution de la Sainte Communion. Canon 910, alinéa 1 du Code du droit canonique. Toutefois, lorsque les besoins l'exigent et conformément aux dispositions de la loi, les fidèles laïcs peuvent être désignés par un évêque ou par un prêtre, canon 230, alinéa 3, pour distribuer la Sainte Communion. Ces personnes ont le titre de ministre extraordinaire de la Sainte communion. Alors, voyons ce que le ministre extraordinaire n'est pas. Attention, frères et sœurs, le sacerdoce universel, commun ou royal de tous les baptisés est distinct du sacerdoce ministériel ou sacramentel exercé par ceux qui reçoivent le sacrement de l'ordre, les évêques, les prêtres et les diacres. Ici, le terme extraordinaire, dans ce contexte, fait référence à la distinction entre le rôle normatif permanent servi par un prêtre et diacre comme ministre ordinaire de l'Eucharistie et le rôle du laïc désigné pour remplir cette fonction en cas de nécessité. Alors, pour éviter toute confusion, cette fonction des ministres extraordinaires doit être entendue au sens strict selon sa dénomination des ministres extraordinaires de la Sainte Communion et non des ministres spéciaux de la Sainte Communion, ni des ministres extraordinaires de l'Eucharistie, ni des ministres spéciaux de l'Eucharistie. Voilà. À quel moment l'on a besoin des ministres extraordinaires de la Sainte Communion? Alors, ce même livre, Instruction Redemptioniste Sacramentum, ce livre, son numéro 151, nous dit: dans la célébration de la liturgie, on ne doit recourir à l'aide des ministres extraordinaires en cas de vraie nécessité. En effet, cette aide n'est pas prévue pour assurer pour une participation plus entière des laïcs, mais elle est, par nature, supplétive et provisoire. Numéro 158. En effet, le ministre extraordinaire de la Sainte Communion ne peut donner la communion que dans le cas où, premièrement, le prêtre ou le diacre font défaut. Deux, lorsque le prêtre est empêché à cause d'une maladie, du grand âge ou pour un autre motif sérieux. Ou encore, lorsque le nombre des fidèles qui s'approchent de la communion est tellement important que cela risquerait de prolonger la célébration de la messe d'une manière excessive. Numéro 160. Pour que le ministre extraordinaire, durant la célébration eucharistique, puisse distribuer la Sainte Communion, il est nécessaire, ou bien qu'il n'y ait pas d'autres ministres ordinaires présents, ou bien que ceux-ci soient vraiment empêchés. Il peut remplir aussi cette charge quand, à cause d'une participation particulièrement nombreuse de fidèles désireux de recevoir la Sainte Communion, la célébration eucharistique se prolongerait excessivement en raison de l'insuffisance des ministres ordonnés. À quel moment on n'a pas besoin des ministres extraordinaires de la Sainte Communion? Alors, au numéro 157, si habituellement les ministres sacrés présents à la célébration sont en nombre suffisant, y compris pour la distribution de la Sainte Communion, il n'est pas permis de députer à cette fonction les ministres extraordinaires de la Sainte Communion. Dans des circonstances de ce genre, ceux qui seraient députés à un tel ministère ne doivent pas l'exercer. Il faut donc reprouver expressément l'attitude de ces prêtres qui, tout en étant présents à la célébration, s'abstiennent néanmoins de donner la communion en chargeant les laïcs d'assumer une telle fonction. Donc, lorsqu'un nombre suffisant des ministres ordinaires sont présents pour la distribution de la Sainte Communion, les ministres extraordinaires céderont leur place. Comment les ministres extraordinaires de la Sainte Communion sont-ils choisis? Un fidèle non ordonné, si des motifs de vraie nécessité y invitent, peut être député et envoyé comme député en qualité de ministre extraordinaire par l'évêque diocésain, selon les normes du droit, en utilisant la formule des bénédictions liturgiques appropriées. Pour distribuer la Sainte Communion, y compris en dehors de la célébration eucharistique ou de façon stable. Dans des cas exceptionnels et imprévisibles, l'autorisation peut être concédée par le prêtre qui préside la célébration eucharistique. Donc, après le choix des ministres extraordinaires, tous les candidats sont tenus de participer à une formation appropriée afin de remplir leurs fonctions correctement. Le curé est responsable de cette formation qui doit inclure à la fois des éléments pratiques et catéchétiques. Il convient que les personnes choisies aient reçu une formation liturgique. Chers amis ministres extraordinaires de la Sainte Communion, être au service de l'Eucharistie pour donner aux fidèles le corps et le sang du Christ est un ministère normalement réservé aux prêtres et aux diacres. Ils peuvent être empêchés aussi le nombre de fidèles qui s'approchent de la Sainte Communion peut s'accroître excessivement ou pour d'autres motifs. Donc, chers frères et sœurs, ministres extraordinaires, vous êtes députés à aider le prêtre à distribuer la Sainte Communion aux fidèles présents à la célébration et aux absents, surtout aux malades. Ne vous contentez pas de limiter votre service seulement au niveau des fidèles laïcs présents à la messe. Porter la communion à un malade, c'est faire la pastorale des malades. C'est un geste de foi et d'amour fraternel pour un frère ou une sœur incapable de se déplacer. C'est le Christ qui, par l'entremise d'une personne, vient rejoindre un membre de son corps qui est souffrant pour le réconforter et l'assister de sa présence. Par ce geste, le malade reste uni à la communauté chrétienne. Il est soutenu par la parole de Dieu, par le corps de Christ et par le geste fraternel de celui ou de celle qui lui apporte la communion. Il est donc préférable d'aller porter la communion aux malades et aux fidèles âgés le dimanche après la messe. En effet, le dimanche est le jour du Seigneur et porter la communion ce jour-là permet aux malades et aux personnes âgées de se sentir en lien plus étroit avec leur communauté. Mais les autres jours de la semaine ne sont pas exclus. À vous, les paroissiens, il est important de reconnaître et d'apprécier le travail des ministres extraordinaires de la Sainte Communion dans la vie de l'Église. Ils fournissent un soutien important aux ministres ordinaires lors des célébrations liturgiques et en apportant la communion aux malades à leur résidence ou à l'hôpital. Ils effectuent un travail d'ordre spirituel qui apporte un grand réconfort aux fidèles. C'est la prérogative du curé qui a été délégué par l'évêque de choisir des laïcs comme ministre extraordinaire de la Sainte Communion. On ne choisira personne dont la désignation puisse provoquer l'étonnement des fidèles. Chers frères et sœurs, chers auditeurs, j'en ai fini. Portez-vous bien et retrouvons-nous à dimanche prochain.
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0: nom du Père et du Fils et du Saint-Esprit. La grâce de Jésus le Christ, notre Seigneur, l'amour de Dieu le Père et la communion de l'Esprit Saint soient toujours avec vous. Frères et sœurs, préparons-nous à célébrer le mystère de l'Eucharistie en reconnaissant humblement que nous avons péché. Je confesse à Dieu Tout-Puissant.
1: Je reconnais devant vous, frères et sœurs, que j'ai péché en pensée, en parole, par action et par omission. Oui, j'ai vraiment péché. C'est pourquoi je supplie la bienheureuse Vierge Marie, les anges et tous les saints, et vous aussi, frères et sœurs, de prier pour moi, le Seigneur.
0: Que Dieu Tout-Puissant nous fasse miséricorde, qu'il nous pardonne nos péchés et nous conduise à la vie éternelle.
1: Amen.

0: prions le Seigneur. Sois favorable à nos supplications, Seigneur. Nous croyons que le Sauveur du genre humain est auprès de toi dans la gloire. Puissions-nous éprouver qu'il demeure avec nous jusqu'à la fin du monde, comme lui-même l'a promis. Lui qui vit et règne avec toi dans l'unité du Saint-Esprit, Dieu pour les siècles des siècles.
1: Dans la première lecture, tirée du livre des Actes des Apôtres, chapitre 1er, versets 12 à 14, après l'ascension du Seigneur, les disciples demeurent unis dans la prière avec Marie, dans l'attente de l'Esprit Saint. Quant à la deuxième lecture, extraite de la première lettre de Saint Pierre, chapitre 4, versets 3 à 16, l'apôtre encourage les chrétiens à rester fermes dans les épreuves et à se réjouir de participer aux souffrances du Christ. Écoutons.
2: Lecture du livre des Actes des Apôtres. Les apôtres, après avoir vu Jésus s'en aller vers le ciel, retournèrent à Jérusalem depuis le lieu dit Mont des Oliviers, qui en est proche. La distance de marche ne dépasse pas ce qui est permis le jour du sabbat. À leur arrivée, ils montèrent dans la chambre haute où ils se tenaient habituellement. C'était Pierre, Jean, Jacques et André, Philippe et Thomas, Barthélemy et Matthieu, Jacques, fils d'Alphée, Simon le Zélote et Jude, fils de Jacques. Tous, d'un même cœur, étaient assidus à la prière avec des femmes, avec Marie, la mère de Jésus, et avec ses frères. Parole du Seigneur. J'en suis sûr, je verrai la bonté du Seigneur sur la terre des vivants. Le Seigneur est ma lumière et mon salut. De qui aurais-je crainte? Le Seigneur est le rempart de ma vie. Devant qui tremblerai-je? J'ai demandé une chose au Seigneur, la seule que je cherche. Habiter la maison du Seigneur tous les jours de ma vie, pour admirer le Seigneur dans sa beauté et m'attacher à son temple. Écoute, Seigneur, je t'appelle. Pitié, réponds-moi. Mon cœur m'a redit ta parole. Cherchez ma face. J'en suis sûr, je verrai la bonté du Seigneur sur la terre des vivants.

Lecture de la première lettre de Saint Pierre, apôtre. Bien-aimés, dans la mesure où vous communiez aux souffrances du Christ, réjouissez-vous afin d'être dans la joie et l'allégresse quand sa gloire se révélera. Si l'on vous insulte pour le nom du Christ, heureux êtes-vous, parce que l'Esprit de gloire, l'Esprit de Dieu repose sur vous. Que personne d'entre vous, en effet, n'ait à souffrir comme meurtrier, voleur, malfaiteur ou comme agitateur. Mais si c'est comme chrétien, qu'il n'ait pas de honte et qu'il rende gloire à Dieu pour ce nom-là. Parole du Seigneur.

Je ne vous laisserai pas orphelins, dit le Seigneur. Je reviens vers vous et votre cœur se réjouira.

En ce temps-là, Jésus leva les yeux au ciel et dit, « Père, l'heure est venue, glorifie ton Fils, afin que le Fils te glorifie. Ainsi, comme tu lui as donné pouvoir sur tout être de chair, il donnera la vie éternelle à tous ceux que tu lui as donnés. Or, la vie éternelle, c'est qu'ils te connaissent, toi, le seul vrai Dieu, et celui que tu as envoyé, Jésus-Christ. Moi, je t'ai glorifié sur la terre en accomplissant l'œuvre que tu m'as donnée à faire. Et maintenant, glorifie-moi auprès de toi, Père, de la gloire que j'avais auprès de toi avant que le monde existe. J'ai manifesté ton nom aux hommes que tu as pris dans le monde pour me les donner. Ils étaient à toi, tu me les as donnés et ils ont gardé ta parole. Maintenant, ils ont reconnu que tout ce que tu m'as donné vient de toi, car je leur ai donné les paroles que tu m'as données. Ils les ont reçues. Ils ont vraiment reconnu que je suis sorti de toi et ils ont cru que tu m'as envoyé. Moi, je t'ai pris pour eux. Ce n'est pas pour le monde que je prie, mais pour ceux que tu m'as donnés. Car ils sont à toi. Tout ce qui est à moi est à toi, et ce qui est à toi est à moi. Et je suis glorifié en eux. Désormais, je ne suis plus dans le monde. Eux, ils sont dans le monde. Et moi, je viens vers toi. Veuillez vous mettre debout. Acclamons la parole de Dieu. Veuillez vous asseoir.

Frères et sœurs, bonjour. En donnant une suite logique à ce que nous avons vécu le jeudi dernier en célébrant l'Ascension, la première lecture de ce matin nous dit que lorsque Jésus est parti, les apôtres sont retournés à Jérusalem. En effet, Jésus leur avait donné cet ordre de ne pas quitter Jérusalem. Et les apôtres ont compris que dans cet ordre, il y avait quelque chose de grand qu'il fallait faire, rester unis. Ils sont retournés donc pour monter dans la chambre haute et ils savent que pour être vraiment unis, il faut être dans la prière. Et c'est pourquoi ils se sont mis à prier et le texte dit qu'ils étaient assidus à la prière. On a cité les apôtres, on a cité Marie et d'autres femmes. C'était tout le groupe qui marchait avec Jésus. Ils n'ont pas laissé le départ de Jésus prendre leur cœur comme si c'était une séparation totale, définitive. Ils ont mis leur foi en la promesse du Christ et cette grande promesse, c'est que l'Esprit Saint descendra. C'est l'Esprit qui va venir pour rendre encore plus ferme leur unité. Car sans l'Esprit Saint, l'unité chrétienne n'a pas de sens. C'est avec l'Esprit Saint que l'unité prend tout son sens. Et l'Esprit nous conduit à la vérité tout entière. C'est pourquoi chaque chrétien qui aujourd'hui entre à l'Église pour prendre part à l'Eucharistie n'est pas spectateur. Il n'assiste pas à la messe. Il participe à la messe parce que lui aussi a reçu l'Esprit Saint qui le pousse à faire un avec les autres au cours de l'Eucharistie et après l'Eucharistie. Faire un dans l'Église, on ne fait pas un quand on est seul. On fait un avec les autres. C'est avec l'autre seulement que je peux rendre témoignage de l'unité. Et comme je l'ai dit, cette unité est la manifestation de la présence de l'Esprit Saint. Aujourd'hui, chers frères et sœurs, il nous faut présenter notre cœur au Christ. Comme les apôtres qui étaient en prière, il nous faut présenter notre cœur au Christ pour qu'en nous, il nous donne les moyens pour nous opposer à tout ce qui s'oppose à l'unité. Pour nous éloigner de toute tentation qui nous amène à diviser l'Église, à diviser le groupe. C'est pour cela que je voudrais simplement prendre pour exemple les frustrations que nous vivons dans nos relations interpersonnelles ou dans nos relations à l'Église. Il y a beaucoup de frustrations. Et il faut lutter et demander au Seigneur aujourd'hui qui nous donne la grâce de ne pas être celui qui frustre les gens en premier, toujours. Il y a des gens qu'on voit, toujours sont prêts à frustrer les camarades. Et il y en a d'autres qui, eux, toujours, ils se sentent frustrés. On va dire quelque chose, il dit, c'est de lui, on a parlé. On a pris un exemple, on dit, c'était Pierre, Jacques, André, Philippe. Pourquoi on n'a pas dit aussi son nom? Donc, on a parlé de lui. Tout ce qu'on dit, il se met au milieu. Tout ce qu'on dit, il se met dedans. Et il se dit qu'on l'a frustré. Et à cause de cette frustration, beaucoup refusent de faire vivre l'Église en prenant une part active dans la vie des mouvements, certainement, mais aussi une part active dans la marche de l'Église. Beaucoup refusent. Ils se disent, non, je préfère être seul. Je me rappelle, quand on était tout petit, on partait à la messe une fois, et puis, bon, aujourd'hui, le monsieur, sinon à ce moment, il était petit aussi, donc il est petit, hein. Que lui, il a préféré s'asseoir seul. Le prêtre a dit, avancez. Lui, il s'est mis derrière lui seul. On ne peut pas te forcer dans l'église. J'ai dit, depuis le jeudi, j'ai dit, librement, dans l'église, tout est librement. Enfin, on est libre d'être assis seul. Et puis, on continue la messe jusqu'à ce qu'on arrive au moment de la paix du Christ. Bon, toi, tu es loin, tu as quatre bancs même peut-être loin là-bas. On dit la paix du Christ. Il est seul. Il regarde à gauche, il regarde à droite, il voit qu'il est seul. Il s'est salué lui-même. Il a fait comme ça. Bon. Quand tu te salues toi-même, ce n'est plus l'unité que tu as fait avec les autres.
Tu ne peux pas faire l'unité, sois sûr. La paix du Christ nous invite aussi à aller vers les autres. C'est pourquoi à l'église, quand on rentre, on n'a pas, nous tous, on n'a pas intérêt à chercher à être sûr. Sans déranger notre confort, ce que j'ai dit, c'est vraiment sans déranger notre confort. Sans déranger notre confort, mais on n'a pas à être, à se sentir, non, j'ai besoin d'être seul, je vais être, non. Allons vers les autres. Assions-nous avec les autres. C'est ensemble que nous participons à l'Eucharistie. C'est ensemble que nous offrons nos supplications au Seigneur. Il y en a d'autres aussi. Quand on est dans la prière, dans l'église, ils ne respectent pas les attitudes liturgiques. Sans respecter les attitudes liturgiques, on ne fait pas un avec les autres. Au moment où on dit de s'asseoir, tu es debout. Au moment où on dit de se mettre debout, tu es assis. Au moment où on dit de se mettre à genoux, tu es couché. Maintenant, quand on dit de se coucher, tu te mets à genoux. Toi, tu es contre l'unité. Les attitudes liturgiques sont pour nous une occasion aussi de présenter nos supplications au Seigneur. Du même cœur, d'une même action, on est ensemble. Le moment où le prêtre dit, allez dans la paix de Christ, nous tous, on sait ce qu'il répond. Mais tout le monde ne répond pas. On va dire, il est grand le mystère de la foi. Là aussi, ce n'est pas le problème. Les deux mains sur le banc qui est devant eux, et ils sont là, tranquilles. Ils ne répondent pas, ils ne participent pas à l'Eucharistie. Ils ne font pas un avec les autres. Cherchons, frères et sœurs, par notre présence à l'Église, à faire vraiment avancer l'Église. Parce qu'aujourd'hui, l'Église se prépare encore à recevoir l'Esprit Saint, et c'est un événement majeur dans la vie de l'Église. C'est un événement grand et merveilleux pour tous les chrétiens. Les chrétiens qui attendent l'Esprit Saint. En attendant l'Esprit, ils se rendent disponibles, disposés à accomplir la volonté de Dieu. C'est pour eux que le Christ dans cet évangile prie. Et c'est à eux aussi que s'adresse la deuxième lecture quand elle demande d'eux d'être forts dans les épreuves. Si on t'insulte, si on te persécute parce que tu es chrétien, alors réjouis-toi. Mais si c'est parce que tu es voleur, tu es mauvais, tu es sorcier, sorcière, alors il faut changer. Au plutôt que de te dire, ici là je suis parti, on m'a accusé, cherche à changer. Nous étions enfants de cœur. Et puis, un de nos responsables a organisé un temps de prière. Il aimait bien ça. Et puis il dit, fermez les yeux, priez. On a fermé, on prie. Puis à la fin, on ouvre les yeux. Il y a un qui dit, ah, j'ai vu, je me suis vu au milieu, il y a le feu qui m'entoure. C'est le gars dit, bon, attends, ça après, il faut que tu t'expliques toi seul de côté. Bon, il lui a expliqué, nous on n'a pas ça, je sais ce que c'est. Et puis cet homme-là, un jour, il a quitté l'église. Lui qui est notre responsable. Puis on lui a demandé, on dit, bon, lui là, il ne vient plus à l'église. Allez voir, qu'est-ce qui se passe? La délégation qui est partie est venue nous dire, ah, il dit qu'il a fait un songe, et le Seigneur lui a dit dans le songe que s'il ne quitte pas l'église catholique, il ne sera pas sauvé. Et il a quitté l'église catholique. Là où il est parti, dans l'église, les gens à un moment donné l'ont chassé là-bas. On dit, non, il n'est pas bon. Il n'a qu'à quitter notre église, il n'est pas bon. Mais, s'il n'est pas bon, peut-être à quoi ça est arrivé là-bas? Pourquoi on l'a jugé? Pourquoi on l'a condamné? Si c'était parce qu'il était chrétien, il allait rester. Mais on l'a condamné parce qu'on a vu qu'il a commencé à poser des actes qui ne sont pas chrétiens. Chers frères et sœurs, j'ai pris cet exemple pour dire aussi que nous, nous sommes dans l'église. Nous vivons dans l'église. Nous avons aussi notre confort, notre préférence, en ce qu'on ne veut pas qu'on dérange. On est là. Mais un jour, un mot, une phrase, une attitude du prêtre peut nous déranger. À ce moment-là, ne nous sentons pas comme quelqu'un qui est repoussé, qui est chassé, qui est exclu de l'église. Mais considérons-nous comme un être qui est interpellé par Dieu. Il y a beaucoup de personnes qui donnent pour exemple que, ah, moi je me confesse samedi, dimanche, j'entends mon péché que j'ai dit là, j'entends ça dans le milieu du prêtre. Donc, à cause de ça, je ne me confesse pas. Mensonge est assez faux. C'est une occasion pour ne pas mentir, pour ne pas se confesser. Il n'a pas à trouver des raisons pour ne pas se confesser.
Dans la confession, le chrétien apprend à se rapprocher davantage de la miséricorde de Dieu. Sans l'Esprit Saint, qui pourra vivre cette expérience merveilleuse qu'est la miséricorde de Dieu? L'expérience du chrétien avec la miséricorde de Dieu, c'est la chose la plus merveilleuse. Être toujours en face du Seigneur pour demander pardon, ça vraiment, ça nous rend humbles. Quel est le besoin? Quel est l'intérêt qu'un chrétien a à venir se mettre devant un prêtre? Peut-être qu'il est plus petit que lui. On lui dit, mon père, j'ai fait ceci, j'ai fait cela. Il s'humilie. Et quand il s'humilie ainsi, il manifeste la grandeur de l'âme du chrétien qu'il a. Il a vraiment l'Esprit Saint en lui. Pour se confesser, on a dit, dans l'église, on dit au moins pour se confesser, au moins une fois l'an, surtout peut-être dans le temps du Pâques. Au moins. Mais le chrétien qui sait le péché qu'il commet chaque jour, il n'attendra pas un an. Il sait la gravité de l'acte qu'il a posé. Il pourra donc se confesser à tout moment. Il n'y a pas un jour que l'église ferme ses portes pour dire, aujourd'hui, il n'y a pas de confession. À tout moment, on peut rencontrer un prêtre, on peut se confesser pour manifester le don de l'Esprit en nous. L'Esprit nous conduit à la vérité tout entière. Ne faisons pas barrage à ce que l'Esprit veut faire en nous. L'Esprit permet à l'Église de travailler. Et nous, c'est nous qui sommes dans l'Église aujourd'hui et c'est nous qui travaillons au nom de l'Église. Frères et sœurs, au moment où nous attendons l'Esprit, nous voulons encore offrir notre cœur pour que l'Église vive par nous. Quand nous sortons, nous sommes au travail, au quartier, partout, les gens nous connaissent. Ils savent qui va à l'Église, ils savent aussi qui ne va pas à l'Église. Et ils nous voient. Mais si nous, nous sommes dans une posture qui ne donne pas témoignage de notre foi, on est compliqué. Il y a des gens qui sont compliqués au quartier. Tellement compliqués, eux-mêmes, ils savent qu'on les appelle Kadhafi. Et puis, ils sont contents. Donc, quand ils parlent, ils disent, moi, aux fantasions, ils sont compliqués. Mais quand il est compliqué comme ça, il sait qu'en même temps, que les gens le voient aller à l'église. Et les gens disent, mais voilà quelqu'un. Et ça, il dit, va à l'église. Mais c'est le nom de l'église est collé sur toi. Ça veut dire que tu ne fais rien sans l'Église. C'est l'Esprit Saint qui est en toi. Et c'est le fait que l'Esprit t'a identifié comme membre de l'Église. Donc, ce que tu vas faire, tu vas pouvoir rendre témoignage.

Frères et sœurs, professons notre foi en Dieu qui est Père, Fils et Esprit Saint. Nous prenons le symbole des apôtres et nous disons: je crois en Dieu, le Père puissant. À la Sainte Église catholique, à la communion des saints, à la rémission des péchés, à la résurrection de la chair, à la vie éternelle. En ce jour très saint, supplions le Père Tout-Puissant, afin que la Pâque de son Fils unique, Jésus-Christ notre Seigneur, apporte grâce et joie au monde entier.

0: Prions pour l'Église. Qu'à l'image des premiers disciples réunis dans la prière, elle demeure fidèle à l'Évangile et ouverte à l'action de l'Esprit-Saint. Seigneur, écoute-nous.
1: Seigneur, exauce-nous.
0: Prions pour les dirigeants politiques, administratifs et coutumiers, qu'ils œuvrent avec sagesse pour la paix, la justice et la fraternité entre les peuples. Seigneur, écoute-nous. Prions pour les chrétiens persécutés ou éprouvés, pour tous ceux qui souffrent à cause de leur foi ou des difficultés de la vie. Que le Seigneur leur donne courage, espérance et persévérance. Seigneur, écoute-nous.
1: Seigneur, exauce-nous.
0: Prions pour nous tous ici rassemblés. Que cette célébration nourrisse notre foi et fasse de nous des témoins joyeux du Christ ressuscité. Seigneur, écoute-nous.
1: Seigneur,

0: aux appels de ton peuple en prière, réponds, Seigneur, en ta bonté. Donne à chacun la claire vision de ce qu'il doit faire et la force de l'accomplir. Par le Christ, notre Seigneur.
1: Amen.

0: prions ensemble au moment d'offrir le sacrifice de toute l'Église. Avec l'offrande de ce sacrifice, accueille, Seigneur, les prières de tes fidèles. Que cette liturgie célébrée avec ferveur nous fasse parvenir à la gloire du ciel. Par le Christ, notre Seigneur. Le Seigneur soit avec vous.
1: Et avec votre esprit.
0: Élevons notre cœur. Rendons grâce au Seigneur notre Dieu. Vraiment, il est juste et bon, pour ta gloire et notre salut, de t'offrir notre action de grâce, toujours et en tout lieu. Seigneur Père très saint, Dieu éternel et tout-puissant, par le Christ notre Seigneur. Car il s'est manifesté après sa résurrection, en apparaissant à tous ses disciples et devant leurs yeux, il se leva au ciel pour nous rendre participants de sa divinité. C'est pourquoi la joie pascale rayonne par tout l'univers, la terre entière exulte, les puissances d'en haut et les anges dans le ciel chantent sans fin l'hymne de ta gloire.

Toi qui es vraiment saint, toi qui es la source de toute sainteté, Dieu notre Père, nous voici rassemblés devant toi et dans la communion de toute l'Église, nous célébrons le jour où le Christ est ressuscité d'entre les morts. Par lui que tu as élevé à ta droite, nous te prions. Sanctifie ces offrandes en répandant sur elles ton esprit, qu'elles deviennent pour nous le corps et le sang de Jésus, le Christ, notre Seigneur. Au moment d'être livré et d'entrer librement dans sa passion, il prit le pain. Il rendit grâce, il le rompit et le donna à ses disciples en disant, « Prenez et mangez-en tous, ceci est mon corps livré pour vous. »

même après le repas, il prit la coupe. De nouveau, il rendit grâce. Il la donna à ses disciples en disant, prenez et buvez-en tous, car ceci est la coupe de mon sang, le sang de l'alliance nouvelle et éternelle, qui sera versé pour vous et pour la multitude en rémission des péchés. Vous ferez cela en mémoire de moi. »

0: en faisant ainsi mémoire
1: de la mort et de la résurrection de ton Fils, nous t'offrons, Seigneur, le pain de la vie et la coupe du salut, et nous te rendons grâce, car tu nous as estimés dignes de nous tenir devant toi pour te servir. Humblement, nous te demandons qu'en ayant part au corps et au sang du Christ, nous soyons rassemblés par l'Esprit Saint en un seul corps.
2: Souviens-toi, Seigneur, de ton Église répandue à travers le monde. Fais-la grandir dans ta charité. Alignons avec notre pape Léon, notre évêque Ignace et tous les évêques, les prêtres et les diacres. Souviens-toi aussi de nos frères et sœurs qui se sont endormis dans l'espérance de la résurrection, les défunts qui nous sont recommandés en cette célébration eucharistique, les âmes en purification. Et souviens-toi dans ta miséricorde de tous les défunts, accueille-les dans la lumière de ton visage. Si nous tous enfin nous implorons ta bonté, nous implorons ta bonté sur les demandes faites au cours de cette célébration pour action de grâce, aide, assistance et protection pour tes enfants ici présents et les intentions que nous portons dans nos cœurs pour nous-mêmes et pour ceux et celles qui se recommandent dans nos prières. Permets qu'avec la Vierge Marie, la bienheureuse Mère de Dieu, avec Saint Joseph, son époux, les apôtres, Saint Paul et tous les saints qui ont fait ta joie au long des âges, nous ayons part à la vie éternelle et que nous chantions ta louange et ta gloire par ton Fils Jésus le Christ.
1: Par lui, avec lui et en lui, à toi Dieu le Père Tout-Puissant, dans l'unité du Saint-Esprit, tout honneur et toute gloire pour les siècles des siècles. Unis dans le même esprit, nous pouvons dire avec confiance la prière que nous avons reçue du Sauveur. Notre Père,
3: que ton règne vienne, que ta volonté soit faite sur la terre comme au ciel. Donne-nous aujourd'hui notre pain de ce jour. Pardonne-nous nos offenses, comme nous pardonnons aussi à ceux qui nous ont offensés. Et ne nous laisse pas entrer en tentation, mais délivre-nous
1: de tout mal, Seigneur, et donne la paix à notre temps. Soutenus par ta miséricorde, nous serons libérés de tout péché, à l'abri de toute épreuve. Nous qui attendons que se réalise cette bienheureuse espérance, l'avènement de Jésus-Christ, notre Sauveur.
3: La puissance pour les siècles des siècles.
1: Seigneur Jésus-Christ, tu as dit à tes apôtres, je vous laisse la paix, je vous donne ma paix. Ne regarde pas nos péchés, mais regarde la foi de ton Église, pour que ta volonté s'accomplisse, donne-lui toujours cette paix, et conduis-la vers l'unité parfaite, toi qui vis et règne pour les siècles des siècles. Amen. Que la paix du Seigneur soit toujours avec vous.
4: Et avec
1: votre esprit. Frères et sœurs, dans la charité du Christ, donnez-vous la paix.
4: Amen.

0: Voici l'agneau de Dieu. Voici celui qui enlève les péchés du monde. Heureux les invités au repas des noces de l'agneau.
1: Seigneur,
0: je ne suis pas digne de recevoir, mais dis seulement une parole que je serai guéri.

0: prions le Seigneur. Exauce-nous, Dieu notre Sauveur, par ces mystères très saints, confirme-nous dans cette assurance que s'accomplira pour le corps entier de l'Église ce qui s'est déjà réalisé pour celui qui en est la tête, le Christ, lui qui vit et règne pour les siècles des siècles. Veuillez vous asseoir.
1: Nous recevons Maman Aubin pour une communication.
2: Nous sommes une famille. Nous sommes une famille. Bonjour frères et sœurs en Christ. Du 2 au 10 mai 2026, nous avons ensemble lancé une pré-collecte pour le Fonds national catholique afin de nous permettre d'atteindre sans relance le 24 mai l'objectif de 6 millions qui nous a été assigné. Grâce à votre générosité, nous avons pu réunir la somme de 1 million de francs CFA. Il nous reste donc, frères et sœurs, à recouvrer la somme de 5 millions de francs pour boucler notre objectif paroissial. Pour y parvenir, nous avons indiqué des montants pour chaque messe, dont, hier samedi par exemple, tous ceux qui feront les messes de samedi à partir du 23, la collecte sera de 1 million de francs CFA. Le dimanche 24 mai, à la messe de 7 heures, comme aujourd'hui, la collecte sera de 1 500 000 francs. À la messe de 9 heures, pareil pour le montant, 1 500 000 francs. Pour la messe de 11 heures, la collecte sera de 1 million de francs. Frères et sœurs, mobilisons-nous dès cette semaine afin d'apporter nos offrandes qui seront collectées au cours des messes du 23 mai au 24 mai 2026. Que Dieu bénisse votre générosité et qu'il vous garde dans sa paix. Merci.

0: la suite des annonces. Rencontre des évêques catholiques de Côte d'Ivoire. Tous les évêques catholiques de notre pays se réuniront dans notre archidiocèse du 25 au 31 mai 2026, en vue de leur réserver un accueil chaleureux et leur offrir un agréable séjour. Le cardinal Ignace Bessy invite à intégrer et à observer les dispositions suivantes. Cérémonie d'ouverture, mardi 26 mai à 9h, au petit séminaire de Bingerville. Présence de tous les prêtres, des consacrés et des laïcs. Messe de clôture, dimanche 31 mai à 9h30, à la cathédrale Saint-Paul du Plateau. Présence de tous les prêtres, consacrés et laïcs. À cet effet, les messes de 9 heures sont supprimées sur toute l'étendue du diocèse. Cénacle 2026. L'apostolat des laïcs, en accord avec l'équipe presbytérale, organise le cénacle paroissial dénommé Cénacle de l'Espérance, qui se tient tous les jours à partir de 18 heures au sein de la paroisse. Thème: la multitude de ceux qui avaient cru n'avaient qu'un cœur et qu'une âme. Acte 4, verset 32. Au programme, chapelet, louange, enseignement et messe. Affect, amour et joie. Chères femmes, chères paroissiennes, l'Association des femmes de l'Église catholique de la paroisse, en accord avec le curé, vous invite à participer à la quinzaine de la femme qui aura lieu du 23 mai au 6 juin 2026. Thème: je brise mon silence et je rétablis mon équilibre mental. Venons nombreux rendre grâce à Dieu pour ses bienfaits dans nos vies. L'uniforme est disponible au kiosque de la paroisse au prix de 1 500 et 3 000 francs le morceau. Mois de mai, mois de Marie. Récitation du chapelet tous les soirs à 18h et prière du rosaire tous les samedis après la messe de 6h30 à la grotte. Confirmation jeûne, dimanche 24 mai 2026 à la cathédrale Saint-Paul d'Abidjan Plateau. Publication de bon pour mariage. Il y a projet de mariage entre Monsieur Ako Ingesan André et Mademoiselle Gose Zoro Edwige Valérie, tous deux domiciliés à Abobote. Monsieur Ouattara Lewadeni Gilles et Mademoiselle Lévry Bello Anne Gisèle Daniel, tous deux domiciliés à Bingerville. Les personnes qui connaîtraient quelque empêchement à ces mariages sont obligées en conscience d'en avertir le curé. Service d'entretien de la paroisse. Le nettoyage de la paroisse du samedi prochain 23 mai 2026 sera assuré par la Caritas et la GEC. Nous vous prions de bien vouloir regarder sous vos chaises et bancs pour ne pas oublier des effets personnels et de ramasser les papiers et autres déchets que nous avons laissés tomber. Bonne journée dominicale à tous et à toutes.
1: Procédons aux bénédictions de personnes. Et la première catégorie sera, concerne tous les élèves en examen. Alors, ceux du CM2 vont commencer demain, et puis je pense que BPC commence aussi l'oral le mercredi, si je ne me trompe pas. Alors donc, nous allons appeler ceux qui vont passer l'examen cette semaine, CM2 et 3e. Ils peuvent avancer devant l'autel pour la bénédiction.

0: Veuillez-vous mettre debout. Le Seigneur soit avec vous.
1: Et avec votre esprit.
0: Aujourd'hui, le Fils unique est entré au plus haut des cieux. Il a ouvert la voie pour que vous puissiez vous élever jusqu'à lui. Que Dieu Tout-Puissant vous comble de sa bénédiction. Après sa résurrection, le Christ s'est manifesté à ses disciples. Quand il viendra pour le jugement, qu'il vous soit favorable à jamais. Le Christ, vous le croyez, siège avec le Père dans la gloire. Puissiez-vous éprouver avec joie qu'il reste auprès de vous jusqu'à la fin du monde, comme il vous l'a promis. Et que la bénédiction de Dieu Tout-Puissant, le Père et le Fils et le Saint-Esprit descendent sur vous et y demeurent toujours.
1: Amen.
0: Excusez-moi, nous bénissons l'eau et les objets de piété. Notre secours est dans le nom du Seigneur.
2: Le ciel et la terre.
0: Dieu éternel et tout-puissant, toi qui es la source et l'origine de toute bénédiction, dans ta bonté, daigne bénir l'eau et les objets de piété que nous te présentons. Accorde-nous de les utiliser avec confiance pour demeurer toujours dans ton amour sous ta protection, libéré de toute angoisse par Jésus, le Christ notre Seigneur.
1: Amen.
0: Allez dans la paix du Christ.
1: Oh,
0: bon dimanche à tous et à toutes.

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0: Peuple du monde entier, acclamez votre roi, le Christ, devant qui vous genoux fléchis.
1: Nous sommes tous les

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1: Levons-nous tous pour glorifier le nom du Seigneur qui fait des merveilles.

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est monté aux cieux, est assis à la droite de Dieu le Père Tout-Puissant, d'où il viendra juger les vivants et les morts. Je crois en l'Esprit Saint, à la Sainte Église catholique, à la communion des saints, à la rémission des péchés, à la résurrection de la chair, à la vie éternelle. Amen. En ce jour très saint, supplions le Père Tout-Puissant afin que la Pâque de son Fils unique, Jésus-Christ notre Seigneur, apporte grâce et joie au monde entier. Ensemble, prions.

l'Église. Qu'à l'image des premiers disciples réunis dans la prière, elle demeure fidèle à l'Évangile et ouvre à l'action de l'Esprit-Saint. Seigneur, écoute-nous. Prions pour les dirigeants politiques, administratifs et coutumiers, qu'ils œuvrent avec sagesse pour la paix, la justice et la fraternité entre les peuples. Seigneur, écoute-nous. Prions pour les chrétiens persécutés ou éprouvés, pour tous ceux qui souffrent à cause de leur foi ou des difficultés de la vie. Que le Seigneur leur donne courage, espérance et persévérance. Seigneur, écoute-nous. Prions pour nous tous ici rassemblés. Que cette célébration nourrisse notre foi et fasse de nous des témoins joyeux du Christ ressuscité. Seigneur, écoute-nous.

Dieu qui sait toutes choses, tu vois tous les besoins de notre vie humaine. Accueille les prières de ceux qui croient en toi. Exauce les désirs de ceux qui te supplient. Par le Christ, notre Seigneur.

0: prier, frères et sœurs, que mon sacrifice, qui est aussi le vôtre, soit agréable à Dieu le Père Tout-Puissant.
1: Que le Seigneur reçoive de vos mains ce sacrifice à la louange et à la gloire de son nom, pour notre bien et celui de toute l'Église.
0: Avec l'offrande de ce sacrifice, accueille, Seigneur, la prière de tes fidèles, que cette liturgie célébrée avec ferveur nous fasse parvenir à la gloire du ciel. Par le Christ notre Seigneur.

0: Rendons grâce au Seigneur notre Dieu.
1: Cela est juste et bon.
0: Vraiment, il est juste et bon. Pour ta gloire et notre salut, de t'offrir notre action de grâce toujours et en tout lieu. Seigneur Père très saint, Dieu éternel et tout-puissant, par le Christ notre Seigneur, car il s'est manifesté après sa résurrection en apparaissant à tous ses disciples. Et devant leurs yeux, il s'éleva au ciel pour nous rendre participants de sa divinité. C'est pourquoi la joie pascale rayonne par tout l'univers. La terre entière exulte. Les puissances d'en haut et les anges dans le ciel chantent sans fin l'hymne de ta gloire.

qui es vraiment saint, toi qui es la source de toute sainteté, Dieu notre Père, nous voici rassemblés devant toi et dans la communion de toute l'Église, nous célébrons le jour où le Christ est ressuscité d'entre les morts. Par lui que tu as élevé à ta droite, nous te prions. Sanctifie ces offrandes en répandant sur ton esprit qu'elles deviennent pour nous le corps et le sang de Jésus le Christ notre Seigneur. Au moment d'être livré et d'entrer librement dans sa passion, il prit le pain, il rendit grâce, il le rompit et le donna à ses disciples en disant: prenez et mangez-en tous. Ceci est mon corps livré pour vous.

De même, après le repas, il prit la coupe. De nouveau, il rendit grâce et la donna à ses disciples en disant, « Prenez et buvez-en tous, car ceci est la coupe de mon sang, le sang de l'Alliance nouvelle et éternelle, qui sera versé pour vous et pour la multitude en rémission des péchés. Vous ferez cela en mémoire de moi. »

0: en faisant ainsi mémoire de la mort et de la résurrection de ton Fils, nous t'offrons, Seigneur, le pain de la vie et la coupe du salut. Et nous te rendons grâce car tu nous as estimés dignes de nous tenir devant toi pour te servir. Humblement, nous te demandons qu'en n'ayant pas au corps et au sang du Christ, nous soyons rassemblés par l'Esprit Saint en un seul corps. Souviens-toi, Seigneur, de ton Église répandue à travers le monde. Fais-la grandir dans ta charité, en union avec notre pape Léon, notre évêque Ignace, Gaspard son auxiliaire, et tous les évêques, les prêtres et les diacres. Souviens-toi aussi de nos frères et sœurs qui se sont endormis dans l'espérance de la résurrection. Souviens-toi, Seigneur, de ton serviteur, le père Pascal Akafugra. Souviens-toi de Bandama, Quadio Victor, et les défunts de la famille Bandama et Daliba, ainsi que les âmes en purification. Souviens-toi, Seigneur, de Kofi Awu Charlène, de Ate Hachi Nico, de Ake André Rossane, toutes ces victimes de violences, des attentats, des guerres dans le monde. Et souviens-toi dans ta miséricorde de tous les défunts. Accueille-les dans la lumière de ton visage. Sur nous tous, enfin, nous implorons ta bonté. Ta bonté, Seigneur, sur tous ces candidats, élèves aux différents examens de fin d'année. Ta bonté, Seigneur, sur la famille Dimon, sur Sangaré, Marie, Ornella et Émeraude, Madame Koulibaly, sur ta bonté, Seigneur, sur Kiran, sur Sagui, Christian, Gaël, Trésor, sur Kwaku, Marc, Akmiel, sur cette paroissienne. Ta bonté, Seigneur, sur Ella Désirétier, Tano Mélissa et Tano Colin, sur Assel Emmanuel Begré, sur Jean-Hilaire Apanou, sur Madame Kwaku Léa. Ta bonté, Seigneur, sur Maria Bamba Mézier. Permet qu'avec la Vierge Marie, la bienheureuse Mère de Dieu, avec Saint Joseph, son époux, les apôtres et tous les saints qui ont fait ta joie au long des âges, nous ayons part à la vie éternelle et que nous chantions ta louange et ta gloire par ton Fils Jésus le Christ. Par lui, avec lui et en lui, à toi, Dieu le Père Tout-Puissant, dans l'unité du Saint-Esprit, tout honneur et toute gloire pour les siècles des siècles. Unis dans le même esprit, disons avec confiance la prière des enfants de Dieu. Notre Père, qui es aux cieux, que ton nom soit sanctifié, que ton règne vienne, que ta volonté soit faite sur la terre comme au ciel. Donne-nous aujourd'hui notre pain de ce jour. Pardonne-nous nos offenses, comme nous pardonnons aussi à ceux qui nous ont offensés. Et ne nous laisse pas entrer en tentation, mais délivre-nous du mal. Délivre-nous de tout mal, Seigneur, et donne la paix à notre temps. Soutenus par ta miséricorde, nous serons libérés de tout péché, à l'abri de toute épreuve. Nous qui attendons que se réalise cette bienheureuse espérance, l'avènement de Jésus-Christ, notre Sauveur.
1: Ah, c'est à toi qu'appartient le règne, ta puissance et la gloire, et le ciel.
0: Seigneur Jésus-Christ, tu as dit à tes apôtres, je vous laisse la paix, je vous donne ma paix. Ne regarde pas nos péchés, mais la foi de ton Église. Pour que ta volonté s'accomplisse, donne-lui toujours cette paix et conduis-la vers l'unité parfaite, toi qui vis et règnes pour les siècles des siècles. Que la paix du Seigneur soit toujours avec vous. Dans la charité du Christ, donnez-vous la paix.

Voici l'agneau de Dieu. Voici celui qui enlève les péchés du monde. Heureux les invités au repas de noces de l'agneau.

0: exauce nous, Dieu notre Sauveur. Par ce mystère très saint, confirme-nous dans cette assurance que s'accomplira pour le corps entier de l'Église ce qui s'est déjà réalisé pour celui qui en est la tête, le Christ, lui qui vit et règne pour les siècles des siècles. Veuillez s'asseoir.
1: 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Il nous reste donc à recouvrer la somme de 5 millions de francs CFA pour boucler notre objectif paroissial. 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Donc, la messe du samedi 23 mai à 19h, 1 million. La messe du dimanche 24 mai à 7h, 1 500 000. 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Dieu bénisse la générosité de chacun et bon dimanche à tous.

0: La suite des annonces paroissiales. Rencontre des évêques catholiques de Côte d'Ivoire. Tous les évêques catholiques de notre pays se réuniront dans notre diocèse du 25 au 31 mai 2026 en vue de leur réserver un bon accueil chaleureux et de leur offrir un agréable séjour. Le cardinal Ignace Bessy invite à intégrer et à observer les dispositions suivantes. Cérémonie d'ouverture, mardi 26 mai à 9h au petit séminaire de Bingerville. Présence de tous les prêtres, des consacrés et des laïcs. Messe de clôture, dimanche 31 mai à 9h30 à la cathédrale Saint-Paul du Plateau. Présence de tous les prêtres, consacrés et laïcs. À cet effet, les messes de 9h sont supprimées sur toute l'étendue du diocèse. Cénacle 2026. L'apostolat des laïcs, en accord avec l'équipe presbytérale, organise le cénacle paroissial dénommé Cénacle de l'Espérance, qui se tient tous les jours à partir de 18h au sein de la paroisse. Thème: la multitude de ceux qui avaient cru n'avaient qu'un seul cœur et une seule âme. Tiré de Actes chapitre 4, verset 32. Au programme, chapelet, louange, enseignement et messe. Afek. Chères femmes, chers paroissiens, l'Association des femmes de l'Église catholique AFEC de la paroisse, en accord avec le curé, vous invite à participer à la quinzaine de la femme qui aura lieu du 23 mai au 6 juin 2026, sous le thème « Je brise mon silence et je rétablis mon équilibre mental. Venons nombreuses, rendre grâce à Dieu pour ses bienfaits dans nos vies. » L'uniforme est disponible au kiosque de la paroisse. Il y a le premier pagne où le morceau est à 1 500 francs et le deuxième, le morceau, à 3 000 francs. Mois de mai, mois de Marie. Récitation du chapelet tous les soirs à 18h. Et prière du rosaire tous les samedis après la messe de 6h30 à la grotte. La confirmation des jeunes aura lieu le dimanche prochain, 24 mai 2026, à la cathédrale Saint-Paul d'Abidjan Plateau. Publication de bons pour mariage. Il y a projet de mariage entre M. Arco Nguesso André et Mademoiselle Gauze Zoro Edwige Valérie, tous deux domiciliés à Aboboté. Entre M. Ouattara Léouadéni Gilles et Mademoiselle Lévry Bello Anne Gisèle Daniel, tous deux domiciliés à Bingerville. Les personnes qui connaîtraient quelque empêchement à ces mariages sont obligées en conscience d'en avertir le curé. Le service d'entretien de la paroisse du samedi prochain, 23 mai 2026, sera assuré par la Caritas et la GEC. Nous vous prions de bien vouloir regarder sous vos chaises et bancs pour ne pas oublier des effets personnels et de ramasser les papiers et autres déchets que nous avons laissés tomber. Merci à tous. Bonne journée dominicale.
1: Nous invitons ici Ella Désiré Thiers, Tano Melissa et Tano Colin, Assel Emmanuel Begré, Jean-Hilaire Apanou, Madame Kwaku Léa, au pied de l'autel à l'occasion de leur anniversaire de naissance. On les encourage.

Nous invitons les parents de Bamba, Nizier, Maria pour la présentation de leur bébé. En attendant qu'ils arrivent au pied de l'autel, nous demandons à tous les élèves et étudiants de se préparer pour la bénédiction à l'occasion des examens de fin d'année. Voilà. On encourage les parents de Maria à s'approcher au pied de l'autel du Seigneur.

tous les candidats aux élèves aux examens de fin d'année, veuillez mettre debout. Nous allons prier pour vous. Alors, mettez-vous debout. CP commence demain, et puis après, ainsi de suite, voilà. Donc, mettez-vous à vos places, et puis on va prier pour vous, voilà. Notre secours est dans le nom du Seigneur. Dieu notre Père, toi qui es l'auteur de toute science, de toute intelligence, tu as permis à tes enfants d'entamer ce long voyage au thème « Ils doivent affronter les épreuves de fin d'année ». Seigneur, nous t'en supplions de les bénir, de leur envoyer ton esprit d'intelligence et de sagesse, et que leur réussite manifeste dans ta gloire, bannis de leur cœur et de leur être, de leur existence, toute peur et tout doute, toi qui es vivant, maintenant pour les siècles des siècles. Alors, chers amis, on a prié pour vous. On continue de prier pour vous. Moi, les messes que j'aurais à dire, je vais prier pour vous. Mais quand on prie pour vous, là, n'allez pas tricher. Parce que si vous partez tricher, le Saint-Esprit va vous abandonner. Vrai ou faux? Donc, restez sereins, restez calmes, restez concentrés. Restez toujours surtout concentrés. Bonne chance à vous. Et que votre réussite nous permet de faire soyer sur cette paroisse. À point financier des quêtes hebdomadaires. Semaine du 4 au 11 mai 2026. Quête de semaine, 257 700 francs. Dimanche ordinaire, 1 307 030 francs. Soit un total de 1 564 730 francs. Synthèse des quêtes. Quête du 27 avril au 3 mai. 1 319 380 francs. Quête du 4 mai au 11 mai. 1 564 700 francs. 730 francs. Total des quêtes. 2 884 010 francs. Contribution de la semaine du 11 au 17 mai 2026. Souscription individuelle, 100 000. Opération, 30 000, 10 000. Soit un total de 110 000 francs. Merci pour vos dons. Merci pour votre générosité. Que le Seigneur lui-même vous garde.

Bénédiction des objets de piété. Tu es béni, Seigneur, toi qui te réjouis de la piété de tes fidèles, regarde avec bonté l'eau et tous les objets de piété que tes serviteurs et servantes te présentent. Nous t'en supplions de les bénir, afin qu'ils les utilisent, ils obtiennent de toi les grâces dont ils ont besoin et la protection contre les forces du mal, par Jésus le Christ, notre Seigneur. Merci à vous, merci d'être venu prier avec nous. Que le Seigneur continue de vous garder dans son amour.

Alors, chers auditeurs, auditrices de la Radio Nationale Catholique, je suis le père Charles Kwao Yapi, de la congrégation de Jésus et Marie, appelée Eudiste, et je suis formateur au séminaire Saint-Jean-Paul II de Umputo. Merci de nous avoir suivis. Merci, peuple de Dieu. Très bon dimanche à vous et excellente semaine de travail.

espérance. Tu tends toujours tes oreilles maternelles vers les pauvres pécheurs que nous sommes, à l'écoute de nos supplications. Confie-nous, tes enfants, au

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Mesdames et messieurs, bonsoir. Nous vous souhaitons une très bonne journée dominicale. Que le Seigneur, dans sa bonté infinie, nous conduise au beau rivage d'une journée faite de paix et de miséricorde. Aujourd'hui, on va réfléchir avec vous sur le langage, encore le langage, pour apprécier la nature du rapport entre le langage et la pensée. Nous avons établi déjà l'origine du langage pour dire que l'homme parle, il a un discours, et que ce discours lui est propre, parce que l'homme et le langage sont naturellement liés. Il n'y a pas donc de séparation entre l'homme et le langage. L'homme a un langage qu'il va utiliser pour conjuguer. Donc l'homme et le langage sont liés naturellement. L'homme ayant la langue en tant qu'organe dans le palais, il va alors s'en servir pour articuler cette langue, pour donner des mots, bien sûr, pour articuler des mots. L'homme parle, articule pour donner un sens, le sens même de la signification. Ainsi, pour communiquer, l'homme se réfère-t-il au langage qu'il veut articuler, conjuguer pour donner le sens de la signification. Aussi, toutes les fois que l'homme parle, c'est pour dire quelque chose, c'est-à-dire traduire une pensée. Chaque fois qu'on parle, on traduit une pensée. Mais pour que cela puisse se faire convenablement, le locuteur est confronté alors, il en bute à une problématique. En fait, le locuteur doit-il dire quelque chose lorsqu'il parle? Oui, il dit quelque chose quand il parle. Mais que dit-il? Qu'est-ce que l'homme dit lorsqu'il parle? L'homme transmet sa pensée, il transmet son opinion à travers le langage. Cela présuppose que pour parler, nous avons d'abord réfléchi, pensé, déterminé, conceptualiser et trouver le mot, le concept à traduire, nous penser. Donc d'un point de vue formel et diachronique, selon le sens commun, on pense avant de parler. Selon le sens commun, on pense avant de parler. Par conséquent, la pensée précède, ou la pensée précédera le langage. On pense avant de parler. Cependant, réfléchir de près à la question, nous comprenons par exemple que comment peut-on trouver un mot, un concept d'une chose qui n'existe pas? Pour ce faire, il aurait fallu que la chose existât d'abord. Si on prend la question dans cette perspective, on pourra alors affirmer que c'est l'objet en tant que tel, en tant que réalité objective, qui donne à penser, qui donne la possibilité à la pensée de se clore. L'objet donc qui éveille notre esprit, notre pensée, notre entendement. L'objet qui est comme catalyseur, permettant l'éveil de la pensée, générateur même de la pensée. On peut donc dire que l'objet en tant que tel est un langage et que le langage vient avant la pensée. Et on découvre qu'il y a un problème. De cet angle, il y a un problème, une sorte de problématique qui est donc la priorité du langage ou de la pensée. Qu'est-ce que cela signifie? Cela signifie clairement que est-ce que c'est la pensée qui précède, qui vient avant le langage, ou bien est-ce que c'est l'alternative, à savoir l'inverse, ou c'est le langage qui précède et qui vient avant la pensée. Autrement dit, y a-t-il un rapport diachronique ou synchronique entre langage et pensée? S'il y a un rapport, quelle va être alors la nature de ce rapport? Je vais donc parler avec vous sur la nature du rapport entre le langage et la pensée. A priori, nous savons que langage et pensée ont un rapport. De réalité, entretiennent un rapport. Mais quelle est la nature de ce rapport? C'est ce qu'on va voir aujourd'hui pour dégager la nature du rapport entre le langage et la pensée. Autrement dit, pensons avant de parler ou bien c'est en parlant qu'on pense. La pensée vient-elle avant le langage ou bien c'est le langage qui vient avant la pensée, ou est-ce que les deux sont en même temps se formalisent pour donner le son, la signification? Pour le comprendre, écoutons cette plage musicale.

les ondes sur la bonne fréquence que la RNC, toujours imité mes chemins égalés, qui aujourd'hui réfléchit avec vous sur la nature du rapport de langage et pensée. Affirmer, poser cette question présuppose qu'il y a un rapport entre langage et pensée. Il y a un rapport langage et pensée qui est prioritaire. Donc ici on peut commencer par affirmer la priorité de la pensée. On peut commencer par soutenir que la pensée précède le langage. Donc affirmer que la pensée précède le langage, c'est reconnaître avec le sens commun que l'on pense d'abord avant de parler, avant de penser. Donc la pensée vient avant le langage. C'est aussi le point de vue de certains penseurs, philosophes qui affirment que la pensée vient avant le langage. Descartes, par exemple, affirmait « Je pense donc je suis ». Cela signifie, bien sûr, que chez l'homme, la pensée est première, elle est prioritaire. Par conséquent, l'homme commence toujours par se faire, par concevoir des idées claires avant de trouver les mots MOT pour les traduire, pour exprimer sa pensée. On va commencer par trouver les concepts, donc les mots, pour traduire la pensée. Aristote affirmait que l'homme, seul de tous les animaux, possède la parole. Le discours sert à exprimer l'utile et le nuisible. Plus tard, Henri Bergson, dans les données immédiates de la conscience, de son, une œuvre de Bergson, penseur français, donc dans les données de la conscience, disait très bien que l'homme, dans son activité, pense d'abord. Il dit que nous échouons à traduire entièrement ce que notre âme ressent. La pensée demeure incommensurable avec le langage. De ce fait, la pensée serait autonome, indépendante de toute chose, et que lorsque l'idée est claire, nous trouvons alors les mots adéquats pour la traduire. Voilà pourquoi Boileau affirmait, bien sûr, que à propos, selon notre propre idée, et qui est plus ou moins obscure, l'expression qui suit, du moins mettre ou la plus pure, ce que l'on conçoit bien s'énonce clairement, et les mots pour le dire arrivent aisément. Je dirais bien que ce que l'on conçoit bien s'énonce clairement, et les mots pour le dire arrivent aisément, dans Art poétique, chant 1. Cela signifie que si la pensée cherche ces mots, c'est qu'elle les précède. En effet, nous commençons toujours par nous faire des idées claires, ensuite viennent les mots pour les exprimer. La pensée serait donc thématiquement et théoriquement antérieure au langage, parce que ce que nous disons est le produit de la réflexion. Et ce que nous disons va objectiver, va traduire notre pensée. Ce que nous disons va mettre à découvert ce que nous pensons. Donc le langage ici viendrait donc être ce qui va exprimer la pensée qui a précédé mais ce langage. Sinon on est aphone. On ne parle pas pour ne rien dire. Ce que nous disons peut manquer de sens, certes, mais toujours est-il que l'homme exprime sa pensée. Certes, le langage traduit et exprime la pensée. En fait, il convient d'admettre que le langage travestit la pensée. Il y a assurément de l'inexprimable. Celui-ci se montre, il est l'élément mystique, ce dont on ne peut parler, il faut le taire, soutenir Wittgenstein dans le Tractatus Logico-Philosophicus. Mais quelquefois, aussi le langage trahit, travestit, corrompt, voile et masque même la pensée. Nous savons que le psychanalyste Sigmund Freud a exprimé cette trahison dans ses recherches. Une jeune fille au cimetière n'a pas manqué d'exprimer sa grande joie à l'enterrement de son frère. Freud exprime que dans un passé lointain, cette jeune fille avait découvert au cimetière un prince charmant qu'elle n'a plus revu. Et cette vision a été refoulée dans son subconscient et à l'enterrement de son frère, cette idée refoulée a ressurgi au niveau de sa conscience claire par une expression de joie, d'où la trahison de la pensée par le langage. Effectivement, le langage ne traduit pas toujours fidèlement la pensée,
Nietzsche ne disait-il pas dans le livre du philosophe que nous croyons avoir quelques idées, quelque chose d'elles-mêmes quand nous parlons d'arbres, de couleurs, de neige et de fleurs, et nous ne possédons cependant rien que, bien sûr, dit-il, des métaphores, des choses qui ne correspondent pas du tout aux entités originelles. Plus tard, Henri Bergson, dans Le Rire, disait, il soutenait bien que tout, pour tout dire, nous ne voyons que des choses mêmes, nous ne voyons pas les choses elles-mêmes. Nous nous bornons le plus souvent à lire des étiquettes collées sur elles. Nietzsche, dans le livre de philosophe, disait, il soutenait que nous croyons avoir, savoir quelque chose, des choses d'elles-mêmes, quand nous parlons d'arbres, de couleurs, de neige, de fleurs, et nous ne possédons certainement rien que des métaphores, des choses qui ne correspondent pas du tout aux entités originelles. Henri Bergson, on l'a déjà dit, soutenait dans sa pensée, bien sûr, que ici, on peut comprendre que nous échouons à traduire entièrement ce que notre âme ressent. La pensée demeure commensurable à la pensée. En somme, le langage travestit la pensée. Il y a assurément de l'inexprimable. Celui-ci se montre, il est l'élément mystique, ce dont on ne peut parler, faut l'auteur dire Wittgenstein. Cependant, postuler ou affirmer qu'une telle position, c'est s'inscrire dans la problématique de l'intériorité du langage ou de la pensée, ou de la pensée ou du langage. Sous quelles conditions cette thèse est-elle jetée à caution? Pour que la pensée puisse s'élaborer, il faut d'abord un stimulant qui donne la possibilité à la pensée de se faire, de s'éclore. Dès lors, il y a une autre idée selon laquelle la pensée est précédée du langage. Le langage précède la pensée. Cette détermination, pour la comprendre, écoutons cette plage musicale.

Si la prométhèse énoncée soutenait que la pensée vient avant le langage, et cette thèse va être contredite par l'autre thèse qui va dire que c'est la priorité du langage, comment peut-on soutenir que le langage précède la pensée? Si une telle affirmation est possible, c'est que l'on va poser une antithèse qui est aussi l'envers du débat, la problématique de la priorité du langage ou de la pensée. En fait, il est vrai que c'est le langage qui établit les relations entre notre esprit et les réalités du monde extérieur. C'est ainsi que par le langage et dans le langage, nous nommons et désignons les choses. Nous les nommons et désignons par les mots, par les concepts pour acquérir la connaissance. Dans ce cas, l'esprit est passif et ne joue aucun rôle passif. Si ainsi, l'esprit est passif, il ne joue aucun rôle actif. Il ne joue aucun rôle parce qu'il n'a que pour recevoir les données des sens. Ici, on voit très bien qu'il s'agit ici d'une dimension où on conçoit que l'esprit n'est qu'un réceptacle sur lequel viennent s'inscrire les données des sens. On peut pousser loin la réflexion avec les sophistes qui accordent la préséance, la priorité au langage plutôt qu'à la pensée. Parce que ce qui importe, c'est plutôt le succès du discours, le triomphe de la parole ou de la domination, l'hégémonie du pouvoir absolu de la parole sur la pensée vraie. Une telle position peut en effet prospérer et avoir une promotion. Quand et lorsque nous lisons avec la Bible, il est de toute évidence que à la création de l'univers, le monde est le fait de la parole de Dieu. La parole de Dieu qui précède et qui donne sens au sens et qui crée le monde. On découvre alors la priorité du langage comme commencement était le verbe, était le logos. Au commencement était le verbe, confère Jean 1. C'est bien dans cette idée que cette idée n'a pas manqué de être traduite par Hegel, qui dit très bien que c'est dans le mot que nous pensons. C'est dans le mot que nous pensons, exprime clairement cette détermination ou c'est le langage qui précède la pensée. Il dit bien que c'est dans le mot que nous pensons. Nous avons conscience de nos pensées. Nous n'avons de pensées déterminées et réelles que lorsque nous leur donnons la forme objective et nous différencions de notre intériorité et par la suite nous les marquons d'une forme externe, mais d'une forme qui contient aussi bien le caractère et l'activité interne la plus haute. C'est le son articulé, le mot qui seul nous offre une existence. L'externe et l'interne sont intimement liés. Par conséquent, vouloir penser sans les mots est une tentative insensée. Il est également absurde de considérer ce comme des avantages et comme un défaut de la pensée, cette nécessité qui lie celle-ci aux mots. On croit ordinairement, il est vrai, ce qu'il y a de plus haut, c'est l'ineffable. Mais cela est une opinion superficielle et sans fondement, dit-il. Car en réalité, l'ineffable, c'est la pensée obscure. La pensée à l'état de fermentation qui ne devient claire que lorsqu'elle trouve le mot. Ainsi, le mot donne à la pensée son existence la plus haute et la plus vraie. J'aime Hegel dans l'esprit, la philosophie de l'esprit, psychologie, esprit théorique. Toute pensée vient avant les paroles et y retourne. Toute pensée est née dans les paroles et finit en elle, bien sûr, pour réfléchir, réfléchir en elle pour donner le sens de la signification. Maurice Merleau-Ponty, dans Les Signes, disait que le langage est la peinture de nos idées, l'orthographe est la peau des mots émotés et les mots sont le langage. Ici, on peut reconnaître avec Hegel que le langage et la pensée ne sont pas dissociés ou disjoints. Hegel reconnaît l'indissociabilité du langage et de la pensée. Ils sont liés. Le langage sert autant à parler qu'à penser. Le langage sert à la fois à parler et à penser. Mais il reconnaît, il accorde la préséance, la priorité au langage, voilà, sur la pensée. Le langage n'est pas seulement le revêtement extérieur. La pensée,
c'est en eux-mêmes l'armature interne. Ils ne se bornent pas à la traduire en dehors une fois qu'elle est faite. Elle sert à faire, disait Émile Durkheim, dans Pomme élémentaire de la vie religieuse. De par ces analyses, il est évident qu'il y a une problématique réelle, la priorité du langage ou de la pensée. D'une part, on peut soutenir avec des arguments que la pensée précède le langage, que la pensée vient avant le langage. D'autre part, on peut aussi soutenir que la priorité, la pression du langage sur la pensée. Cependant, soutenir l'une ou l'autre de ces positions, c'est faire preuve d'un sophisme exagéré. Parce que si le langage sert à exprimer et à traduire la pensée, certes, n'est-ce pas qu'il intervient déjà dans la formation de celle-ci? Et si la pensée a besoin nécessairement du langage pour se faire voir, n'est-ce pas qu'elle est déjà un langage? Il faut alors rejeter en bloc la priorité du langage ou de la pensée, ce qui revient à recuser et à contester la problématique, la priorité du langage ou de la pensée, pour mettre en évidence et à découvrir le caractère dialectique du rapport langage et pensée. Comment et de quelle manière? Écoutons cette plage musicale.

0: gouvernement réfléchit sur le langage et les pensées pour voir le rapport entre les réalités, la nature du rapport. La première démarche consiste à affirmer que la pensée précède le langage. La seconde idée vient mettre en cause la première pour dire que le langage précède la pensée. Finalement, on s'aperçoit qu'entre les deux, il y a un rapport qui est plutôt dialectique, qui ne priorise pas l'une par rapport à l'autre, mais plutôt un rapport dialectique qui est donc cette détermination qui les nie, qui les lie et qui les constitue ensemble. Donc, pour comprendre ce rapport dialectique, la semaine prochaine, nous allons réfléchir sur ce rapport pour voir l'aspect dialectique du rapport langage et pensée. Restez dans vos compagnies, vous ne serez pas mis ailleurs.
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La Radio Nationale Catholique vous propose de suivre les annonces funéraires. Toute notre compassion et nos prières accompagnent les familles éplorées.

Monsieur Yesonia Vat, chef de terre à Abribi, Monsieur Tapé Mimi, chef du village de Zaya et ses notables, Madame Kwame Amenon Jacqueline et enfants à Abidjan, la grande famille Katakré, enfants et petits-enfants à Abribi, Sasako, Adjoué et Odouin, la grande famille Tapéa à Zaya, Daloa et Abidjan, la grande famille Fali à Zaya et Abidjan, les familles Yo, enfants et petits-enfants, la famille Kako d'Agri, enfants et petits-enfants à Abidjan, la famille de Oumaba, enfants et petits-enfants à Abidjan, la famille Nzikra à Congo Décro, sous-préfecture de Boaké, le commissaire Yo Zahi Alexis, le sergent-chef Basséré Wilfried, enfants et familles à Abidjan, Yo Audrey Camille, épouse Sanogo et enfants à Abidjan, Yo Marie-Ange Dominique aux États-Unis, Yo Lago Guy Enoch Gilles Chris à Abidjan, l'ensemble des familles alliées ont la profonde douleur de vous faire part du décès dans l'espérance de la résurrection de leur fille. Belle-fille, sœur, belle-sœur, belle-mère, cousine, tante, nièce, amie, épouse, mère et grand-mère. Dagri, Coco, Prisca, Rose, épouse Yo. Survenu le jeudi 23 avril 2026. Programme des obsèques. Samedi 16 mai 2026 de 17h à 20h. Présentation des condoléances au domicile familial à la Riviera Abata, 36 rue Les Graines. Dimanche 17 mai 2026 de 17h à 20h. Présentation des condoléances au domicile familial à la Riviera Abata, 36 rue Les Graines. Mercredi 20 mai 2026 de 20h à 21h30, veille religieuse à l'église Sainte-Trinité d'Akwedo Ati, route d'Abata. Vendredi 22 mai 2026 de 21h à l'aube, veille religieuse et traditionnelle à Abata à l'EPP Carrière, non loin du domicile familial. Samedi 23 mai 2026 à 8h30 à 9h, levée de corps sur le parvis de la paroisse Sainte-Trinité d'Akwedo Ati, route d'Abata. 11h à 12h30, messe de requiem à la chapelle Sainte-Jeanne d'Arc d'Abrébi, sous-préfecture de Jacquesville, suivie de l'inhumation au cimetière catholique du dit village.

0: Merci d'avoir suivi les annonces funéraires. Que le Seigneur Dieu accueille dans son royaume tous nos frères défunts.
1: Aimables auditeurs, à présent nos annonces communautaires. 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
1: Vous venez de suivre nos annonces communautaires. Bonne suite de programme sur la voie de l'Évangile.

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1: 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Il est 14h.
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partir du livre des Actes des Apôtres. Les apôtres, après avoir vu Jésus s'en aller vers le ciel, retournèrent à Jérusalem. Depuis le lieu dit « Mont des Oliviers » qui en est proche, la distance de marche ne dépasse pas ce qui est permis le jour du sabbat. À leur arrivée, ils montèrent dans la chambre haute où ils se tenaient habituellement. C'était Pierre, Jean, Jacques et André, Philippe et Thomas, Barthélemy et Matthieu, Jacques, fils d'Alphée, Simon le Zélote et Jude, fils de Jacques. Tous d'un même cœur étaient assidus à la prière, avec des femmes, avec Marie, la mère de Jésus, et avec ses frères. Jésus vient tout juste de quitter ses disciples. La première phrase de notre texte d'aujourd'hui résume en quelques mots ce qui fut certainement une étape cruciale de la vie des premiers chrétiens. Nous l'appelons l'ascension et nous en avons fait une fête. Mais à l'origine, n'est-ce pas plutôt un jour de deuil ? Un jour de grand départ. Après l'horreur de la passion et de la mort de Jésus, après l'éblouissement de la résurrection, les voilà orphelins, cette fois, pour toujours. Mais du coup, les voici plus proches de nous et leur attitude pourrait guider la nôtre. Jésus leur avait laissé des consignes, ne pas quitter Jérusalem et attendre là le don de l'Esprit-Saint. Et le jour même de son départ sur le mont des Oliviers, il a répété « Vous allez recevoir une puissance, celle du Saint-Esprit qui viendra sur vous. Vous serez alors mes témoins à Jérusalem, dans toute la Judée et la Samarie, et jusqu'aux extrémités de la terre. » Je retiens au passage cette expression « la puissance de l'Esprit ». Elle devrait nous rassurer en toutes circonstances. Et Luc raconte ce qui s'est passé ensuite. À ces mots, sous leurs yeux, il s'éleva et une nuée vint le soustraire à leur regard. Évidemment, ils ont respecté la consigne de leur maître. Nous ne nous étonnons donc pas de les retrouver aussitôt après, à Jérusalem. Luc note que le mont des Oliviers est tout proche de Jérusalem. La distance, dit-il, n'excède pas ce qu'on appelle un chemin de Shabbat, c'est-à-dire la distance maximum que l'on peut parcourir sans violer la prescription de repos du sabbat. C'était un peu moins d'un kilomètre. Pour être plus précis, le chemin de Shabbat était 2000 coudées. Et une coudée, comme son nom l'indique, c'est la longueur de l'avant-bras, soit à peu près 50 cm. Mais pourquoi Luc donne-t-il cette précision ? Faut-il en déduire que c'était un jour de sabbat ? Ou bien, en insistant sur la proximité du mont des Oliviers, Luc veut-il suggérer que tout se passe à Jérusalem ? C'est là que s'accomplit le dessein de Dieu. Là, le Fils a été glorifié. Là a été renouée l'alliance entre Dieu et l'humanité. Là sera donné l'Esprit. C'est dans la ville sainte, donc, que commence la vie de l'Église naissante. Et Luc énumère ceux qui composent le groupe. Les 11, quelques femmes, dont Marie, la mère de Jésus, et quelques frères, c'est-à-dire des disciples, probablement. Là encore, les précisions ne sont certainement pas là pour l'anecdote. Nous connaissions déjà les noms des apôtres par l'évangile de Luc. S'il nous en redonne la liste, ce n'est donc pas pour nous instruire. Luc veut marquer la continuité dans la communauté des apôtres. Ce sont les mêmes qui ont accompagné Jésus tout au long de sa vie terrestre et qui maintenant s'engagent dans la mission. Et ils ne pourront être les témoins de la résurrection que parce qu'ils ont été témoins de la vie, de la passion et de la mort de Jésus. Nous retrouvons donc là le groupe que Jésus avait choisi, avec ses diversités étonnantes. Pierre, Jacques, Jean et André étaient pêcheurs au bord du lac, Tibériade. Simon était zélote. À l'époque de la vie terrestre de Jésus, cela ne représentait pas encore un engagement politique. Mais c'était quand même déjà un signe de fanatisme religieux. On se demande comment ce zélote pouvait voisiner avec Matthieu le publicain, c'est-à-dire le percepteur à la solde de l'occupant, et pour cette raison interdit de culte. Et non seulement Jésus a réussi à les faire cohabiter autour de lui, mais désormais ils vont porter ensemble la responsabilité de continuer la mission de leur maître. C'est sur cette communauté d'hommes, tels qu'ils sont, que repose désormais l'annonce de la bonne nouvelle. Je note deux choses. Premièrement, leur groupe n'est pas refermé sur lui-même.
Il est déjà ouvert à d'autres, hommes et femmes. Deuxièmement, il commence cette vie de l'Église dans la prière, d'un seul cœur et fidèlement, nous dit Luc. Et voilà peut-être bien le premier miracle des apôtres, cette prière d'un seul cœur au moment où leur maître les quitte, où ils se retrouvent apparemment livrés à eux-mêmes et à leur diversité, qui aurait bien pu devenir des divergences. Mais ils ne sont livrés à eux-mêmes qu'apparemment. Jésus est désormais invisible, il n'est pas pour autant absent. Matthieu, dans son évangile, a retenu l'une des dernières phrases de Jésus, je cite, « Tout pouvoir m'a été donné au ciel et sur la terre. Allez donc, de toutes les nations faites des disciples, les baptisant au nom du Père et du Fils et du Saint-Esprit, leur apprenant à garder tout ce que je vous ai prescrit. Et moi, je suis avec vous, tous les jours, jusqu'à la fin des temps. » Les apôtres ne prient donc pas pour obtenir que Jésus se fasse proche. Sa présence leur est acquise. Ils prient pour se replonger dans sa présence. Ce récit des actes devient alors pour nous une formidable leçon d'espoir. Jésus est avec nous tous les jours. Sa présence nous est acquise, à nous aussi. Et la puissance de l'Esprit-Saint nous accompagne. Voilà de quoi nous donner toutes les audaces. Psaume 26. Le Seigneur est ma lumière et mon salut. De qui aurais-je crainte? Le Seigneur est le rempart de ma vie. Devant qui tremblerai-je? J'ai demandé une chose au Seigneur, la seule que je cherche, habiter la maison du Seigneur tous les jours de ma vie, pour admirer le Seigneur dans sa beauté et m'attacher à son temple. Écoute, Seigneur, je t'appelle. Pitié, réponds-moi. Mon cœur m'a redit ta parole. Cherchez ma face. Ce psaume est fait tout particulièrement pour ceux qui traversent des temps difficiles. On sait bien que les croyants ne sont pas plus épargnés que les autres par les épreuves de la vie. La foi n'est pas une baguette magique. Parfois même, les croyants souffrent à cause de leur foi. C'est le cas dans toutes les guerres de religion ou les persécutions. Cela peut venir aussi de l'hostilité des athées et des difficultés à défendre les valeurs chrétiennes dans un monde qui ne les partage pas. Mais dans les épreuves, les croyants ont une attitude particulière, car ils savent qu'ils ne sont pas seuls, abandonnés à leur triste sort, comme on dit. Ils savent qu'ils ont un interlocuteur. « C'est vers Dieu que pleurent mes yeux, » disait Job. Et ils vont chercher la force là où elle se trouve, c'est-à-dire en Dieu. « Le Seigneur est ma lumière et mon salut. De qui aurais-je crainte ?» Nous ne saurons pas à quelles épreuves précises fait allusion ce psaume, mais nous sentons ici ou là une allusion à des attaques extérieures. « Le Seigneur est le rempart de ma vie. Devant qui tremblerai-je ? » Depuis la grande aventure de l'Exode, le peuple d'Israël a été à plusieurs reprises menacé dans sa vie même. Le premier verset, « Le Seigneur est ma lumière et mon salut » est probablement aussi une allusion à l'Exode sous la conduite de Moïse. Car dans le désert du Sinaï, la colonne de nuée éclairait sa route et disait la présence de Dieu, « Le Seigneur est ma lumière et mon salut ». Le salut, à cette époque-là, c'était d'échapper au Pharaon. À chaque étape de nos histoires collectives et individuelles, le salut prend des formes diverses. Et Israël en a connu de toutes sortes, que l'ensemble du psaume évoque par allusion. Par exemple, dire « Le Seigneur est le rempart de ma vie », c'est faire remonter à la mémoire la longue période de guerre. Et on sait bien que le meilleur rempart, ce ne sont pas des fortifications avec des créneaux et des mâchicoulis. C'est la force que Dieu nous donne. « Si vous ne croyez pas, vous ne subsisterez pas », disait Isaïe au roi Akaz au 8e siècle. La foi est la seule force qui nous permette de tout affronter. De qui aurais-je crainte? Cela veut bien dire que Dieu nous garde de toute peur et que nous n'avons pas peur de lui non plus, bien sûr. Dans toutes les épreuves et les souffrances, le croyant sait qu'il peut crier vers Dieu.
C'est même recommandé, si j'en crois la Bible. Il ne faut pas écouter la phrase d'Alphonse.

prier. Écoute, Seigneur, je t'appelle, dit notre psaume. Il y a une chose dont le peuple élu est sûr, c'est que Dieu entend nos cris d'appel. Cela a été la grande révélation du buisson ardent, rappelez-vous. Je cite, « Le cri des fils d'Israël est venu jusqu'à moi, a dit Dieu à Moïse. Et depuis ce jour et pour toujours, Israël sait que Dieu entend le cri des malheureux. Et même s'il est silencieux, nous savons qu'il n'est pas sourd. » En dehors des épreuves extérieures, ce psaume évoque peut-être également l'épreuve spirituelle du peuple qui peine à garder la foi. J'ai demandé une chose au Seigneur. La seule que je cherche, c'est d'habiter la maison du Seigneur tous les jours de ma vie. Comme le Lévite qui est admis dans l'intimité du temple de Jérusalem, Israël demande la grâce de demeurer dans l'intimité de Dieu. Pitié, réponds-moi. C'est un cri de mendiant. C'est aussi peut-être une demande de pardon. Car l'expression qui suit, chercher ma face, est un appel à la conversion. Il faut se détourner des idoles et se tourner vers Dieu. Dès son installation dans la terre promise, le peuple d'Israël a été affronté à un nouveau danger, celui de l'infidélité, c'est-à-dire l'idolâtrie. Alors, là encore, il faut tenir ferme, se rappeler les mises en garde de Moïse. « Mon cœur m'a redit ta parole, cherchez ma face. » Mais là, il ne faut pas se tromper, il y a un contresens qu'on pourrait faire. Quand Dieu dit « Cherchez ma face », ce n'est pas qu'il ait soif de nos hommages. Ce conseil nous est donné pour notre bonheur. Nous sommes parfois tentés de penser que Dieu pourrait nous demander quelque chose dans son intérêt à lui. Mais Dieu nous aime. Tous les commandements qu'il nous donne sont pour notre bonheur. Saint Augustin disait « Tout ce que l'homme fait pour Dieu profite à l'homme ». Et non à Dieu. Pour Dieu, le centre du monde, c'est l'humanité. Il n'a pas d'autre but que notre bonheur. Et nous, nous ne trouvons notre bonheur que quand nous mettons Dieu au centre de notre vie. Saint Augustin encore disait « Tu nous as fait pour toi, Seigneur, et notre cœur est sans repos tant qu'il ne demeure en toi. » Lecture de la première lettre de saint Pierre apôtre. Bien-aimé, dans la mesure où vous communiez aux souffrances du Christ, réjouissez-vous, afin d'être dans la joie et l'allégresse quand sa gloire se révélera. Si l'on vous insulte pour le nom du Christ, heureux êtes-vous, parce que l'Esprit de gloire, l'Esprit de Dieu repose sur vous. Que personne d'entre vous, en effet, n'ait à souffrir comme meurtrier, voleur, malfaiteur ou comme agitateur. Mais si c'est comme chrétien, qu'il n'ait pas de honte et qu'il rende gloire à Dieu pour ce nom-là. Si Pierre emploie le mot « chrétien », c'est parce qu'il écrit cette lettre longtemps déjà après la résurrection du Christ. Au tout début de l'Église, nous le savons par les actes des apôtres, les premiers disciples du Christ ne portaient pas encore ce nom. Ils étaient appelés Nazoréens, à cause de Nazareth, bien sûr. Mais à vrai dire, de la part des Juifs, qui refusaient de reconnaître en Jésus de Nazareth le Messie attendu par Israël, ce titre de Nazoréen était plutôt péjoratif. Mais le nouveau titre de chrétien n'était pas non plus honorifique. Les païens non convertis voyaient d'un mauvais œil le changement de vie radical qui s'opérait dans la communauté du baptisé. Voici ce que nous pouvons lire un peu plus haut dans cette lettre de Pierre. Les païens trouvent étrange que vous ne couriez plus avec eux vers la même débauche effrénée, et ils vous outragent. Ils vous calomnient comme malfaiteurs. Nous comprenons mieux du coup de quelle souffrance Pierre parle ici. Si l'on fait souffrir l'un de vous, si c'est comme chrétien, qu'il n'ait pas de honte, vous communiez aux souffrances du Christ. Il entend par là la souffrance de l'incompréhension, de l'isolement, de la calomnie dont Jésus a été victime, parce qu'il se démarquait de la classe dominante, parce qu'il continuait à annoncer son message sans se laisser arrêter par quiconque. C'est cette fidélité qui lui a coûté la vie.

0: À leur tour, les premiers chrétiens sont affrontés à la même hostilité. Alors ils s'emploient à leur donner le courage de tenir bon en attendant des jours meilleurs, le jour où la gloire du Christ se révélera, comme il dit, c'est-à-dire le jour où la vérité éclatera, le jour où Jésus viendra inaugurer son règne parmi les hommes. Et Pierre va même plus loin. Non seulement il ne faut pas avoir honte, mais au contraire, le titre de chrétien est à ses yeux la plus haute dignité. « Réjouissez-vous, leur dit-il, et rendez gloire à Dieu à cause de ce nom de chrétien. » Il est vrai que si le mot « chrétien » signifie « appartenant au Christ », alors oui, c'est bien notre plus beau titre de fierté. Bien au-delà de la fierté que nous tirons de notre naissance, de nos titres, de notre culture, de nos diplômes, de notre palmarès sportif, de notre beauté, de notre argent, de nos décorations. Cette formule « puisque vous communiez aux souffrances du Christ, réjouissez-vous » ressemble de très près finalement à l'une des béatitudes annoncées par Jésus. « Heureux êtes-vous lorsque l'on vous insulte, que l'on vous persécute et que l'on dit faussement contre vous toutes sortes de mal à cause de moi. Soyez dans la joie et dans l'allégresse, car votre récompense est grande dans les cieux. » Jésus, en disant cela, faisait son propre portrait, bien sûr. Et désormais, Pierre applique ce portrait à ceux qui, à leur tour, portent le nom du Christ. Il emploie même le mot « communier ». Vous communiez aux souffrances du Christ. Ce qui veut dire « réjouissez-vous ». Vous êtes intimement unis au Christ dans ses souffrances que vous subissez pour rester fidèles à son nom et à sa mission. Et parce que vous êtes unis à ses souffrances, vous serez également unis à sa gloire, le jour où la vérité éclatera. Il faut certainement rester très ferme sur un point. La souffrance n'est pas un but en soi. Le but, c'est le jour où sa gloire se révélera. Si la souffrance était un but en soi, Jésus n'aurait pas consacré sa vie publique à soulager, guérir, pardonner, relever, redonner courage, accueillir les exclus de toutes sortes, et même ressusciter Lazare ou le fils d'une veuve. Si la souffrance était un but en soi, les prophètes n'auraient pas non plus annoncé maintes et maintes fois le jour de Dieu comme celui de toutes les guérisons et de toutes les libérations. Le but, ce n'est pas la souffrance, c'est d'être uni au Christ et à Dieu dans l'esprit d'amour, quelles que soient les circonstances heureuses ou malheureuses de notre vie. Et Pierre indique un chemin pour aborder la circonstance très particulière qu'est la persécution pour le nom du Christ. Ce chemin, c'est sa formule. « Puisque vous communiez aux souffrances du Christ, réjouissez-vous », qui sonne comme une béatitude. Une béatitude, c'est à la fois une félicitation, une annonce et un encouragement. La félicitation, c'est quelque chose comme « bravo, si on vous traite ainsi, c'est que vous ressemblez au Christ, et donc que vous êtes digne de porter le nom de chrétien. » L'annonce, c'est « un jour viendra où le Christ sera reconnu par tous et vous avec. Ce jour-là, on reconnaîtra que vous ne vous êtes pas trompé et le Christ non plus ne vous a pas trompé. » L'encouragement, c'est la suite logique de ce qui précède, c'est « courage, tenez bon, vous avez choisi la bonne voie. » Et d'ailleurs, on sait qu'André Chouraki, traduisait « bienheureux » par « en marche ». Il faut être rempli de l'Esprit de Jésus pour avoir le courage d'affronter la persécution en son nom et pour connaître cette joie mystérieuse d'être en communion avec lui jusque dans la souffrance, cette joie que nul ne pourra nous ravir. Évangile de Jésus-Christ selon saint Jean. En ce temps-là, Jésus leva les yeux au ciel et dit « Père, l'heure est venue. Glorifie ton Fils, afin que le Fils te glorifie. Ainsi, comme tu lui as donné pouvoir sur tout être de chair, il donnera la vie éternelle à tous ceux que tu lui as donnés. Or, la vie éternelle, c'est qu'ils te connaissent, toi, le seul vrai Dieu, et celui que tu as envoyé, Jésus-Christ. Moi, je t'ai glorifié sur la terre, en accomplissant l'œuvre que tu m'avais donnée à faire. Et maintenant, Glorifie-moi auprès de toi, Père, de la gloire que j'avais auprès de toi avant que le monde existe. J'ai manifesté ton nom aux hommes que tu as pris dans le monde pour me les donner. Ils étaient à toi, tu me les as donnés et ils ont gardé ta parole. Maintenant, ils ont reconnu que tout ce que tu m'as donné vient de toi, car je leur ai donné les paroles que tu m'avais données. Ils les ont reçues. Ils ont vraiment reconnu que je suis sorti de toi et ils ont cru que tu m'as envoyé. Moi, je prie pour eux. Ce n'est pas pour le monde que je prie, mais pour ceux que tu m'as donnés, car ils sont à toi. Tout ce qui est à moi est à toi, et ce qui est à toi est à moi, et je suis glorifié en eux. Désormais, je ne suis plus dans le monde. Eux, ils sont dans le monde, et moi, je viens vers toi. Je reprends les derniers mots de Jésus. Je viens vers toi. Tant que nous sommes sur cette terre, nous ne pouvons pas être témoins du grand dialogue d'amour de Jésus avec son Père. Mais avec ce récit de Saint Jean, nous entrons dans la prière de Jésus au moment même où il va rejoindre son Père. Je viens vers toi. Car c'est l'heure du grand passage. Père, l'heure est venue, dit Jésus. Cette heure dont il a parlé à plusieurs reprises au cours de sa vie terrestre, cette heure qu'il semblait désirer et redouter à la fois. C'est l'heure décisive, centrale, de toute l'histoire humaine, l'heure que toute la création attend, comme celle d'une naissance, parce qu'elle est l'heure de l'accomplissement du dessein de Dieu. Désormais, à partir de cette heure, plus rien jamais ne sera comme avant. En cette heure décisive, le mystère du Père va enfin être révélé au monde. C'est pourquoi Jésus emploie avec insistance les mots « gloire » et « glorifié ». La gloire d'une personne, au sens biblique, ce n'est pas sa célébrité ou sa reconnaissance par les autres, c'est sa valeur réelle. La gloire de Dieu, c'est donc Dieu lui-même qui se manifeste aux hommes dans tout l'éclat de sa sainteté. On peut remplacer le verbe « glorifier » par « manifester ». En cette heure décisive, Dieu va être glorifié, manifesté en son Fils, et les croyants vont connaître enfin le Père, entrer dans son intimité. Cette intimité qui unit le Fils au Père, le Fils la communique aux hommes. Désormais, ceux qui accueilleront cette révélation, ceux qui croiront en Jésus, accéderont à cette connaissance, cette intimité du Père. Alors, ils entreront dans la vraie vie. La vie éternelle, c'est de te connaître, toi, le seul Dieu, le vrai Dieu, et de connaître celui que tu as envoyé, Jésus-Christ. Voilà, de la bouche de Jésus lui-même, une définition de la vie éternelle. Jésus parle au présent, et il décrit la vie éternelle comme un état, l'état de ceux qui connaissent Dieu et le Christ. Nous vivons déjà de cette vie, depuis notre baptême. Parlant de ses disciples, Jésus dit « Ils ont vraiment reconnu que je suis venu d'auprès de toi et ils ont cru que c'était toi qui m'avais envoyé. » En cette heure-là, une partie seulement de l'humanité a accueilli cette révélation et est entrée dans cette communion d'amour proposée par le Père et a accepté de prendre le chemin ouvert par le Fils. Curieusement, c'est seulement pour ces quelques-uns-là que Jésus prie. Je prie pour eux. Ce n'est pas pour le monde que je prie, mais pour ceux que tu m'as donnés. Il faut laisser résonner en nous l'insistance de Jésus sur ce mot « donner ». Le Père a donné autorité au Fils. Le Fils donnera la vie éternelle aux hommes. Le Père a donné les hommes au Fils. Le Père a donné ses paroles au Fils et le Fils a donné ses paroles à ses frères. L'insistance de Jésus sur ce mot « donner » rejoint toute la méditation biblique. Il suffit de nous laisser aimer et combler de sa grâce en permanence. Le mot « grâce » d'ailleurs signifie un don gratuit. Cette logique du don, de la gratuité, c'est celle du Fils, celui qui vit éternellement dans un dialogue d'amour sans ombre avec son Père. Dans le prologue de son évangile, Jean dit que le Fils est éternellement tourné vers le Père. Et parce qu'il n'y a pas d'ombre entre eux, ils reflètent la gloire du Père. Qui l'a vu, a vu le Père. Entre eux, tout est amour, dialogue, partage. Tout ce qui est à toi est à moi, comme tout ce qui est à moi est à toi. Le fameux texte du prologue de l'évangile de Jean s'éclaire très nettement à la lecture de cette prière de Jésus. Il en est au fond comme la transposition. Au commencement était le Verbe, et le Verbe était tourné vers Dieu, et le Verbe était Dieu. Il était au commencement tourné vers Dieu. Tout fut par lui, et rien de ce qui fut ne fut sans lui. En lui était la vie, et la vie était la lumière des hommes. Et la lumière brille dans les ténèbres, et les ténèbres ne l'ont point comprise. À ceux qui l'ont reçu, à ceux qui croient en son nom, il a donné de pouvoir devenir enfants de Dieu. Et le Verbe s'est fait chair, et il a habité parmi nous, et nous avons vu sa gloire, cette gloire que Fils unique, plein de grâce et de vérité, il tient du Père. De sa plénitude, tous nous avons reçu, et grâce sur grâce.
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1: Chères auditrices et auditeurs des Radio Nationale Catholique, que la grâce et la paix du Seigneur soient toujours avec vous. À l'entame de cette exhortation à nous entretenir sur le comment se préparer à recevoir le Saint-Esprit et à le vivre. Frères et sœurs, l'expérience et la relation personnelle avec ce merveilleux Saint-Esprit nous donnent, mes frères et sœurs, de nous exalter. Quel bonheur de pouvoir faire l'enseignement sur ce trésor qui est une bombe et qui peut révolutionner chacune et chacun de ceux qui non seulement participeront en direct à cette émission, mais aussi permettront à cette personne extraordinaire et divine de devenir leur meilleur ami. La deuxième lettre aux Corinthiens, chapitre 13, verset 13, dit ceci: « Que la grâce du Seigneur Jésus-Christ, l'amour de Dieu et la communion de l'Esprit Saint soient toujours avec vous, vous tous. » Cette parole nous transmet un enseignement, mais aussi une expérience. Nous pouvons parler des relations personnelles avec le Saint-Esprit comme une situation vécu intimement une union avec lui. Saint Bernard de Clairvaux disait que le Saint-Esprit est le brasier de Dieu. La relation dont il est question ici n'est pas une simple rencontre, mais une réelle communion, selon le terme original koinonia. L'adjectif koinonos veut dire aussi associé, que nous pouvons lire en Luc chapitre 5, verset 10 et 2 Corinthiens 8, verset 23. C'est une relation dans laquelle deux parties ont quelque chose en commun, une association. Dans la lettre à Philémon, au verset 17, le mot « koinonos » est traduit par « ami ». Si donc, tu me tiens pour ton ami, reçois-le comme moi-même. Être en communion, c'est être uni à quelqu'un. C'est plus qu'une simple relation amicale ou d'affaires ou même fraternel. C'est une véritable union avec une personne. Avec une personne, dans la communion du Saint-Esprit, nous sommes donc unis à lui, associés, amis avec lui. Dans cette union, le Saint-Esprit nous communique la nature même de Dieu, du Christ et la sienne. Par sa présence, par inspiration, révélation et puissance. Notre communion avec le Saint-Esprit dépend de celle que nous avons avec le Père et le Fils, ou de celle que nous avons, oui, avec le Père et le Fils. Tout est lié, ils sont parfaitement unis et associés. Ce que nous ne savons pas sans doute, lorsque nous nous approchons du Saint-Esprit, il nous dirige toujours vers Jésus, la parole faite chair, qui lui-même nous dirige vers le Père, Dieu le Père. À cet effet, saint Ambroise disait: tu es tenu de croire au Fils de la même manière que tu crois au Père, de croire en l'Esprit Saint de la même manière que tu crois au Fils, avec la seule différence que tu confesses devoir croire en la croix du seul Seigneur Jésus. Chers amis, auditrices et auditeurs, je crois vraiment que le Saint-Esprit est le cadeau de Dieu le plus précieux pour nous aujourd'hui. Mais au fait, il est plus qu'un cadeau, il est Dieu lui-même en personne, avec le désir de vivre en nous, avec nous et au-dessus de nous. Le Saint-Esprit est tout ce dont nous avons besoin en tant que croyants. Et Saint Séraphin de Sarov disait: le but de la vie chrétienne consiste en l'acquisition du Saint-Esprit. Et comme il est Dieu, il est omniprésent, omniscient, omnipotent. Que fait-il alors? À partir de là, nous allons interroger la révélation, la tradition et le magistère. Les saintes écritures disent ceci. L'Esprit Saint enseigne et rappelle. Jean chapitre 16, verset 26. Il témoigne. Jean 15, verset 26. Il convainc. Jean 16, verset 8. Je vous donne quelques versets pour vous permettre après de vous plonger dans la méditation. En Jean 16, 13, il conduit, mais aussi il parle, il entend et il révèle. Il glorifie. Jean 16, verset 14, il envoie. Acte 13, verset 4, il empêche. Acte 16, verset 6. Rappelez-vous la mission de Paul à Macédoine. Ils sont tout. 1 Corinthiens 2, verset 10. Il connaît et il distribue. 1 Corinthiens 12, verset 11. Il amène la présence de Dieu dans nos cœurs et dans nos vies. Nous pouvons lire dans Ézéchiel chapitre 39, verset 29. Il nous donne la capacité de marcher avec Dieu. Ézéchiel chapitre 6, verset 27 à 28. Il nous permet de connaître et de comprendre la parole de Dieu. Proverbe chapitre 1, verset 23. Il transforme nos vies. 2 Corinthiens 3, verset 18. Il fait en sorte que nous puissions connaître la justice, la paix et la joie du royaume de Dieu. Romains chapitre 14, verset 17. Et transforme notre désert en un jardin qui porte beaucoup de fruits. Isaïe 32, verset 15. Il apporte l'excellence dans notre marche avec le Christ. Daniel chapitre 6, verset 4. Dieu le Père est une personne. Dieu Jésus est une personne. Et Dieu le Saint-Esprit est aussi une personne. Et ils sont égaux. Il n'y a pas de compétitivité dans la Trinité. Il n'y a pas de compétition. Quand bien même, chacun a une fonction différente, hein, complémentaire. Le Père René disait à juste titre, René Luc, le soleil, c'est le Père. On ne peut pas le regarder en face. Le rayon, c'est le Fils. Il finit toujours par disparaître, comme le Fils est retourné au Père. Le Saint-Esprit, c'est ce qui reste, c'est-à-dire la lumière et la chaleur. Le Père René Luc, qui définit Dieu, c'est le soleil. Le soleil, c'est Dieu. Les rayons du soleil, le rayon, c'est le Fils. Et là, nous sommes au matin, on reçoit les premiers rayons du soleil. Mais après, autour des 18 heures, ces rayons vont disparaître. Et après, ce qui reste, il y a la chaleur et la lumière. Voilà ce qu'est l'Esprit Saint. Dans sa révélation, l'abbé Pierre avait bien compris que par la prière, il disait ceci: par la prière, je m'adresse à quelqu'un qui non seulement est une personne, mais qui, dans cet amour absolu des personnes divines, est unique et trois fois personnel dans l'unité. Voyez-vous, mes frères, chères auditrices, chers auditeurs, un peu ce qu'est l'esprit. Et nous allons voir par la suite que cet esprit, il est le grand inconnu. Il est le grand inconnu. Écoutons ce que dit le pape émérite Benoît XVI. Il dit ceci, et je cite, « Je vous choque peut-être en disant cela, mais en fait, ce que j'affirme est la vérité. » Benoît XVI affirme, puisqu'il appelle cette personne le grand inconnu, et pourtant, vous connaissez son nom. En tout cas, la plupart des chrétiens le connaissent, c'est bien sûr le Saint-Esprit. Benoît XVI, en s'adressant aux jeunes à l'époque, disait ceci, une question surgit naturellement. Qui est l'Esprit Saint? Pour moi, pour de nombreux chrétiens, en effet, il est encore le grand inconnu. Le grand inconnu, oui, mais qui ne veut justement pas rester inconnu? Quel sens cela aurait-il? Notre Dieu n'est pas un Dieu lointain, un Dieu mystérieux dans le sens qui ne serait accessible qu'à peu de monde, seulement à quelques initiés, quelques privilégiés. Nous faisons l'effort de l'approcher, pour ne pas dire lui-même, il se révèle à chacun. Nous conduit aujourd'hui à la veille de la célébration de la Pentecôte, de nous poser cette question qui murmure déjà dans nos cœurs. Comment pouvons-nous faire pour recevoir? Comment pouvons-nous faire pour recevoir l'Esprit et le vivre? Comment se préparer à le recevoir? Et comment vivre avec l'Esprit Saint? La première question, interrogation, se construit aisément en nous référant à la Pentecôte. Cette fête qui nous donne l'occasion de parler du Saint-Esprit, si Dieu le Père et Jésus le Christ, son Fils, sont mystérieux, l'Esprit Saint, lui, est véritablement énigmatique. C'est-à-dire, il est insaisissable. Son nom d'esprit, non proprement divin, puisque Dieu est esprit, nous renvoie à ce qu'il y a de plus indicible, indisponiblement Dieu. Pour beaucoup de chrétiens, l'esprit, comme le disait le pape émérite Benoît XVI, est ce grand inconnu. C'est le Dieu inconnu. Le Saint-Esprit est vraiment insaisissable. Il est l'amour avec lequel le Père glorifie le Fils. C'est l'amour par lequel le Fils s'offre au Père comme victime pour nos péchés. C'est enfin l'amour avec lequel le Père et le Fils aiment, en particulier l'homme qui a été élevé par le baptême à la dignité de Fils de Dieu. Les pères de l'Église, surtout Saint Augustin, voient en l'Esprit l'amour personnifié du Père et du Fils. Amour fait personne du Père et du Fils. Il y a celui qui aime, celui qui est aimé et l'amour. L'Esprit est la personnification par excellence de l'amour de Dieu, comme le définit Saint Augustin. C'est l'amour mutuel du Père et du Fils qui fait procéder l'Esprit d'amour. Il est la quintessence de l'amour réciproque du Père et du Fils, et en tant qu'il se manifeste lui-même comme leur lien et comme fruit de cet amour. Nous dit Hans Urs von Balthasar. Comme tout amour qui habite de l'intérieur, l'Esprit est l'amour venant de Dieu qui est présent en nous et nous appelle. De plus, ce même amour est Dieu, est don. En somme, l'Esprit est amour et don. Le pape, Saint-Pape Jean-Paul II, dit que l'amour, que l'Esprit Saint est amour et don. L'amour qui se donne, l'amour qui se communique, l'amour qui remplit, l'amour qui envahit. L'Esprit Saint est bien un sujet et pourtant Il n'est pas à la manière du Père et du Fils. Il est insaisissable parce qu'il est sans visage et qu'il ne parle pas. L'Esprit Saint est souvent désigné par les métaphores objectives, à savoir le vent, l'eau, feu, la lumière, colombe, don, etc. En effet, il peut s'entendre comme la puissance de Dieu venant et demeurant sur Jésus et se manifeste comme une force de Dieu quasiment impersonnelle. Il est une dynamique dont Dieu le Père dote le Fils pour son action terrestre. Il apparaît aussi comme une force divine qui fonde sur les apôtres et les païens de manière subite comme il fondait sur les prophètes. Il a aussi le souffle qui anime l'Église, donne vie, permet de mieux comprendre et de parler avec conviction et fermeté des mystères divins. L'Esprit vient dans la discrétion, dans le secret des cœurs. L'Esprit, on ne dira jamais assez, l'Esprit Saint ne fait pas du bruit, toujours nouveau et jamais une fois pour toutes. C'est Saint Paul qui parle avec plus de conviction de l'Esprit. Il en est un exemple palpable, car il en a été saisi par ce même Esprit sur le chemin de Damas. En d'autres termes, le jour de la Pentecôte, nous fêtons la descente de l'Esprit Saint sur les apôtres, sa venue dans le monde et l'émergence de l'Église à travers les nombreux baptêmes et conversions qui s'ensuivirent. Il s'agit de l'envoi de l'Esprit Saint annoncé par Jésus le jour de son ascension au ciel. Il avait demandé à ses disciples de ne pas quitter la ville de Jérusalem, mais d'y attendre ce que le Père leur avait promis, le baptême dans l'Esprit Saint. Ce jour est un véritable événement fondateur de l'Église, car l'Esprit Saint va transformer les disciples de Jésus chargés de diffuser la bonne nouvelle du salut. Alors, vous serez mes témoins à Jérusalem, dans toute la Judée et la Samarie, et jusqu'aux extrémités de la terre. Actes chapitre 1er, verset 8. Comment, chères auditrices, chers auditeurs, nous préparer à le recevoir aujourd'hui? Nous allons utiliser beaucoup de métaphores. Il peut nous sembler paradoxal de se préparer à recevoir l'Esprit Saint dans la mesure où l'Esprit est un don gratuit de Dieu. Il ne s'agit pas de faire, pour ainsi dire, une préparation de type ascétique où la volonté aurait un grand rôle à jouer, mais conformément à l'enseignement de la mystique rhénane, il préconise de se vider, de se déposséder de soi-même afin de laisser la place à Dieu et de vivre de son esprit. Les disciples du Maître avaient bien compris qu'il fallait cette préparation importante pour que la puissance de Dieu puisse véritablement héberger en eux. Ils étaient donc disposés à l'accueillir. Cet aimable Saint-Esprit vint donc dans les disciples et de tous ceux qui étaient prêts à le recevoir avec une grande richesse, une plénitude débordante, les inondant intérieurement, comme si, après avoir retenu les eaux, nous avons ici le grand fleuve, le Bandama, comme si, après avoir retenu les eaux du fleuve Bandama, par le barrage de Kossou, on enlevait brusquement celui-ci. Le fleuve se répandait alors à plein flot jusqu'à déborder les rives, comme s'il voulait tout noyer et tout couvrir, et il remplirait toutes les vallées et tous les fonds qu'il trouverait devant lui. C'est ainsi qu'a fait le Saint-Esprit sur les apôtres, pour les apôtres et tous ceux qu'il trouvait prêts à le recevoir. C'est ce qu'il fait encore à chaque instant, à toute heure, sans cesse. Il remplit et inonde tous les fonds, cœur et âme, où il les trouve, quelques places, et les comble de grâce, d'amour et de dons, d'une richesse qu'on ne saurait décrire. Nous devons maintenant considérer ce que nous avons à faire pour nous préparer à recevoir l'adorable Esprit Saint. La vraie préparation est la plus haute. C'est lui-même qui doit la réaliser et l'opérer en l'homme. Il doit se préparer lui-même les lieux et le recevoir lui-même dans l'homme. Et quelle est l'opération par laquelle il opère ainsi l'homme pour s'y recevoir? Le Saint-Esprit fait deux choses en l'homme qu'il est bon de savoir. Premièrement, il le vide. Deuxièmement, il remplit le vide autant et dans la mesure où il en trouve. Faire le vide est la première et la plus importante préparation pour recevoir le Saint-Esprit, car dans la mesure et au degré précis où le vide est fait dans l'homme, cet homme devient, dans la même mesure et au degré, capable de recevoir le Saint-Esprit. Car lorsqu'on veut remplir un tonneau, il faut d'abord enlever ce qu'il contient. Si l'on veut y mettre de l'eau, il faut enlever l'huile. Car deux choses matérielles ne peuvent pas occuper le même lieu. Si donc l'eau doit entrer, il faut d'abord que l'huile sorte. On se comprend, j'espère. Car ce sont deux choses contraires. Pour que Dieu entre, il faut nécessairement mettre la créature dehors. Tout le créé doit être mis dehors d'une façon ou d'une autre. Le souffle de l'Esprit Saint, tel un vent violent, a ouvert les portes, les fenêtres du cénacle. Ce sont les portes et les fenêtres des cœurs qui ont été ouvertes. C'est la peur des apôtres qui a été balayée. Les apôtres verrouillés dans le cénacle, par peur des Juifs, sont sortis pour annoncer la résurrection de Jésus. L'apôtre Paul fera l'inventaire de tout ce qui s'oppose à l'Esprit Saint que nous pouvons lire dans sa lettre aux Galates, chapitre 5, verset 19. On les connaît, les œuvres de la chair, libertinage, impureté, débauche, idolâtrie, magie, haine, discorde, jalousie, emportement, rivalité, dissension, faction, envie, beuverie, ripaille. On pourrait ajouter sorcellerie et autres choses semblables. Les auteurs n'hériteront pas du royaume de Dieu. L'homme doit donc se laisser prendre, vider et préparer. Il doit tout laisser sortir, même de cet abandon, le laisser lui aussi le tenir pour rien, mais se précipiter en son pur néant. Nous allons voir comment vivre avec l'Esprit Saint. Pour vivre avec lui, c'est très simple. Vivre avec l'Esprit, c'est se laisser conduire, se laisser guider, lui obéir et être docile et fidèle à ses inspirations. Ainsi, nous pourrons dire, pour terminer, que personne ne se sauve seul. C'est ce que dit le pape François. Nous sommes une communauté de croyants. Nous sommes peuple de Dieu et dans cette communauté, nous faisons l'expérience de la beauté, de partager l'expérience d'un amour qui nous précède tous, mais qui, dans le même temps, nous demande d'être des canaux de grâce les uns pour les autres, en dépit de nos limites et de nos péchés. Oui, l'Esprit vient préparer chacun à être des vitraux, que lui qui connaît le cœur de l'homme et travaille le cœur des croyants nous dispose à le recevoir aujourd'hui, demain et toujours.
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1: 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Il est 16h.
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3: Aujourd'hui, le thème que nous allons aborder, c'est l'Esprit Saint qui ouvre le chemin à la suite du Christ. Sans l'Esprit Saint, personne ne serait capable de suivre qui ? De suivre Jésus-Christ de Nazareth. Jésus nous dit quoi ? Si quelqu'un veut me suivre, il doit renoncer à lui-même. La suite du Christ est très difficile. Suivre Jésus-Christ, ce n'est pas facile. Et dans la vie, qu'est-ce qui est facile en réalité ? Est-ce que dans la vie, il y a quelque chose qui est facile ? Rien n'est facile dans la vie. Même le fait d'être en train de manger, c'est une souffrance. Quand vous mangez le piment là, ça fait quoi? Ça pique. Pourtant, vous êtes en train de pleurer. Parfois, il y a les larmes là qui coulent. Mais de toute façon, quand c'est doux là, vous continuez. Donc, cela vous dit que pour la suite du Christ aussi, même si nous rencontrons des difficultés, on ne doit plus renoncer. Les femmes, quand vous partez préparer, parfois, le feu là, ça vous brûle. Mais est-ce qu'un jour vous avez dit que vous n'allez plus préparer? La suite du Christ aussi, c'est la même chose. Quand on suit le Christ, il y a la souffrance. Parce que les gens de chez nous vont nous haïr. La société va nous haïr parfois. Même les gens de notre famille aussi parfois vont nous trahir, vont nous haïr. Mais il ne faudrait jamais baisser les bras. On ne suit pas le Christ à cause de quelqu'un. On suit le Christ parce que dans notre cœur, nous avons senti une présence. Et la présence, c'est quoi? C'est l'amour que Dieu a pour chacun de nous. La souffrance, chers frères et sœurs en Christ et en humanité, fait partie de l'existence. La personne qui va vous dire que non, venez dans cette église-là, on appelle ça arrêter de souffrir. Aïe, une église, on appelle ça arrêter de souffrir. Est-ce que l'homme peut vivre sans souffrance? La souffrance fait partie de l'existence de l'homme. Mais je vais te dire une chose. Vous savez que pourquoi on ne parvient pas à avancer? C'est parce que nos souffrances-là, on les porte, on les supporte sur les épaules. Si tu supportes les souffrances sur tes épaules, tu n'y arriveras pas. Mais il faut toujours prendre les souffrances et les supporter au fond de ton cœur. C'est pourquoi Jésus est arrivé à la croix. Jésus est tombé combien de fois? Jésus est tombé combien de fois? Jésus est tombé une fois sur le chemin de Golgotha. Mais si Jésus était un homme qui se décourage, il n'allait pas se lever. Mais Jésus a compris que là où il est tombé pour la première fois, ce n'est pas la solution encore. Et qu'est-ce qu'il a fait? Il dit non, puisque j'ai un objectif, et mon objectif c'est quoi? C'est de parvenir à la croix, moi aussi je dois me relever. Jésus se relève, il marche encore, il va tomber combien de fois? Une deuxième fois encore. Parce que la croix était très lourde. Mais Jésus ne va pas se décourager. Il va se relever encore. Il va marcher. Mais Jésus va tomber encore une troisième fois. Mais troisième fois, Jésus ne va pas tomber encore une quatrième fois. Jamais. Parce que trois fois seulement suffisent pour que Jésus comprenne que son chemin est déjà arrivé. C'est la croix qui va nous obtenir quoi? Le salut. Toi aussi, tu es tombé hier, tu es tombé aujourd'hui, tu vas tomber demain. Mais après demain, par la grâce de Dieu, tu ne tomberas jamais. Parce qu'il y a quelqu'un qui t'a soutenu. Parce qu'il y a quelqu'un qui t'a soutenu. Et cette personne qui t'a soutenu, c'est qui? C'est Jésus-Christ de Nazareth. À qui je demande de donner vos ovations, des acclamations. Donc c'est pourquoi, ne vous découragez jamais. Dieu, en réalité, n'est pas dans la maladie. Ce n'est pas Dieu la cause de ta maladie. Jamais. Mais Dieu est dans le malade. Dieu n'est pas dans la maladie, mais Dieu est dans le malade. Parce que quand tu souffres avec qui? Tu souffres avec Jésus-Christ. Et quand tu mets ta souffrance dans Jésus-Christ, tu vas voir que la souffrance va partir. En fait, la première guérison, c'est ça. C'est d'avoir la confiance que ce que je souffre et que j'ai accepté de mettre ça dans les mains de Jésus-Christ, j'ai déjà reçu la guérison. Il y a des gens, quand tu vas à l'hôpital, on te dit que tu as un cancer. C'est fini. C'est fini. Tu penses que la vie s'arrête là. Non. La vie ne s'arrête pas là. La vie ne s'arrête pas là. Ce que la médecine peut déclarer que c'est impossible, ton Dieu te dira quoi? Moi, c'est mon point de départ. Je n'ai pas encore dit mon dernier mot. C'est la médecine qui a déclaré, mais moi, Dieu tout puissant, le plus puissant des puissants, celui qui est plus puissant que les hauteurs des cieux et même les océans, là où se trouvent les monstres marins, te dira, moi j'ai une solution pour toi. Moi, j'ai une solution pour toi. Mais la solution, c'est quoi? C'est d'accepter Jésus et de marcher à sa suite. Et de marcher à sa suite. Quand tu viens ici, c'est parce que tu as la foi. Si tu n'as pas la foi, mais pourquoi tu es venu ici? Mais tu es venu ici parce que tu es convaincu que tu as la foi. Ce n'est pas parce que tu es venu ici pour avoir, recevoir quoi? La guérison. Mais il faut venir ici pour dire quoi? Que j'ai la foi et je dois prier Jésus-Christ. Tout le monde est malade. Je vais vous dire ça aujourd'hui. Ne pensez pas que ceux qui sont dans les hôpitaux seulement qui sont malades. Tout le monde est malade. Le fait de ne pas dire la vérité, c'est une maladie. Le fait de mentir, c'est une maladie. Le fait de faire du mal, c'est une maladie. Donc, chacun de nous est malade. Et nous devons nous blottir dans les mains du Seigneur afin qu'il nous obtienne quoi? La miséricorde et nous donne son amour afin que notre marche sur terre puisse avoir un sens. Voilà Jésus-Christ. Jésus-Christ n'est pas compliqué. Jésus-Christ, en fait, c'est une proposition. Jésus-Christ, c'est une proposition. Quand il est venu, Jésus s'est proposé à toi. Jésus ne t'a pas dit, forcément, tu dois me suivre. Il dit que celui... Est-ce qu'il dit, tout le monde, allez, venez me suivre. Il n'a jamais dit ça. Celui qui veut. Donc cela vous dit que chacun de nous doit écouter son cœur. Vous aussi, vous avez écouté votre cœur, raison pour laquelle vous êtes venu ici. Et puisque vous avez écouté votre cœur, vous allez repartir à la maison avec une nouvelle posture. Et comme j'ai dit, notre thème dit quoi? L'Esprit ouvre le chemin à la suite du Christ. Première lettre aux Corinthiens, chapitre 12, verset 3. Qu'est-ce que Saint Paul dit? Nul ne peut dire Jésus est Seigneur si ce n'est pas par l'Esprit Saint. Personne ne peut prononcer le nom Jésus-Christ sans que cela ne lui soit révélé par qui? Par le Saint-Esprit. Oui. C'est le Saint-Esprit qui dit que Jésus est Seigneur. Sans le Saint-Esprit, toi, tu ne peux même pas prononcer ça. Je vais vous dire une chose. Parfois, on dit, je passe des heures et des heures à prier, mais je ne vois absolument rien, aucun résultat. Mais je vais te dire aujourd'hui pourquoi tu n'as pas de résultat. Avant d'aller prier le Seigneur, il faut savoir quel est le nom que toi tu dédies à ce Seigneur-là? En fait, c'est très important. Chacun de nous doit aujourd'hui choisir quel nom il va donner à Jésus-Christ. Si tu dis que Jésus-Christ est mon sauveur, à chaque fois quand il va à sa rencontre, tu lui dis, Seigneur Jésus, tu es mon sauveur. Et je sais que la situation difficile dans laquelle je me trouve, toi, en tant que sauveur, tu vas me sauver. C'est tout simplement ça. La grande prière, ce n'est pas le bavardage. Mais c'est quelqu'un qui est exprimé au fond de notre cœur. C'est pourquoi vous allez voir, dans la grande spiritualité, il y a d'autres qui ne font même pas beaucoup d'efforts. Toi, tu es en train de prier depuis le matin jusqu'au soir. L'autre, il vient 3 minutes seulement et sa situation est réglée. Et parfois, tu dis, mais Seigneur, moi, je suis venu depuis le matin jusqu'au soir, je n'ai rien vu. Et l'autre est venu à 11h et lui, il va avoir même salaire que moi. Aïe! Il y a quoi dans la jalousie encore? Faut travailler ton cœur. Faut travailler ton cœur et tu verras ce que le Seigneur va faire dans ta vie. Donc chacun de nous doit donner une nomination au Christ. Parce que le fait de nommer Jésus-Christ, ça devient quoi? Une proximité. Quand il dit « Je dis », tu es en train de former quoi? Une proximité avec ton Dieu. Tu es en train de former quoi? Une prière. Tu es en train d'appeler quoi? Une présence de Jésus-Christ dans ta vie. Donc chacun de nous doit nommer Jésus-Christ. Tu t'en vas dans la nuit, quelque chose apparaît. Qu'est-ce que tu vas dire? Si Jésus-Christ est ton sauveur, tu dis « Jésus, sauve-moi !» Jésus, mon rocher. Jésus, mon protecteur. Mais combien de vous dites ça? Combien de vous? Quelles sont les personnes qui ont l'habitude de dire ça? Quand toi tu souffres, la première des choses, c'est quoi? C'est de fuir, de sortir. Oui, sortez, sortez. Il y a quelque chose qui se trouve dans ma chambre. Aïe. Il y a mes enfants, parfois, qui m'appellent. Papa, quand je dors pendant la nuit, il y a des voix, il y a des gens qui me poursuivent. Papa, je vais faire comment? J'ai dit, ma fille, écoute-moi. Quand les gens, là, pendant la nuit, te poursuivent, toi aussi, il faut se lever et il faut les poursuivre. Et il faut les poursuivre. Mais pourquoi toi, tu vas fuir? Il y a un combat, toi, tu vas fuir. Pourquoi? Toi, tu as quelqu'un avec qui toi, tu luttes. Maintenant, tu vas fuir. Pourquoi? Tu ne dois pas fuir parce que Jésus-Christ est en toi. Parce que l'Esprit du Seigneur est en toi. Et l'Esprit te donne la force. Toi, tu as quoi? Tu as le Saint-Esprit. Tu as Jésus-Christ. Tu as Dieu le Père. Tu as la Vierge Marie. Tu as tout. Et toi, tu fuis. Ce n'est pas ta place. Un chrétien ne fuit pas. Mais un chrétien, c'est quelqu'un qui ose affronter les difficultés, les souffrances. Et il sortira toujours vainqueur des situations. Un chrétien, quelles que soient les difficultés, sortira toujours vainqueur des situations. Celui qui échoue, donc cela veut dire qu'il ne connaît pas sa vocation. Celui qui échoue ne connaît pas sa vocation. Parce qu'en réalité, nous, quand nous sommes nés, il y a quoi? Il y a la grâce qui a déjà demeuré en nous. Il n'y a pas quelqu'un parmi vous qui n'a pas la grâce. Chacun de vous a la grâce. Chacun de vous a quoi? La réalisation. Maintenant, tout dépend de la personne qui va accepter de comprendre que la personne se trouve dans la grâce ou la personne ne se trouve pas dans la grâce. Ce n'est pas forcé. Si tu veux, tu acceptes que tu as reçu la grâce ou bien tu n'acceptes pas. Le Seigneur ne t'a pas forcé. Mais dès que tu acceptes que tu as reçu la grâce et la réalisation de Dieu, il n'y a pas quelque chose qui va t'empêcher de réussir. Il n'y a pas quelque chose qui va t'empêcher de réussir. Mais tout ça, c'est avec la confirmation du Saint-Esprit. Le Saint-Esprit qui vient te révéler tout. Le Saint-Esprit qui va venir te donner quoi? La paix. La dernière fois, j'étais parti faire une messe quelque part. J'ai donné l'exemple d'un footballeur sénégalais. Il s'appelle Sadio Mané. Sadio Mané, c'est quelqu'un qui a grandi dans un village. Son village s'appelle Bambali. Nous sommes de la même région. Quand il partait jouer, il revenait, on le chicotait très bien. Et son papa était décédé quand il avait 7 ans. 7 ans seulement. Mais lui, il ne se décourageait pas. Il ne pouvait pas partir à l'école parce que les parents n'avaient pas les moyens pour lui amener coup à l'école. Lui, il a compris qu'il avait du talent. Et il s'est débrouillé pour aller à Dakar. Quand il est arrivé à Dakar, il est rentré dans un club qu'on appelle Génération Foot. Et c'est comme ça qu'il s'est débrouillé. D'un moment à l'autre, il a eu la chance, il est parti en France, à Metz. Il appelle sa maman, il dit, « Maman, moi je suis maintenant en France. » La maman lui dit, « Non, mais c'est quel langage tu veux m'apprendre comme ça? C'est quel langage tu veux m'apprendre comme ça ?» Dit que, « Maman, effectivement, je suis là-bas. » Aujourd'hui, il est qui? Il est devenu un multimilliardaire. Vous avez vu son portable? Le portable que le joueur sénégalais a, le portable est cassé. C'est cassé, cassé. Maintenant, les journalistes lui ont posé la question. Mais Sadio, mais toi, tu es une star. Pourquoi tu ne vas pas changer ton téléphone? Il dit non. Si je dois changer de téléphone, je peux acheter même 1000 téléphones. Je peux acheter des jets privés. Il n'y a pas que ce que je ne peux pas acheter. Mais ce n'est pas ça l'essentiel. J'étais dans un village. Je n'ai pas eu la chance d'aller à l'école. Mes petits frères sont en train de grandir. Ils doivent partir à l'école. Il a construit une école. Il a construit une école à une valeur de 1 milliard. Et il a dit que mon papa est décédé quand j'avais 7 ans. C'est pourquoi il a décidé de construire quoi? Un hôpital. Il dit que ma mosquée n'est pas digne d'un lieu de prière. Il a construit encore sa mosquée. Quand il s'en va dans son village, il prend le balai en tant qu'une star internationale pour balayer les toilettes. C'est ce qu'on appelle une vie réalisée. Si tu sais d'où est-ce que tu viens, et où est-ce que tu t'en vas, tu auras gain de cause. Mais si tu as honte de là où toi tu viens, tu ne pourras jamais avancer. Aujourd'hui, on n'avance pas parce qu'on a honte de notre situation. Si tu as honte de ta situation, comment tu vas faire pour te réaliser? Mais l'Esprit l'a déjà confirmé dans ton cœur que toi, tu es une vie qui doit se réaliser dans le temps et dans l'espace. Et c'est la réalisation complète qui sera effectuée par qui? Par Jésus-Christ de Nazareth. Donc toi, tu as Jésus-Christ de Nazareth. Et qu'est-ce qui va t'empêcher de réussir? Qu'est-ce qui va t'empêcher de réussir? Mais si tu oublies tes origines, tu vas échouer. Même si tu vis dans un glo-glo, même s'il n'y a absolument rien, les gens ne te regardent pas, ce n'est pas ton problème. Ton problème c'est quoi? C'est comment faire pour te réaliser. Et ton problème c'est quoi? C'est Jésus-Christ de Nazareth. Les gens peuvent ne pas t'aimer, mais si Jésus-Christ t'aime, quelles que soient les situations, tu vas réussir dans ta vie. Bien. C'est cela qu'il s'agit. Donc c'est pourquoi il faudra faire très attention. Suivre Jésus-Christ, ce n'est pas facile. Mais celui qui suit Jésus, il va directement suivre sa réalisation. Il va suivre sa réalisation. Parce que la vie là, il y a des hauts et des bas. Mais il ne faudrait pas se focaliser sur ce qui est faiblesse. Non, il faut voir seulement le côté positif des faits. Mais toi, tu penses que c'est toi qui échoues, c'est toi qui ne peux pas te réaliser. Dis ça aujourd'hui, la vérité. La plupart des gens qui sont malades, c'est pas qu'ils sont malades en tant que tels, hein, mais ils ont souffert jusqu'à ce que c'est devenu malade. Oui. Ils ont souffert. Ils ont peur d'échouer. Ils ont peur d'échouer. Si vous regardez la plupart du temps, dans la société, les gens qui ont réussi, ce sont des gens qui ont connu la souffrance. Ce sont des gens qui ont connu quoi? La souffrance. Et je dis, c'est parce que j'ai répété ça une fois ici, le bien que tu fais dans ta vie là, ça va toujours te poursuivre. Mais le mal que tu fais aussi, ça va te poursuivre. Mais moi je vous dis quoi? Il faut suivre toujours le chemin qui mène à Dieu. Et le chemin qui mène à Dieu, c'est le chemin du salut. Il faut suivre qui? Le Christ. Il y a beaucoup de chemins. Beaucoup de chemins nous sont proposés. Mais tous les chemins ne sont pas profitables. La plupart des chemins là que nous empruntons, c'est pour notre simple plaisir. Mais le chemin qui mène au bonheur, c'est un seul chemin. Le seul chemin qui mène au bonheur, c'est le chemin de Jésus-Christ de Nazareth. Celui qui suit le chemin du Christ, il ira directement sur son bonheur. Mais celui qui prend d'autres chemins, tu vas te perdre. Ok? On ne fait pas chantage à Dieu. Si tu veux que Dieu te donne, il faut donner ton cœur. Mais il ne faut pas dire que, non, je vais donner tel argent parce que le Seigneur est capable de me donner en plus. Non, le Seigneur ne fonctionne pas comme ça. Mais il faut donner tout ce que ton cœur t'a dit de donner. Et là, tu vas voir que le Seigneur va te le revaudra au centuple. Mes frères et sœurs, réveillons-nous. Il est grand temps. Le Seigneur n'a pas créé maladie là. Non. Les maladies, ce sont les accidents de la vie. Mais avec la prière, et grâce à la prière, nous sommes capables de transformer les montagnes. Grâce à la prière, nous sommes capables d'obtenir quoi? La guérison. Chacun de nous, aujourd'hui, est capable de recevoir quoi? De recevoir la guérison. Pourquoi parfois on a des difficultés à recevoir la guérison? Toi, tu viens aujourd'hui. On dit qu'aujourd'hui, là, c'est la prière. Toi, tu viens. Demain, on dit qu'il y a un prophète qui est quelque part. Toi, tu t'en vas. Tu t'en vas de prière en prière avec des gens que tu ne maîtrises même pas. Les gens vont te donner quoi? Des esprits. Et les esprits, là, vont devenir quoi? Des légions sur ta tête. Combien de fois tu vas recevoir la guérison? Tu ne pourras pas recevoir la guérison. Soyons fidèles et objectifs. Soyons fidèles et objectifs. Celui qui est fidèle à la suite de Christ va recevoir toujours ce qu'il a demandé. Donc faisons l'effort. Ne changeons pas. Ne pensons pas que nous avons tout ici. Nous avons tout ici. Meilleur hôpital. Même les hôpitaux des États-Unis. Nous avons meilleur hôpital. Notre meilleur hôpital, c'est quoi? C'est l'Église. Et qui dit l'Église qui? Jésus-Christ. Donc celui qui va à l'hôpital de Jésus, il reçoit la guérison. Fais de Jésus ton hôpital. Et tu verras que sa fraîcheur va tout éliminer comme maladie dans ta vie. Va à l'hôpital de Jésus. Il va te donner des conseils. et ton travail va marcher. Tu ne vivras plus dans l'échec, mais tu seras toujours dans la grâce. Donc, unissons-nous, mais dans la main, et nous serons forts. Nous serons forts. Il n'y a pas quelqu'un parmi nous qui est fait pour tomber malade, jamais. Il n'y a pas quelqu'un parmi nous qui a été créé pour vivre dans l'échec. Mais ça dépend de quel chemin toi tu as pris. Si tu as pris le droit chemin, quelle que soit la durée de la nuit, le jour se lèvera. Sois patient. La patience aussi fait partie. Parce que l'esprit qui nous demande de révéler le Père, l'esprit c'est quoi? C'est la patience. C'est la patience. Il y a des gens, quand ils sèment le matin, il faut déjà à 10h récolter. Aïe. On ne peut pas s'aimer le matin et déjà à 10h on veut récolter. Non. Il faut laisser le temps à la plante de pouvoir bien grandir et de porter du fruit. Quand tu as commencé un projet, il faut savoir comment faire pour pouvoir te réaliser. Mais dans les entreprises, pour finir, ça c'est un conseil d'amis. Parce que j'ai fini mon domaine. Vous savez que pourquoi on échoue dans notre vie? Et ça crée des maladies entre nous. C'est parce que toi, tu as une entreprise, tu dis, moi, je vais prendre mes parents pour mettre dedans. Les parents, là, sont les parents qui vont ruiner ton entreprise. La plupart du temps, c'est ça. Toi, tu dis, non, moi, j'ai ma soeur qui est au village, je veux la monnaie. Ta soeur ne maîtrise absolument rien de l'entreprise, mais tu vas dire que tu vas l'embaucher. Et quand il y a l'argent, elle va manger. Elle va dire quoi? Ma soeur là ne va pas me porter plainte puisque nous sommes de la même famille. Et c'est comme ça, l'entreprise ne va plus porter. Donc si tu dois construire quelque chose, il faut savoir avec qui construire. Demain quand tu vas te réaliser, tu peux chercher quelque chose pour ta soeur. Mais si tu sais que ta soeur ou bien ton frère va te ruiner, il ne faut pas les proposer. Propose quelqu'un qui est capable de faire produire ton entreprise. Et à partir de cela, tu pourras aider les membres de ta famille. Voilà la réalisation que je te donne. Que le Seigneur te bénisse.
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1: 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Il est 17h.
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0: Chers frères et sœurs, depuis le jeudi de l'Ascension, nous avons commencé ce voyage, ce pèlerinage de la foi pour nous familiariser avec l'Esprit Saint, pour approfondir sa connaissance, pour devenir intime avec lui. Nous avons eu plusieurs étapes. Et l'étape de ce soir nous donne de pouvoir méditer sur le thème « Se laisser conduire par l'Esprit Saint ». Se laisser conduire par l'Esprit Saint. Jésus disait en Jean chapitre 10, verset 27, « Mes brebis écoutent ma voix. » Je les connais et elles me suivent. Les brebis de Jésus écoutent sa voix. Cette déclaration de Jésus, je pourrais dire que Saint Paul en a fait l'expérience, lui en tant que disciple du Christ. En Acte 20, verset 22.
1: Maintenant, je pars à Jérusalem, enchaîné par l'Esprit. Je ne sais pas ce qui m'arrivera là-bas.
0: Saint Paul entend l'Esprit lui parler. Il ne sait pas où il va, mais il entend l'Esprit lui dire « Va à tel endroit » et il accepte de se laisser conduire par l'Esprit de Jésus. Se laisser conduire par l'Esprit. Jésus qui dit qu'il conduit ses brebis à travers sa voix. Saint Paul qui entend une voix. La voix de l'Esprit qui lui dit « Va à tel et à tel endroit ». En effet, le chrétien à son baptême reçoit l'Esprit Saint. L'Esprit Saint vit en lui et l'Esprit Saint le conduit. Mais comment savoir qu'il s'agit de Dieu lorsqu'on entend des voix, lorsqu'on ressent quelque chose? Comment savoir que c'est véritablement de Dieu? C'est la question à laquelle nous allons essayer de répondre. Dans la Bible, nous avons plusieurs manières à travers lesquelles Dieu parle par son esprit. Nous allons parcourir toutes ces manières qui sont exprimées dans la Bible. Et ensuite, nous allons aussi parcourir les critères qui nous permettent de savoir que c'est Dieu qui nous parle. Nous avons identifié trois sortes de manières. La Bible nous indique trois sortes de manières. La première manière, c'est quand nous prions. Nous pouvons l'illustrer avec Actes chapitre 13, versets 1 à 3. La deuxième manière, Dieu inspire notre désir. On peut le constater en Philippiens 2, 13. Et troisièmement, par des voies inhabituelles. Ces voies inhabituelles sont de plusieurs sortes. Prophéties, rêves, visions, images, anges, voix audibles. Ensemble, nous allons approfondir toutes ces manifestations, toutes ces manières que Dieu utilise ou Dieu a utilisé pour parler dans la Bible par son esprit aux hommes. Nous prenons la première forme, la prière. Actes chapitre 13, versets 1 à 3.
1: Il y avait à Antioche, dans l'église qui y était établie, des prophètes et des docteurs. Barnabé, Siméon, surnommé le Noir, Lysius et Cyrénus. Manaëm, qui avait été élevé avec le tétraque Hérode et Saul, au cours d'une liturgie qu'ils célébraient pour le Seigneur avec un jeûne, l'Esprit Saint dit ceci: séparez-moi Barnabé et Saul pour l'œuvre à laquelle je les ai appelés. Alors on fit un jeûne, on se mit en prière et on leur imposa les mains, après quoi ils s'en allèrent.
0: Au cours donc de la prière, l'Esprit Saint nous parle en nous inspirant de bonnes idées, en nous inspirant des impressions fortes et même en nous donnant des sentiments. C'est pour dire que notre prière aujourd'hui ne doit pas être un monologue. La prière doit être un dialogue avec le Seigneur. Lorsque nous prions, nous ne devons pas seulement nous contenter de dire « Seigneur, voici mes besoins », faire une liste et mettre un point et on se lève et on s'en va. Notre Dieu n'est pas sourd, muet et aveugle. Il nous parle, il veut nous parler. Quand nous prenons le temps de lui parler, prenons aussi le temps de l'écouter. À travers notre prière, il a des choses à nous dire, il a des choses à partager avec nous. La première forme donc que l'Esprit prend pour nous parler, c'est à travers notre prière. La deuxième forme, en inspirant notre désir. Philippiens chapitre 2, verset 13.
1: Pensez que Dieu lui-même agit en vous pour que vous désiriez et ensuite pour que vous agissiez en cherchant à lui plaire.
0: Donc Dieu suscite en nous un très fort désir, suscite notre volonté de faire quelque chose. La troisième voie, par des voies inhabituelles. Les voies inhabituelles, c'est par exemple la prophétie. Prenons Actes chapitre 11, versets 27 à 28.
1: À cette époque, des prophètes descendirent de Jérusalem à Antioche. L'un d'eux, qui s'appelait Agabus, se leva sous l'action de l'Esprit et fit comprendre qu'une grande famine allait affecter toute la terre habitée. Elle eut lieu sous l'empereur Claudius.
0: Pour les prophéties, nous avons Actes chapitre 11, versets 27 à 28, Actes chapitre 21, versets 10 à 11. Après les prophéties, une autre forme, c'est les rêves. Matthieu chapitre 1, verset 20.
1: Comme il en était préoccupé, un ange du Seigneur vint se manifester à lui dans un rêve et lui dit: Joseph, fils de David, n'aie pas peur de prendre chez toi Marie, ton épouse. La voilà enceinte par l'intervention de l'Esprit-Saint.
0: Après les prophéties, après les rêves, nous avons aussi des visions et des images. Actes chapitre 16, verset 10.
1: À la suite de cette vision de Paul, nous cherchons à partir au plus tôt pour la Macédoine, persuadés que Dieu nous appelle à les évangéliser.
0: Après la prophétie, les rêves, les visions, nous avons aussi un autre moyen d'expression de Dieu, les anges. Matthieu chapitre 2, verset 19, Actes chapitre 12, verset 7. Matthieu chapitre 2, verset 19.
1: Après la mort d'Hérode, voilà qu'un ange du Seigneur apparaît à Joseph en Égypte au cours d'un rêve.
0: Actes chapitre 12, verset 7.
1: D'un seul coup, une lumière resplendit dans la place. L'ange du Seigneur est là. Il frappe Pierre du côté et le réveille en lui disant: Vite, lève-toi. Au même moment, les chaînes tombent de ses mains.
0: L'Esprit du Seigneur aussi peut s'adresser à nous à travers des voix audibles. 1 Samuel chapitre 3, versets 4 à 14.
1: Yahvé appela Samuel. Samuel, il courut vers Élie et dit: Me voici, puisque tu m'as appelé. Élie répondit: Je ne t'ai pas appelé. Retourne te coucher. Et Samuel alla se coucher. Yahvé appela de nouveau: Samuel, Samuel. Il se leva et se rendit auprès d'Élie. Me voici, dit-il, puisque tu m'as appelé. Élie répondit: Je ne t'ai pas appelé, mon fils. Retourne te coucher. Samuel ne connaissait pas encore Yahvé. La parole de Yahvé ne lui avait pas encore été révélée. Lorsque Yahvé appela Samuel pour la troisième fois, il se leva et se rendit auprès d'Élie. Me voici, dit-il, puisque tu m'as appelé. Alors Élie comprit que c'était Yahvé qui appelait le garçon. Il dit à Samuel, va te coucher. Si on t'appelle, tu répondras. Parle, Yahvé, car ton serviteur écoute. Et Samuel repartit se coucher. Yahvé entra, il se tint là et il appela, comme les autres fois. Samuel, Samuel. Samuel répondit. Parle, car ton serviteur écoute. Yahvé dit alors à Samuel, je vais accomplir en Israël une chose telle que les deux oreilles en tinteront à quiconque l'apprendra. En ce jour-là, je ferai tomber sur Élie la condamnation que j'ai prononcée contre sa maison depuis le début jusqu'à la fin. Tu lui diras que je condamne sa maison à jamais, car il savait que ses fils maudissaient Dieu et il ne les a pas corrigés. C'est pourquoi je le jure à la maison d'Élie. Aucun sacrifice, aucune offrande ne pourront effacer la faute de la maison d'Élie.
0: Mes frères, mes sœurs, je pense que après toutes ces lectures des différents modes de communication de notre Dieu, je pense que vous êtes convaincus que notre Dieu n'est pas sourd, il n'est pas muet. C'est un Dieu qui parle, c'est un Dieu communicateur. Ou bien vous n'en êtes pas convaincus. Notre Dieu parle, mais nous, est-ce que nous l'entendons? Radio Espoir émet 24 heures sur 24. Mais si mon poste est éteint, est-ce que je peux dire que Radio Espoir n'émet pas? C'est moi qui n'ai pas allumé ma radio. Et donc je ne peux pas bénéficier de beaux enseignements, des belles musiques que Radio Espoir émet. Dieu aussi nous parle. Il nous parle 24 heures sur 24. Mais nous ne parlons pas la même langue que lui. Peut-être qu'il parle chinois, nous on parle français. Donc la communication ne passe pas. Après avoir identifié toutes les formes, ou plutôt quelques formes que Dieu utilise pour communiquer avec nous, nous allons maintenant nous interroger. Comment savoir que c'est Dieu qui nous parle? Nous entendons des voix. Nous avons des sentiments, des émotions, des ressentiments. Comment savoir si cela vient effectivement de Dieu? Là, je voudrais vous donner quelques critères de discernement. Je veux citer 4 et puis je vais les commenter. Le premier critère, est-ce que ce que je sens, ce que j'entends ou ce que je ressens, est-ce que il est en accord avec l'Écriture, la parole de Dieu? Ça, c'est le premier critère. Deuxième critère, est-ce que cela conduit à plus d'amour? Troisième critère, est-ce fortifiant, encourageant et réconfortant? Quatrième critère, est-ce que cela amène la paix de Dieu? Pour le deuxième critère, il sera renforcé par la citation de 1 Jean 4, 16. Est-ce que cela conduit à plus d'amour? 1 Jean 4, 16. Est-ce fortifiant, encourageant et réconfortant? 1 Corinthiens 14, 13. Est-ce que cela nous amène la paix de Dieu? Colossiens 3, 15. Voyons le premier critère. Est-ce que cela est en accord avec l'Écriture? Premier critère, comme je reviens là-dessus, est-ce que cela est en accord avec l'Écriture? Nous sommes ce soir rassemblés pour prier. Et voilà qu'un homme qui est marié, légitimement devant Dieu, devant les hommes, il voit une jeune fille dans l'assemblée et son cœur commence à battre pour elle. Et il dit, ah, c'est peut-être le Seigneur qui me dit que cette fille là est faite pour moi. Eh bien, l'Écriture dit, tu es marié pour toujours. Donc, ce n'est pas une inspiration qui vient de Dieu. Donc, l'Écriture aide au discernement. La parole de Dieu nous donne des enseignements sur notre conduite, sur le mariage. Souvent on se pose la question, je suis dans la société, tout le monde triche, tout le monde escroque, est-ce que je ne devrais pas faire? Que dit la parole de Dieu? Tu ne voleras pas. Donc tu ne peux pas dire que cette inspiration vient de Dieu. Donc la parole de Dieu qui te dit, tu ne commettras pas d'adultère, tu ne voleras pas, est un critère de discernement. Tu ne diras pas, ah, c'est parce que je ressens, c'est Dieu qui m'a dit. Donc je pense que le premier critère est compris. Donc la parole de Dieu est comme un miroir pour nous aider, pour corriger notre conduite. Je pense que les femmes en sortant le matin prennent le temps de regarder le miroir pour s'ajuster. Eh bien la parole de Dieu nous aide à nous ajuster à la volonté de Dieu. Deuxième critère, est-ce que cela conduit à plus d'amour? 1 Jean 4, 16.
1: Nous avons connu l'amour que Dieu a pour nous et nous y avons cru. Dieu est amour et celui qui demeure dans l'amour demeure en Dieu et Dieu en lui.
0: Dieu est amour. Donc tout ce qui nous a inspiré ou tout ce qui disent qu'ils ont reçu des révélations pour nous, ou bien nous-mêmes Africains, qui aimons les consultations. On fait le tour des sanctuaires pour avoir des paroles pour nous, pour conduire notre vie. Et souvent, beaucoup de vendeurs d'illusions nous offrent des paroles pour nous faire plaisir. Le critère de discernement, Dieu est amour. Tout ce qui t'inspire doit te pousser à aimer ton prochain. Tu dis je suis malade et tu t'en vas consulter d'après toi un homme de Dieu ou un vendeur d'illusions. Et il dit ta maladie, c'est un tel ou c'est une telle qui est la source. Qu'est-ce que ça provoque dans la famille? Il nous faut un critère de discernement. On ne doit pas tout avaler. Pour l'Africain, aucune mort n'est naturelle. Aucune maladie n'est naturelle. Il faut toujours chercher la cause. Il faut toujours chercher un bouc émissaire. Facilement, on tombe dans les pièges des vendeurs d'illusions. Ils font des prophéties sur nous. Toi, ta maladie, oh, tu sais qui est à la base? Et toi, si on te dit que c'est un tel qui est la source de ta maladie, est-ce que tu pourras aimer cette personne? Avec quelles lunettes tu vas regarder ton frère, ta soeur, ta mère? Est-ce que la paix pourra être dans la maison? Dieu est amour. Le troisième critère, est-ce fortifiant, encourageant et réconfortant? 1 Corinthiens 14, 13.
1: Si quelqu'un parle dans une langue, qu'il demande à Dieu de lui donner un interprète.
0: Les paroles de Dieu ou les prophéties de Dieu viennent pour nous redonner l'espérance, pour nous redonner de la vigueur, et non pour nous créer en nous la désespérance. Notre Dieu est un Dieu de la bonne nouvelle, de l'espérance. C'est l'espérance qui fait vivre. Toutes ces prophéties qui sèment en nous la désespérance ne viennent pas de Dieu. Tous ceux qui sont oiseaux ou prophètes de la désespérance ne sont pas prophètes de Dieu. Un message venu de Dieu est un baume qui rafraîchit, une source d'eau fraîche qui nous aide à renaître et non qui nous éteint. Le quatrième critère, est-ce que cela nous amène à la paix de Dieu? Colossiens 3, 15.
1: Alors la paix du Christ régnera en vos cœurs. C'est pour ce but que vous avez été appelés et que vous êtes un seul corps. Soyez reconnaissants.
0: la paix de Dieu, la paix avec Dieu. Jésus est la source de la vraie paix. Je me suis laissé frapper par ce chant. On m'a dit que c'est quelqu'un qui était gravement malade qui a composé ce chant. Au cœur de sa souffrance, il s'est senti aimé, il s'est senti reconforté par Dieu. Et cela lui a inspiré ce chant. C'est pour dire que même si je suis dans la persécution, même si je suis dans la haine, même si je suis détesté, Jésus est capable de me donner sa paix qui me permet de traverser les eaux, la vallée des larmes.

Mes frères, mes sœurs, est-ce que le chrétien qui est proche de Jésus, est-ce que le chrétien doit connaître la souffrance? Jésus a dit, celui qui veut être mon disciple, qu'il prenne sa croix, qu'il renonce à lui-même et qu'il me suive. Suivre Jésus, c'est accepter de porter sa croix. Et pour le chrétien, la souffrance, il doit le regarder comme un test de la fidélité. Si Dieu te permet d'avoir une épreuve, il faut que tu regardes cette épreuve avec la foi. Il y a certains qui, pour obtenir la guérison, sont prêts à tourner le dos à Dieu. C'est Dieu qui est la source de la vraie paix. Tu ne peux pas conquérir une paix en tournant le dos à Dieu. S'il t'arrive d'avoir cette épreuve, le Seigneur veut peut-être voir ta fidélité. Et c'est pourquoi j'aime ce chant qu'on vient de chanter. Au cœur de cette épreuve, il se tourne vers Dieu et lui dit, « Seigneur, je ne comprends pas le mal qui m'arrive, mais je continue à te faire confiance. Seigneur Jésus, ton pied, mon pied, même au cœur de la souffrance, même au cœur de la mort, je reste fidèle parce que je sais que c'est toi qui as le dernier mot. Rien ne me fera me détourner de toi. » Le critère donc de la paix que Dieu donne et non celle que les hommes donnent est un critère important. J'ai commencé mon propos par cette phrase de Jésus. Mes brebis écoutent ma voix, je les connais et elles me suivent. C'est avec cette phrase que je vais conclure. Pour pouvoir apprendre à écouter la voix de Jésus, il faut apprendre à le connaître. Il faut s'exercer, apprendre à le connaître. Sinon, sa voix sera toujours étrangère. Et le disciple, c'est celui qui suit son maître. Je souhaite donc à nous tous que nous puissions apprendre à être intimes avec Jésus pour que sa voix, ses appels sur chacune de nos vies soient clairs et que nous puissions faire de notre vie une réponse à ce Dieu qui nous aime. Amen. Seigneur, tu as dit là où deux ou trois sont réunis en ton nom, tu es là au milieu d'eux. Regarde tes enfants ici présents ce soir. Tu les as convoqués pour les enseigner. Tu les as convoqués pour disposer leur cœur à écouter ta parole. Merci Seigneur de les nourrir, de les construire de ta parole. Oui, Seigneur, tu as dit, l'homme ne vit pas seulement de pain, mais de toute parole qui sort de ta bouche. Oui, Seigneur, que toutes ces paroles qui sont descendues dans ses cœurs puissent fleurir dans la vie de tes enfants. Oui, Seigneur, ce soir je te demande que chacun de tes enfants ici rassemblés, que tu puisses les donner de fleurir là où tu les as semés. Ils se sont engagés dans ce pèlerinage du Cénacle. Ouvre large les portes de leur cœur. Dispose leur cœur comme tu as disposé le cœur des apôtres pour qu'ils puissent recevoir, pour qu'ils puissent être remplis de l'Esprit Saint. Oui, Seigneur, tu as besoin aujourd'hui des apôtres, des témoins, remplis de ton Esprit Saint. Ouvre largement les portes des cœurs de tes enfants pour pouvoir les remplir de ton Esprit Saint. Que ton Esprit, Seigneur,
purifie leur cœur. Libère leur cœur de toutes les chaînes qui t'empêchent de prendre possession de leur vie, de prendre la direction de leur vie. Seigneur, toutes ces vies t'appartiennent. Viens être le maître en nous. Viens être le maître chez nous. Que ton Esprit Saint vienne comme une eau fraîche nous renouveler. Que cette Pentecôte qui arrive renouvelle chacune de nos vies, chacune de nos familles. Que cette Pentecôte nous renouvelle. Merci Seigneur de nous avoir promis ton Esprit. Merci de nous donner cela en abondance. Merci de nous donner d'être une chance, une bénédiction pour chacune de nos familles, pour notre paroisse, une chance pour notre pays. Toi qui es vivant pour les

Le père Désiré Amangoua vient de nous proposer un enseignement sur le thème « Se laisser conduire par l'Esprit-Saint ». Merci de nous avoir suivis. Que le Seigneur nous bénisse.

Dieu. Répands, Seigneur, ta grâce en nos cœurs. Nous avons appris par la voix de l'ange l'incarnation de Jésus-Christ, ton Fils. Conduis-nous par les mérites de sa passion et de sa croix, et par l'intercession de la Vierge Marie, à la gloire de la résurrection par

0: Heureux les cœurs purs, car ils verront Dieu.
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2: Il est 18h.
3: Reine du ciel, réjouissez-vous. Alléluia. Car celui que vous avez mérité de porter dans votre sein, alléluia, est ressuscité comme il l'a dit. Alléluia. Priez Dieu pour nous. Alléluia. Soyez dans la joie et l'allégresse, Vierge Marie. Alléluia. Parce que le Seigneur est vraiment ressuscité. Alléluia. Prions. Dieu, qui par la résurrection de votre Fils, notre Seigneur Jésus-Christ, avez bien voulu réjouir le monde, faites-nous parvenir, par la prière de la Vierge Marie, sa mère, aux joies de la vie éternelle. Par le Christ, notre Seigneur. Amen.

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1: Nous vous saluons chaleureusement, bien chers auditeurs et auditrices, vous qui êtes fidèles au rendez-vous sur l'ensemble des réseaux de la Radio Nationale Catholique de Côte d'Ivoire, la Voix de l'Évangile. Que vous soyez à l'écoute sur nos fréquences de modulation en ligne via notre site internet www.rnc-6.ci.net. Nous vous souhaitons la cordiale bienvenue dans le dico de l'Église catholique, votre rendez-vous pour mieux comprendre les mots qui nourrissent notre foi et rythment notre vie chrétienne. Aujourd'hui, nous allons découvrir ensemble un mot simple en apparence, mais essentiel dans notre marche avec Dieu. Il s'agit du mot « confiance ». La confiance vient du mot latin « confidentia » qui signifie « foi avec » ou encore « s'en remettre avec foi ». Avoir confiance, c'est croire, espérer, s'abandonner. Mais qu'est-ce que cela veut dire dans notre foi chrétienne et dans notre liturgie? La confiance est cette attitude intérieure par laquelle le croyant se tourne vers Dieu avec une foi paisible, une certitude que Dieu est présent, fidèle et bon. C'est cette confiance que nous proclamons lorsque nous disons pendant la messe « Seigneur, je ne suis pas digne de te recevoir, mais dis seulement une parole et je serai guéri. » La confiance ne repose pas sur nos efforts, mais sur l'amour de Dieu qui ne change pas. C'est un abandon confiant entre les bras d'un père, comme un enfant qui se repose en sécurité. Elle s'exprime aussi dans la prière universelle, dans l'offertoire ou encore à travers les chants comme « Je n'ai d'autre appui que toi, Seigneur ». Chers auditeurs et auditrices de la Radio Nationale Catholique de Côte d'Ivoire, la Voix de l'Évangile, nous arrivons au terme de votre émission. Aussi, c'est une vraie joie pour nous de partager avec vous la signification du mot « confiance » dans le dico de l'Église catholique, votre rendez-vous dominical dédié à l'approfondissement du vocabulaire liturgique. Pour cette édition, nous nous sommes appuyés sur le glossaire chrétien catholique de la pastorale liturgique et sacramentelle des pays francophones, une ressource précieuse pour mieux comprendre la richesse de notre foi. Nous vous souhaitons un excellent dimanche à l'écoute de nos programmes diffusés 24/24. Que votre journée soit habitée par la joie, l'amour et le partage. Prenez toujours bien soin de vous et des autres. Au revoir et à dimanche prochain.

0: Septième dimanche de Pâques, année A, les textes liturgiques nous invitent à demeurer unis dans la prière, dans l'attente de l'Esprit Saint. Président la messe à la paroisse Saint-François d'Assise de Yopougon-Mikao, le père Sandrin Dibré a invité le peuple de Dieu à la fidélité au Christ. Et en ce septième dimanche de Pâques, où l'Italie célèbre la solennité de l'Ascension du Seigneur, le pape Léon XIV a centré sa méditation sur la sainteté de la porte d'à côté, manifestée par tous ceux qui s'efforcent avec joie et engagement à vivre selon l'Évangile. Et puis, journée scientifique au CELAF Institut, le centre Lassalien africain, tenu mercredi 13 mai 2026, a apporté sur le thème « Former aux vertus » et éduquer à l'humain aujourd'hui. Objectif, pousser la réflexion scientifique et échanger sur les enjeux actuels de la formation humaine, les détails dans ce journal. Enfin, aujourd'hui, 17 mai, est célébrée la journée mondiale de l'hypertension artérielle autour du thème « Maîtriser l'hypertension artérielle ensemble », thème qui était hier samedi au cœur de la 12e PREJI-MHTA, la journée scientifique de la Fondation Cœur Citoyen, en son siège, si à Bouyopougon Bonko résidentiel.
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0: Dimanche 17 mai 2026, Madame, Monsieur, bonsoir. L'Église célèbre ce jour le septième dimanche de Pâques et les textes liturgiques invitent à demeurer unis dans la prière, dans l'attente de l'Esprit Saint. Président l'Eucharistie à la paroisse Saint-François d'Assise de Yopougon-Mikao, le père curé Sandrin Dibré a, lors de son homélie, invité le peuple de Dieu à la fidélité au Christ dans les épreuves. Un extrait.
2: Frères et sœurs, nous l'avons entendu dans la première lecture, après le départ de Jésus, les apôtres et la Vierge Marie, ils auraient pu tout abandonner, ils auraient pu se décourager et dire tout est fini. Mais non, ils se sont retirés à la chambre haute, dans une espérance certaine, et gardaient la fidélité au Christ dans la prière. Oui, la prière est le principal moyen grâce auquel nous restons attachés au Seigneur. La fidélité est le moyen par lequel nous pouvons surmonter tous les obstacles qui peuvent se présenter à nous. Notre cheminement à la suite du Christ ne nous prive pas de difficultés ou d'obstacles. Mais parce que nous sommes avec le Christ, nous pourrons alors surmonter tout obstacle avec lui. Oui, la fidélité au Christ, c'est l'expression de la foi chrétienne. Être fidèle, c'est vivre sa foi dans le temps, dans la durée. La fidélité ne consiste pas seulement à croire que Dieu existe, mais elle consiste aussi à marcher quotidiennement avec constance, à honorer ses engagements de chrétien, à obéir à Dieu, quelles que soient les circonstances de la vie.
0: Père Sandrin Dibré, curé de la paroisse Saint-François d'Assise de Yopougon-Mikao. En ce septième dimanche de Pâques, où plusieurs pays célèbrent la solennité de l'Ascension du Seigneur en raison d'ajustements du calendrier liturgique aux réalités locales, le pape Léon XIV a centré la méditation qui précède la récitation du Regina Caeli sur l'image de Jésus s'élevant de la terre et montant vers le ciel. L'occasion pour le Saint-Père de s'arrêter sur la signification de l'expression « la sainteté de la porte d'à côté » manifestée par tous ceux qui s'efforcent avec joie et engagement à vivre selon l'Évangile. Alessandra Sigon de Radio Vatican.
3: A Gesù, infatti, noi siamo uniti.
4: Nous sommes unis à Jésus et son ascension au ciel nous attire aussi avec lui vers la pleine communion avec le Père, a souligné Léon XIV. Toute la vie du Christ est un mouvement ascendant qui embrasse et englobe toute la réalité du monde, élevant et rachetant l'homme de sa condition pécheresse, apportant lumière, pardon et espérance là où régnaient les ténèbres, afin de parvenir à la victoire définitive de Pâques. Le chemin de l'ascension se trouve dans les enseignements de Jésus, dans l'œuvre de la Vierge Marie, dans la vie des saints, Saint, mais aussi chez ceux de la porte d'à côté, a expliqué le pape, reprenant une expression utilisée par son prédécesseur argentin. La sainteté de ceux qui vivent autour de nous est un reflet de la présence de Dieu, père, mère, grands-parents, personnes de tout âge et de toute condition, qui, avec joie et engagement, s'efforcent sincèrement de vivre selon l'Évangile.
3: Et quelli, come amava chiamarli Papa Francesco, della porta accanto.
4: Avec eux, souligne le pape, grâce à leur soutien et à leurs prières, nous pouvons nous aussi apprendre à monter jour après jour vers le ciel en faisant grandir en nous et autour de nous la vie divine que nous avons reçue au baptême, en répandant dans le monde les fruits précieux de la communion et de la paix.
3: E diffondendo nel mondo frutti preziosi di comunione e di pace.
0: Et à l'occasion de la 60e journée mondiale des communications sociales célébrée ce jour, le pape Léon XIV a invité les fidèles à l'issue de la prière du Regina Caeli à promouvoir des formes de communication qui respectent toujours la vérité de l'homme. Le jeudi 21 mai, le Dicaster pour la communication organise une conférence internationale sur l'IA pour préserver les voix et les visages humains. Léon XIV qui a également fait mention de l'ouverture ce dimanche de la semaine Laudato Si qui se poursuivra jusqu'au 24 mai. Le Saint-Père encourage les membres du mouvement Laudato Si et tous ceux qui œuvrent pour une écologie intégrale à renouveler leur engagement. Il les invite à prendre soin de la paix dans le contexte actuel de multiplication des conflits armés. Retour ici en Côte d'Ivoire. Le CELAF Institut, le centre lassalien africain, a organisé mercredi 13 mai dernier en son sein à Abidjan-Cocody une journée scientifique éclairée par le thème « Former aux vertus et éduquer à l'humain aujourd'hui ». Cette journée a été un creuset de réflexions scientifiques et d'échanges sur les enjeux actuels de la formation humaine et morale au regard des défis éducatifs qui se posent avec acuité dans le monde d'aujourd'hui. Ce centre estime qu'après plus d'une décennie de la publication de l'instrument Tum Laboris intitulé « Éduquer aujourd'hui et demain ». Une passion qui se révèle qu'il faut repenser à nouveau frais l'acte et d'éduquer en contexte africain en se posant des questions fondamentales. Plus de précisions avec Dr. Frère Marc Sommé, directeur général du CELAF Institut.
5: Et ces journées sont un peu de tradition dans la maison. Tous les deux ans, nous organisons une journée scientifique sur un thème donné pour que les professeurs échangent sur un thème donné. Cette année, c'est former aux vertus, éduquer à l'humain. Et pourquoi ? Parce que la question des vertus nous a semblé importante de plus en plus, où il est difficile d'être vertueux dans un monde, comme je l'ai dit dans mon mot, de corrompus, de corrupteurs, dans un monde où on a des systèmes, des mécanismes de corruption qui sont en place. Comment arriver à être vertueux encore dans ce monde-là ? Et nous avons à éduquer des élèves, des jeunes, des enfants. Comment éduquer aux vertus aujourd'hui? Ce n'est pas évident. Et c'est pourquoi nous avons pensé qu'il serait bien d'organiser une journée au cours de laquelle les spécialistes vont nous faire réfléchir sur l'importance des vertus. On ne peut pas vivre sans vertus. L'objectif recherché, c'est d'abord l'échange scientifique entre professeurs, la rencontre entre étudiants venant de plusieurs universités, l'ICMA, ITCJ, l'UCAO, le CELAF, tout cela ensemble, ça fait une équipe pour collaborer, pour fraterniser, pour échanger.
0: Docteur Frère Marc Sommé, directeur général du CELAF Institut, le centre lassalien africain, dans une perspective interdisciplinaire, cette journée s'est articulée autour de 4 axes philosophiques, sciences de l'éducation, théologique, technologique et IA. Sur ce dernier as cité, Dr Zoro Elogne, enseignant-chercheur à l'ENS, a entretenu son auditoire sur le thème « L'école catholique à l'épreuve de l'intelligence artificielle », invitant les participants à se l'approprier, à se mettre à l'air du temps. Nous l'entendrons, mais bien avant, Dr Essiomle Yawa aussi à Blo, également enseignante-chercheur à l'ENS, qui, elle, a entretenu les étudiants étudiants sur le thème éducation et compétences de la vie chez les apprenants, articulation entre valeurs religieuses et formation des futurs enseignants en Côte d'Ivoire.
6: L'école catholique déjà est connue comme une institution qui éduque aux valeurs en priorité avant l'instruction, la connaissance en général. Et l'intelligence artificielle, parce que justement, ce nouveau paradigme est beaucoup taxé d'enseigner, n'est-ce pas, la négligence, la fainéantise et favoriser la tricherie. Alors que c'est un outil d'apprentissage également. Donc, il a été judicieux, n'est-ce pas, que les autorités de cette l'institution CELAF choisissent cela comme thématique, parce qu'en fait, on ne peut pas éduquer sans embrasser le paradigme de l'évolution socio-technologique. Il y va donc de soi qu'une réflexion scientifique soit menée. Alors, moi, je propose que l'intelligence artificielle, il ne faut pas que ça fasse peur. Considérons cela comme un outil.
7: En fait, ma communication défend une vision humaniste de l'éducation. Alors, cette vision humaniste où les compétences de vie sont intégrées, ça veut dire les valeurs morales, éthiques, tout ce qu'on voit comme valeurs sont intégrées et où l'apprenant n'est pas livré à lui-même, où l'enseignant est un joue le rôle de transmetteur, l'enseignant guide l'apprenant à avoir les qualités de vie pour pouvoir subvenir non seulement à ses besoins émotionnels, moraux et tout. Apprenant enseignant a une franche collaboration.
0: Des propos recueillis par Marcel Ariston Blé.
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0: Parlons santé à présent. À l'occasion de la célébration ce 17 mai de la Journée mondiale de l'hypertension artérielle, la Fondation Cœur Citoyen a organisé la veille hier samedi donc son traditionnel séminaire scientifique Pré-JMHTA, la 12e édition sous le thème Maîtriser l'hypertension artérielle ensemble afin de sensibiliser les populations et renforcer les capacités des professionnels de santé sur cette pathologie silencieuse qui constitue aujourd'hui un véritable problème de santé publique. Médecins spécialistes et acteurs du secteur sanitaire ont échangé autour des moyens de prévention, du dépistage précoce et de la prise en charge efficace de l'hypertension artérielle. Comme nous l'explique ici Caroline Koulibaly, secrétaire générale de la Fondation Cœur Citoyen.
9: La Fondation Cœur Citoyen est une ONG à but non lucratif qui œuvre dans la qualité de la vie, plus précisément dans la lutte contre les maladies métaboliques. En ce qui concerne les maladies métaboliques, on laisse entrevoir l'hypertension artérielle, le diabète, l'obésité, l'insuffisance rénale et l'AVC. Aujourd'hui, samedi 16 mai, à la veille de la célébration de la Journée mondiale de l'hypertension artérielle, nous sommes arrêtés pour notre séminaire scientifique pluridisciplinaire. Le thème de cette année, c'est maîtriser l'hypertension artérielle ensemble. Quand on parle d'ensemble, on parle des synodalités, on parle de concomitance, travailler ensemble. Et c'est ce qui a fait l'objet de cette journée. Nous avons rassemblé toutes les spécialités qui travaillent autour de l'hypertension artérielle. Et nous sommes plus axés sur le contrôle, le bon contrôle tensionnel, parce que maîtriser, c'est-à-dire arriver à baisser la pression artérielle ou même arriver à maintenir la pression artérielle. Donc, on a eu pas mal d'intervenants qui ont intervenu sur le bon contrôle tensionnel en ce qui concerne la prise en charge, l'éducation thérapeutique, la prise en charge thérapeutique en ce qui concerne les médicaments. Donc, pas mal d'intervenants ont fait le partage de leur expérience.
0: Placé sous le signe de la prévention et de la sensibilisation, cette rencontre scientifique a permis de rappeler que l'hypertension artérielle demeure l'une des principales causes des maladies cardiovasculaires, des accidents vasculaires cérébraux et de nombreuses complications parfois mortelles. Les intervenants ont insisté sur la nécessité d'adopter une bonne hygiène de vie, notamment une alimentation équilibrée, la pratique régulière du sport, la réduction de la consommation du sel ainsi que le suivi médical régulier. Docteur Aka Kwame Félix, médecin endocrinologue

0: accident vasculaire cérébral. Au niveau cardiaque, un infarctus du myocarde, une insuffisance cardiaque. On peut également retrouver un problème au niveau de ce qu'on appelle la maladie artérielle périphérique et également l'hypertension artérielle peut favoriser une insuffisance rénale chronique. D'ailleurs, c'est la première cause en Côte d'Ivoire de mise en dialyse des patients. Et pourtant, son diagnostic est simple. Donc, il faut surtout favoriser son dépistage. Je le disais tantôt, l'hypertension artérielle dans notre pays, on n'y pense que lorsque surviennent les complications. Or, quand on arrive au stade des complications, ben, ce sont les médecins spécialistes qui vont prendre en charge cette hypertension artérielle. Et pourtant, il faut démocratiser la prise en charge. Elle doit se faire au niveau le plus basique de la pyramide sanitaire. La population elle-même doit être sensibilisée. Parce qu'on a des facteurs qui favorisent l'élévation tensionnelle, notamment la consommation excessive de sel. L'alcool aussi favorise l'apparition d'une hypertension artérielle. Donc, c'est tout ça là, il faut que le mode de vie puisse véritablement changer.
1: Un reportage de Solange Ablan. C'est demain lundi 18 mai 2026 que débutent les examens à grand tirage sur toute l'étendue du territoire national. Et ce sont les candidats au CEP, le certificat d'études primaires élémentaires et au concours d'entrée en sixième qui ouvre le bal. Ils sont au total 609 384 candidats répartis dans 2763 centres sur toute l'étendue du territoire national qui affronteront demain les épreuves d'exploitation de tests d'éveil du milieu orthographe et de mathématiques. À quelques heures de ces épreuves, le ministre de l'Éducation nationale et de l'Alphabétisation et de l'Enseignement technique exhorte les candidats à la sérénité et à la confiance en leurs capacités. Même son de cloche du côté de l'éducation catholique d'Abidjan. On écoute justement le père Rodrigue Nsamo, le secrétaire exécutif de l'éducation catholique d'Abidjan.
2: Chers élèves de CM2, le succès est déjà à votre porte. Vous avez travaillé dur, vous avez appris et maintenant c'est le moment de briller. Ne laissez aucune place à la peur ou au doute. Soyez des rocs, soyez sereins car vous n'êtes pas seuls. Allez-y pour gagner. Chaque question est un pas vers votre réussite. Respirez profondément. Dieu est au contrôle de vos stylos. Vous faites partie de la team du succès. Vous êtes capable du meilleur. Sachez que toute l'église d'Abidjan est en prière pour vous. Son éminence, le cardinal Ignace Dobobessi et moi-même, nous vous portons dans nos cœurs. Nos prières sont le vent dans votre dos qui vous poussera vers la ligne d'arrivée. Donnez le meilleur de vous-même. Dieu fera le reste et il couronnera tous vos efforts d'un éclatant succès. Aucun échec, que des victoires. On ne laisse rien passer. On marque tous les points. Je suis déjà fier de chacun de vous. Je vous bénis au nom du Père et du Fils et du Saint-Esprit. Allez, décrochez ce CEP.
1: Le père Rodrigue Nsamo, le secrétaire exécutif de l'éducation catholique d'Abidjan, qui exhorte les candidats au CEPE et à l'entrée en sixième à la sérénité et à la confiance en leurs capacités. Et voilà qui met fin à cette édition. Merci de l'avoir suivi en notre compagnie. Excellente soirée à tous et à chacun.

0: Fais-moi connaître tes chemins, Seigneur. Guide-moi dans tes vérités.
1: 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Il est 19h.

notre Seigneur Jésus-Christ en ce jour dans Prions avec Marie. À présent, les intentions. Action de grâce. Madame Kanga Hélène rend grâce à Dieu pour tous les bienfaits pour sa famille. Aide, assistance et protection. Aide, assistance, protection pour ses enfants par l'intercession de la Vierge Marie et de Saint Joseph, demandé par Maman Oku. Dakuri implore la miséricorde de Dieu par l'intercession de la Vierge Marie pour les péchés commis qui ont ouvert des portes spirituelles sur la gestion de ses finances. Aide, assistance, protection et guérison pour Maman Dibi Juliette par l'intercession de Notre-Dame de Lourdes, santé des malades. Aide, assistance et protection du Seigneur pour sa fille Zozoro Miesanale Marie Adassa et qu'elle grandisse en âge, sagesse et intelligence sous le regard maternel de la Vierge Marie. Demandé par sa maman. Aide, assistance, protection et délivrance pour Madame Tapoline Tano, son époux, ses enfants ainsi que tous les membres de la famille Tano et alliés. Par l'intercession de la Vierge Marie et de Saint Joseph, son époux, Monsieur Amesson Jean-René confie l'assistance et la protection de sa femme Marielle, ses enfants Milan, Kezia et lui-même au Seigneur Jésus. Par l'intercession de la Vierge Marie et de Saint Joseph, son époux, Monsieur Amesson Jean-René confie l'assistance et la protection de sa mère Gracoque Pauline au Seigneur Jésus. Un auditeur demande aide, assistance, protection et une meilleure santé au Seigneur Jésus-Christ, ainsi que le déblocage de tous les paramètres de sa vie. Madame Ligue Ruth Nguessan-Koko confie au Seigneur sa santé, la réussite de ses enfants à tout niveau et qu'il fortifie leur foi. Elle lui confie également ses projets de lotissement et de construction. Maureen et Bethel rendent grâce au Seigneur pour ses innombrables bienfaits. Ils lui demandent aide, assistance et protection dans tous les domaines de leur vie et leur mariage par l'intercession de notre Maman du Ciel, Notre-Dame des Victoires et Saint-Joseph. La SARL DSK Travaux et Services rend grâce au Seigneur pour la vie de la société et lui confie son personnel, ses dirigeants ainsi que le bon déroulement de ses activités durant l'année 2026. Que par l'intercession de la Vierge Marie, la société continue son ascension et atteigne ses objectifs. La SARL Exigence Travaux rend grâce au Seigneur pour la vie de la société et confie par l'intercession de la Vierge Marie ses travaux de lotissement et d'immatriculation de sa parcelle. L'Association des parents des prêtres religieux, religieuses et grands séminaristes du diocèse de Yopougon prie pour tous les consacrés, afin que le Seigneur leur accorde sanctification, santé, paix et joie par l'intercession de la Sainte Famille de Nazareth. Aide, assistance, protection pour le bon déroulement de l'année scolaire de leurs enfants Emmanuela, Erin et en particulier la réussite à l'examen du CPE et de l'entrée en sixième de Koulibaly Liran. Elle lui confie la composition, la correction et les résultats demandés par la famille Koulibaly Louis. Une fille à Marie confie au Seigneur les examens de fin d'année de ses enfants. Que Dieu leur accorde le succès par l'intercession de Notre-Dame des Victoires. Le Seigneur a donné, le Seigneur a repris, que son Saint-Nom soit béni. Repos en Dieu. Repos de l'âme de Madame Yo, née d'Agri-Prisca Rose, demandé par son époux et ses enfants. Tout le personnel de la Radio Nationale Catholique prie pour le repos éternel du Saint-Père, le Pape François. Du haut du ciel, qu'il intercède et prie pour l'Église universelle, qu'il a servi avec zèle et dévouement. Repos éternel de Ndofu Dofu Mathieu, Akoshi Cho Micheline, Yapo Amand Bénédicte, demandé par Yapo Émilienne. La RNC prie pour le repos en Dieu de Yvonne Taou, ex-animatrice en son sein. Que Dieu l'accueille dans son royaume céleste. Repos en Dieu de Apo Kwame Junior, Abenon Signo, Kwadio Gbereko et de tous les défunts de la lignée Kwadio. Que Dieu illumine leur demeure. 14 mai 2016, 14 mai 2026, déjà 10 ans qu'il a plu au Seigneur de rappeler à lui sa servante Edith Mireille Gohou.
En ce jour de commémoration de son rappel à Dieu, la famille Agohou prie pour le repos de son âme. Repos en Dieu de Vieira Elisabeth Henriette, Konan Kofi Jacques, Kwasi Ama Elisabeth. Repos des âmes de Yeo Tielourgo, Kone Pierre Gueda Evelyne, par l'intercession de Notre-Dame de Montligion, demandée par les enfants Kone. Repos éternel des âmes de Tano Kobena Ngrouma Joseph, Dakon Ama Soumia Jeannette, Kwame Adja Badou Françoise, demandée par Madame Ta Pauline Tano. Repos en Dieu de Kra Kwame Etienne, Yao Ao Juliette et les défunts de la famille Akra Yao Marcel. Sibahi Jenny prie pour le repos en Dieu de Sibahi Guy Roland Hervé ainsi que pour tous les défunts de sa famille paternelle et maternelle. Monsieur Kwasi Yao Raphaël et Madame Ne Kwadio Amalan Antoinette prient le Seigneur pour le repos de l'âme de leur fils, Kwasi Yao Guy Stéphane Harold, qu'il lui accorde sa miséricorde. Prions pour le repos en Dieu de Grâce Tano, que Dieu lui accorde sa miséricorde et l'accueille auprès de lui par l'intercession de Notre-Dame de Montligion. Prions pour le repos en Dieu de Feu Zéga Bodje Lucius Dago, que son âme repose en paix et que Dieu l'accueille auprès de lui, demandé par ses enfants. La Radio Nationale Catholique prie pour le repos éternel de tous ses auditeurs et bienfaiteurs décédés. Que le Seigneur les prenne en pitié et leur accorde le repos éternel. Par l'intercession de Notre-Dame de Montligion, la Radio Nationale Catholique prie le Seigneur pour le repos éternel de tous ses agents décédés. Voici, Seigneur, les intentions que nous faisons monter vers toi, daigne les exaucer.

0: Dans ton grand amour, Dieu, réponds-moi. C'est l'heure de ta grâce. Au nom du Père, du Fils et du Saint-Esprit.
1: Amen.
0: Je crois en Dieu, le Père Tout-Puissant.
1: Créateur du ciel et de la terre. Et en Jésus-Christ, son Fils unique, notre Seigneur, qui a été conçu du Saint-Esprit, est né de la Vierge Marie, a souffert sous Ponce Pilate, a été crucifié, est mort et a été enseveli, est descendu aux enfers le troisième jour, est ressuscité des morts, est monté aux cieux, est assis à la droite de Dieu le Père Tout-Puissant, d'où il viendra juger les vivants et les morts. Je crois en l'Esprit Saint, à la Sainte Église catholique, à la communion des saints, à la rémission des péchés, à la résurrection de la chair, à la vie éternelle. Amen.
0: Notre Père qui es aux cieux, que ton nom soit sanctifié, que ton règne vienne, que ta volonté soit faite sur la terre comme

0: Alors, amen.
1: Je vous salue Marie, pleine de grâce. Le Seigneur est avec vous. Vous êtes bénie entre toutes les femmes. Et Jésus, le fruit de vos entrailles, est béni.
2: Sainte Marie, Mère de Dieu, priez pour nous pauvres pécheurs, maintenant et à l'heure de notre mort. Amen.
1: Je vous salue Marie, pleine de grâce. Le Seigneur est avec vous. Vous êtes bénie entre toutes les femmes. Et Jésus, le fruit de vos entrailles, est béni.
2: Sainte Marie, Mère de Dieu, priez pour nous pauvres pécheurs, maintenant et à l'heure de notre mort. Amen.
1: Je vous salue Marie, pleine de grâce. Le Seigneur est avec vous. Vous êtes bénie entre toutes les femmes. Et Jésus, le fruit de vos entrailles, est béni.
2: Sainte Marie, Mère de Dieu, priez pour nous pauvres pécheurs, maintenant et à l'heure de notre mort. Amen.
1: Gloire au Père, et au Fils, et au Saint-Esprit.
2: Ô Dieu qui était et qui vient, pour les siècles des siècles. Amen.
3: Premier mystère glorieux, la résurrection. L'ange prit la parole et dit aux femmes, « Vous, soyez sans crainte. Je sais que vous cherchez Jésus le crucifié. Il n'est pas ici. Il est ressuscité comme il avait dit. Venez voir l'endroit où il reposait. Vite, allez dire à ses disciples. Il est ressuscité d'entre les morts. Et voici qu'il vous précède en Galilée. Là, vous le verrez. » Prions. Vierge Marie, Mère de Dieu, intercède pour le pape, les évêques, les prêtres chargés de veiller sur la foi catholique reçue des apôtres, pour que la joie de la résurrection illumine toute notre vie, pour ceux qui sont en recherche de la vérité, pour les croyants, les incroyants, les religieux et religieuses. Fruit du mystère, la foi.
0: Notre Père, qui es aux cieux, que ton nom soit sanctifié, que ton règne vienne, que ta volonté soit faite sur la terre comme au ciel.
4: Donne-nous aujourd'hui notre pain de ce jour. Pardonne-nous nos offenses, comme nous pardonnons aussi à ceux qui nous ont offensés. Et ne nous laisse pas entrer en tentation, mais délivre-nous du mal. Amen.
0: Je vous salue Marie, pleine de grâce. Le Seigneur est avec vous. Vous êtes bénie entre toutes les femmes. Et Jésus, le fruit de vos entrailles, est béni.
2: Sainte Marie, Mère de Dieu, priez pour nous pauvres pécheurs, maintenant et à l'heure de notre mort. Amen.
0: Je vous salue Marie, pleine de grâce. Le Seigneur est avec vous. Vous êtes bénie entre toutes les femmes. Et Jésus, le fruit de vos entrailles, est béni.
2: Sainte Marie, Mère de Dieu, priez pour nous pauvres pécheurs, maintenant et à l'heure de notre mort. Amen.
0: Je vous salue Marie, pleine de grâce. Le Seigneur est avec vous. Vous êtes bénie entre toutes les femmes. Et Jésus, le fruit de vos entrailles, est béni.
2: Sainte Marie, Mère de Dieu, priez pour nous pauvres pécheurs, maintenant et à l'heure de notre mort. Amen.
0: Je vous salue Marie, pleine de grâce. Le Seigneur est avec vous. Vous êtes bénie entre toutes les femmes. Et Jésus, le fruit de vos entrailles, est béni.
2: Sainte Marie, Mère de Dieu, priez pour nous pauvres pécheurs, maintenant et à l'heure de notre mort. Amen.
0: Je vous salue Marie, pleine de grâce. Le Seigneur est avec vous. Vous êtes bénie entre toutes les femmes. Et Jésus, le fruit de vos entrailles, est béni.
2: Sainte Marie, Mère de Dieu, priez pour nous pauvres pécheurs, maintenant et à l'heure de notre mort. Amen.
0: Je vous salue Marie, pleine de grâce. Le Seigneur est avec vous. Vous êtes bénie entre toutes les femmes. Et Jésus, le fruit de vos entrailles, est béni.
2: Sainte Marie, Mère de Dieu, priez pour nous pauvres pécheurs, maintenant et à l'heure de notre mort. Amen.
0: Je vous salue Marie, pleine de grâce. Le Seigneur est avec vous. Vous êtes bénie entre toutes les femmes. Et Jésus, le fruit de vos entrailles, est béni.
2: Sainte Marie, Mère de Dieu, priez pour nous pauvres pécheurs, maintenant et à l'heure de notre mort. Amen.
0: Je vous salue Marie, pleine de grâce. Le Seigneur est avec vous. Vous êtes bénie entre toutes les femmes. Et Jésus, le fruit de vos entrailles, est béni.
2: Sainte Marie, Mère de Dieu,
4: priez pour nous pauvres pécheurs, maintenant et à l'heure de notre mort. Amen.
0: Je vous salue Marie, pleine de grâce. Le Seigneur est avec vous. Vous êtes bénie entre toutes les femmes. Et Jésus, le fruit de vos entrailles est béni.
4: Sainte Marie, Mère de Dieu, priez pour nous pauvres pécheurs, maintenant et à l'heure de notre mort. Amen.
0: Je vous salue Marie, pleine de grâce. Le Seigneur est avec vous. Vous êtes bénie entre toutes les femmes. Et Jésus, le fruit de vos entrailles est béni.
4: Sainte Marie, Mère de Dieu, priez pour nous pauvres pécheurs, maintenant et à l'heure de notre mort. Amen.
0: Gloire au Père, au Fils, au Saint-Esprit.
4: Ô Dieu qui es, qui était et qui vient, pour les siècles des siècles. Amen.
0: Ô mon Jésus,
4: pardonne-nous nos péchés, préserve-nous du feu de l'enfer, attire au ciel toutes les âmes, principalement celles qui ont le plus besoin de ta miséricorde.
0: Amen. Ô mal conçu sans péché,
4: priez pour nous qui avons recours à vous.
0: Ô mal conçu sans péché,
4: priez pour nous qui avons recours à vous.
0: Ô mal conçu sans péché,
4: priez.

0: Deuxième mystère glorieux, l'ascension. Le Seigneur Jésus, après avoir parlé à ses disciples, fut enlevé au ciel et s'assit à la droite de Dieu. Quant à eux, ils s'en allèrent proclamer partout l'Évangile. Le Seigneur travaillait avec eux et confirmait la parole par les signes qui l'accompagnaient. Prions. Vierge Marie, Mère de Dieu, intercède pour que nous recherchions les réalités d'en haut, là où se trouve le Christ, pour que nous ayons confiance en une ferme espérance dans les promesses de Jésus, pour que notre cœur ne s'attache pas aux choses périssables. Fruit du mystère, l'espérance.
1: Notre Père qui es aux cieux, que ton nom soit sanctifié, que ton règne vienne, que ta volonté soit faite sur la terre comme au ciel.
2: Donne-nous aujourd'hui notre pain de ce jour. Pardonne-nous nos offenses, comme nous pardonnons aussi à ceux qui nous ont offensés. Et ne nous laisse pas entrer en tentation, mais délivre-nous du mal. Amen.
1: Je vous salue Marie, pleine de grâce, le Seigneur est avec vous. Vous êtes bénie entre toutes les femmes. Et Jésus, le fruit de vos entrailles, est béni.
2: Sainte Marie, Mère de Dieu, priez pour nous pauvres pécheurs, maintenant et à l'heure de notre mort. Amen.
1: Je vous salue Marie, pleine de grâce, le Seigneur est avec vous. Vous êtes bénie entre toutes les femmes. Et Jésus, le fruit de vos entrailles, est béni.
2: Sainte Marie, Mère de Dieu, priez pour nous pauvres pécheurs, maintenant et à l'heure de notre mort. Amen.
1: Je vous salue Marie, pleine de grâce, le Seigneur est avec vous. Vous êtes bénie entre toutes les femmes. Et Jésus, le fruit de vos entrailles, est béni.
2: Sainte Marie, Mère de Dieu, priez pour nous pauvres pécheurs, maintenant et à l'heure de notre mort. Amen.
1: Je vous salue Marie, pleine de grâce, le Seigneur est avec vous. Vous êtes bénie entre toutes les femmes. Et Jésus, le fruit de vos entrailles, est béni.
2: Sainte Marie, Mère de Dieu, priez pour nous pauvres pécheurs, maintenant et à l'heure de notre mort. Amen.
1: Je vous salue Marie, pleine de grâce, le Seigneur est avec vous. Vous êtes bénie entre toutes les femmes. Et Jésus, le fruit de vos entrailles, est béni.
2: Sainte Marie, Mère de Dieu, priez pour nous pauvres pécheurs, maintenant et à l'heure de notre mort. Amen.
1: Je vous salue Marie, pleine de grâce, le Seigneur est avec vous. Vous êtes bénie entre toutes les femmes. Et Jésus, le fruit de vos entrailles, est béni.
2: Sainte Marie, Mère de Dieu, priez pour nous pauvres pécheurs, maintenant et à l'heure de notre mort. Amen.
1: Je vous salue Marie, pleine de grâce, le Seigneur est avec vous. Vous êtes bénie entre toutes les femmes. Et Jésus, le fruit de vos entrailles est béni.
2: Sainte Marie, Mère de Dieu, priez pour nous pauvres pécheurs, maintenant et à l'heure de notre mort. Amen.
1: Je vous salue Marie, pleine de grâce, le Seigneur est avec vous. Vous êtes bénie entre toutes les femmes. Et Jésus, le fruit de vos entrailles est béni.
2: Sainte Marie, Mère de Dieu, priez pour nous pauvres pécheurs, maintenant et à l'heure de notre mort. Amen.
1: Je vous salue Marie, pleine de grâce, le Seigneur est avec vous. Vous êtes bénie entre toutes les femmes. Et Jésus, le fruit de vos entrailles, est béni.
2: Sainte Marie, Mère de Dieu, priez pour nous pauvres pécheurs, maintenant et à l'heure de notre mort. Amen.
1: Je vous salue Marie, pleine de grâce, le Seigneur est avec vous. Vous êtes bénie entre toutes les femmes. Et Jésus, le fruit de vos entrailles, est béni.
2: Sainte Marie, Mère de Dieu, priez pour nous pauvres pécheurs, maintenant et à l'heure de notre mort. Amen.
1: Gloire au Père et au Fils et au Saint-Esprit.
2: Ô Dieu qui es, qui était et qui vient, pour les siècles des siècles. Amen.
1: Ô mon Jésus,
2: pardonne nos péchés. Préserve-nous du feu de l'enfer, attire au ciel toutes les âmes, principalement celles qui ont le plus besoin de ta miséricorde. Amen.
1: Ô Marie conçue sans péché,
2: priez pour nous qui avons le cours à vous.
1: Ô Marie conçue sans péché,
2: priez pour nous qui avons le cours à vous.
1: Ô Marie conçue sans péché,
2: priez pour nous qui avons le cours à vous.
1: troisième mystère glorieux, la Pentecôte. À leur arrivée en ville, ils montaient dans la chambre haute où ils se tenaient habituellement. Tous, des mêmes cœurs, étaient assidus à la prière avec les femmes, avec Marie la mère de Jésus et avec ses frères. Le jour de la Pentecôte étant arrivé, un bruit survint du ciel comme un violent coup de vent. La maison où ils étaient assis en fut remplie tout entière. Alors leur apparut des langues qu'on aurait dites de feu, qui se partageaient, et ils s'en posaient une sur chacun d'eux. Tous furent remplis d'Esprit Saint. Ils se mirent à parler en d'autres langues, et chacun s'exprimait selon le don de l'Esprit. Prions. Vierge Marie, Mère de Dieu, intercède pour que nous soyons dociles au souffle de l'Esprit, pour que nous soyons assidus à la prière et à l'écoute de la parole de Dieu, pour que nous témoignions du Christ par toute notre vie. Fruit du mystère, la charité, l'effusion de l'Esprit, une âme d'apôtre.
0: Notre Père qui es aux cieux, que ton nom soit sanctifié, que ton règne vienne, que ta volonté soit faite sur la terre comme au ciel.
2: Donne-nous aujourd'hui notre pain de ce jour. Pardonne nos offenses, comme nous pardonnons aussi à ceux qui nous ont offensés. Et ne nous laisse pas entrer en tentation, mais délivre-nous du mal. Amen.
0: Je vous salue Marie, pleine de grâce. Le Seigneur est avec vous. Vous êtes bénie en toutes les femmes. Et Jésus, le fruit de vos entrailles, est béni.
2: Sainte Marie, Mère de Dieu, priez pour nous pauvres pécheurs, maintenant et à l'heure de notre mort. Amen.
0: Je vous salue Marie, pleine de grâce. Le Seigneur est avec vous. Vous êtes bénie en toutes les femmes. Et Jésus, le fruit de vos entrailles, est béni.
2: Sainte Marie, Mère de Dieu, priez pour nous pauvres pécheurs, maintenant et à l'heure de notre mort. Amen.
0: Je vous salue Marie, pleine de grâce. Le Seigneur est avec vous. Vous êtes bénie en toutes les femmes. Et Jésus, le fruit de vos entrailles, est béni.
2: Sainte Marie, Mère de Dieu, priez pour nous pauvres pécheurs, maintenant et à l'heure de notre mort. Amen.
0: Je vous salue Marie, pleine de grâce. Le Seigneur est avec vous. Vous êtes bénie en toutes les femmes. Et Jésus, le fruit de vos entrailles, est béni.
2: Sainte Marie, Mère de Dieu, priez pour nous pauvres pécheurs, maintenant et à l'heure de notre mort. Amen.
0: Je vous salue Marie, pleine de grâce. Le Seigneur est avec vous. Vous êtes bénie en toutes les femmes. Et Jésus, le fruit de vos entrailles, est béni.
2: Sainte Marie, Mère de Dieu, priez pour nous pauvres pécheurs, maintenant et à l'heure de notre mort. Amen.
0: Je vous salue Marie, pleine de grâce. Le Seigneur est avec vous. Vous êtes bénie en toutes les femmes. Et Jésus, le fruit de vos entrailles, est béni.
2: Sainte Marie, Mère de Dieu, priez pour nous pauvres pécheurs, maintenant et à l'heure de notre mort. Amen.
0: Je vous salue Marie, pleine de grâce. Le Seigneur est avec vous. Vous êtes bénie en toutes les femmes. Et Jésus, le fruit de vos entrailles, est béni.
2: Sainte Marie, Mère de Dieu, priez pour nous pauvres pécheurs, maintenant et à l'heure de notre mort. Amen.
0: Je vous salue Marie, pleine de grâce. Le Seigneur est avec vous. Vous êtes bénie en toutes les femmes. Et Jésus, le fruit de vos entrailles, est béni.
2: Sainte Marie, Mère de Dieu, priez pour nous pauvres pécheurs, maintenant et à l'heure de notre mort. Amen.
0: Je vous salue Marie, pleine de grâce. Le Seigneur est avec vous. Vous êtes bénie en toutes les femmes. Et Jésus, le fruit de vos entrailles, est béni.
2: Sainte Marie, Mère de Dieu, priez pour nous pauvres pécheurs, maintenant et à l'heure de notre mort. Amen.
0: Je vous salue Marie, pleine de grâce. Le Seigneur est avec vous. Vous êtes bénie en toutes les femmes. Et Jésus, le fruit de vos entrailles, est béni.
2: Sainte Marie, Mère de Dieu, priez pour nous pauvres pécheurs, maintenant et à l'heure de notre mort. Amen.
0: Gloire au Père, et au Fils, et au Saint-Esprit.
2: Ô Dieu qui était et qui vient, pour les siècles des siècles. Amen.
0: Ô mon Jésus,
2: pardonne-nous nos péchés, préserve-nous du feu de l'enfer, attire au ciel toutes les âmes, principalement celle qui a le plus besoin de ta miséricorde. Amen.
0: Ô Marie conçue sans péché,
2: priez pour nous qui avons recours à vous.
0: Ô Marie conçue sans péché,
2: priez pour nous qui avons recours à vous.
0: Ô Marie conçue sans péché,
1: priez pour nous qui avons recours à vous.

0: Quatrième mystère glorieux, l'Assomption. Jésus dit, Père, ce que tu m'as donné, je veux que là où je suis, ils soient eux aussi avec moi, et qu'ils contemplent ma gloire, celle que tu m'as donnée. Prions. Vierge Marie, Mère de Dieu, intercède pour que nous partagions ta joie et l'exultation de ta louange, pour que nous entrions dans ton cantique d'action de grâce, pour que les défunts qui nous sont chers accèdent au royaume. Fruit du mystère, la grâce d'une mort dans la foi et l'espérance.
1: Notre Père qui es aux cieux, que ton nom soit sanctifié, que ton règne vienne. Que ta volonté soit faite sur la terre comme au ciel.
2: Donne-nous aujourd'hui notre pain de ce jour. Pardonne-nous nos offenses, comme nous pardonnons aussi à ceux qui nous ont offensés. Et ne nous laisse pas entrer en tentation, mais délivre-nous du mal. Amen.
1: Je vous salue Marie, pleine de grâce. Le Seigneur est avec vous. Vous êtes bénie entre toutes les femmes et Jésus, le fruit de vos entrailles, est béni.
2: Sainte Marie, Mère de Dieu, priez pour nous pauvres pécheurs, maintenant et à l'heure de notre mort. Amen.
1: Je vous salue Marie, pleine de grâce, le Seigneur est avec vous. Vous êtes bénie entre toutes les femmes et Jésus, le fruit de vos entrailles, est béni.
2: Sainte Marie, Mère de Dieu, priez pour nous pauvres pécheurs, maintenant et à l'heure de notre mort. Amen.
1: Je vous salue Marie, pleine de grâce, le Seigneur est avec vous. Vous êtes bénie entre toutes les femmes et Jésus, le fruit de vos entrailles, est béni.
2: Sainte Marie, Mère de Dieu, priez pour nous pauvres pécheurs, maintenant et à l'heure de notre mort. Amen.
1: Je vous salue Marie, pleine de grâce, le Seigneur est avec vous. Vous êtes bénie entre toutes les femmes et Jésus, le fruit de vos entrailles, est béni.
2: Sainte Marie, Mère de Dieu, priez pour nous pauvres pécheurs, maintenant et à l'heure de notre mort. Amen.
1: Je vous salue Marie, pleine de grâce, le Seigneur est avec vous. Vous êtes bénie entre toutes les femmes et Jésus, le fruit de vos entrailles, est béni.
2: Sainte Marie, Mère de Dieu, priez pour nous pauvres pécheurs, maintenant et à l'heure de notre mort. Amen.
1: Je vous salue Marie, pleine de grâce, le Seigneur est avec vous. Vous êtes bénie entre toutes les femmes et Jésus, le fruit de vos entrailles, est béni.
2: Sainte Marie, Mère de Dieu, priez pour nous pauvres pécheurs, maintenant et à l'heure de notre mort. Amen.
1: Je vous salue Marie, pleine de grâce, le Seigneur est avec vous. Vous êtes bénie entre toutes les femmes et Jésus, le fruit de vos entrailles, est béni.
2: Sainte Marie, Mère de Dieu, priez pour nous pauvres pécheurs, maintenant et à l'heure de notre mort. Amen.
1: Je vous salue Marie, pleine de grâce, le Seigneur est avec vous. Vous êtes bénie entre toutes les femmes et Jésus, le fruit de vos entrailles, est béni.
2: Sainte Marie, Mère de Dieu, priez pour nous pauvres pécheurs, maintenant et à l'heure de notre mort. Amen.
1: Je vous salue Marie, pleine de grâce, le Seigneur est avec vous. Vous êtes bénie entre toutes les femmes et Jésus, le fruit de vos entrailles, est béni.
2: Sainte Marie, Mère de Dieu, priez pour nous pauvres pécheurs, maintenant et à l'heure de notre mort. Amen.
1: Je vous salue Marie, pleine de grâce, le Seigneur est avec vous. Vous êtes bénie entre toutes les femmes et Jésus, le fruit de vos entrailles, est béni.
2: Sainte Marie, Mère de Dieu, priez pour nous pauvres pécheurs, maintenant et à l'heure de notre mort. Amen.
1: Gloire au Père, au Fils et au Saint-Esprit.
2: Ô Dieu qui est, qui était et qui vient, pour les siècles des siècles.
1: Amen. Ô mon Jésus,
2: pardonne-nous nos péchés, préserve-nous du feu de l'enfer, attire au ciel toutes les âmes, principalement celles qui ont le plus besoin de ta miséricorde.
1: Amen. Ô ma cause sans péché,
2: priez pour nous qui avons recours à vous.
1: Ô ma cause sans péché,
2: priez pour nous qui avons recours à vous.
1: Ô ma cause sans péché,
2: priez pour nous qui avons recours à vous.

0: Cinquième mystère glorieux, le couronnement de Marie. Un grand signe apparut dans le ciel. Une femme, ayant le soleil pour manteau, la lune sous les pieds, et sur la tête une couronne de 12 étoiles. Prions. Vierge Marie, Mère de Dieu, intercède pour qu'advienne le règne du Christ, l'amour, la justice et la paix, pour que nous en soyons les acteurs et les témoins là où nous sommes, pour ceux qui travaillent au royaume de Dieu, pour que nous soyons de fidèles disciples de Jésus. Fruit du mystère, l'esprit des béatitudes, la confiance dans l'intercession de Marie.
1: Notre Père qui es aux cieux, que ton nom soit sanctifié, que ton règne vienne, que ta volonté soit faite sur la terre comme au ciel.
2: Donne-nous aujourd'hui notre pain de ce jour. Pardonne-nous nos offenses, comme nous pardonnons aussi à ceux qui nous ont offensés. Et ne nous laisse pas entrer en tentation, mais délivre-nous du mal. Amen.
1: Je vous salue Marie, pleine de grâce. Le Seigneur est avec vous. Vous êtes bénie en toutes les femmes. Et Jésus, le fruit de vos entrailles, est béni.
2: Sainte Marie, Mère de Dieu, priez pour nous pauvres pécheurs, maintenant et à l'heure de notre mort. Amen.
1: Je vous salue Marie, pleine de grâce. Le Seigneur est avec vous. Vous êtes bénie en toutes les femmes. Et Jésus, le fruit de vos entrailles, est béni.
2: Sainte Marie, Mère de Dieu, priez pour nous pauvres pécheurs, maintenant et à l'heure de notre mort. Amen.
1: Je vous salue Marie, pleine de grâce. Le Seigneur est avec vous. Vous êtes bénie en toutes les femmes. Et Jésus, le fruit de vos entrailles, est béni.
2: Sainte Marie, Mère de Dieu, priez pour nous pauvres pécheurs, maintenant et à l'heure de notre mort. Amen.
1: Je vous salue, Marie, pleine de grâce. Le Seigneur est avec vous. Vous êtes bénie en toutes les femmes. Et Jésus, le fruit de vos entrailles, est béni.
2: Sainte Marie, Mère de Dieu, priez pour nous pauvres pécheurs, maintenant et à l'heure de notre mort. Amen.
1: Je vous salue, Marie, pleine de grâce. Le Seigneur est avec vous. Vous êtes bénie en toutes les femmes. Et Jésus, le fruit de vos entrailles, est béni.
2: Sainte Marie, Mère de Dieu, priez pour nous pauvres pécheurs, maintenant et à l'heure de notre mort. Amen.
1: Je vous salue, Marie, pleine de grâce. Le Seigneur est avec vous. Vous êtes bénie en toutes les femmes. Et Jésus, le fruit de vos entrailles, est béni.
2: Sainte Marie, Mère de Dieu, priez pour nous pauvres pécheurs, maintenant et à l'heure de notre mort. Amen.
1: Je vous salue, Marie, pleine de grâce. Le Seigneur est avec vous. Vous êtes bénie en toutes les femmes. Et Jésus, le fruit de vos entrailles, est béni.
2: Sainte Marie, Mère de Dieu, priez pour nous pauvres pécheurs, maintenant et à l'heure de notre mort. Amen.
1: Je vous salue, Marie, pleine de grâce. Le Seigneur est avec vous. Vous êtes bénie en toutes les femmes. Et Jésus, le fruit de vos entrailles, est béni.
2: Sainte Marie, Mère de Dieu, priez pour nous pauvres pécheurs, maintenant et à l'heure de notre mort. Amen.
1: Je vous salue, Marie, pleine de grâce. Le Seigneur est avec vous. Vous êtes bénie en toutes les femmes. Et Jésus, le fruit de vos entrailles, est béni.
2: Sainte Marie, Mère de Dieu, priez pour nous pauvres pécheurs, maintenant et à l'heure de notre mort. Amen.
1: Je vous salue, Marie, pleine de grâce. Le Seigneur est avec vous. Vous êtes bénie en toutes les femmes. Et Jésus, le fruit de vos entrailles, est béni.
2: Sainte Marie, Mère de Dieu, priez pour nous pauvres pécheurs, maintenant et à l'heure de notre mort. Amen.
1: Gloire au Père, et au Fils, et au Saint-Esprit.
2: Ô Dieu qui es, qui était et qui vient, pour les siècles des siècles. Amen.
1: Ô mon Jésus, pardonne-nous nos péchés, préserve-nous du feu de l'enfer, attire au ciel toutes les âmes, principalement celle qui a le plus besoin de ta miséricorde.
2: Amen.
1: Ô Marie conçue sans péché,
2: priez pour nous qui avons recours à vous.
1: Ô Marie conçue sans péché,
2: priez pour nous qui avons recours à vous.
1: Ô Marie conçue sans péché,
2: priez pour nous qui avons recours à vous.

0: Prions avec Marie, c'est terminé. Merci à vous, chers auditeurs, d'avoir prié avec nous. Vos intentions sont toujours attendues pour la méditation quotidienne du chapelet. Bonne suite de programme.
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1: Aimables auditeurs, à présent nos annonces communautaires. 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
1: Vous venez de suivre nos annonces communautaires. Bonne suite de programmes sur la voie de l'Évangile.

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3: Dimanche 17 mai 2026, bonsoir à tous, chers frères et sœurs en Christ. Heureux de vous retrouver sur la voie de l'Évangile, la radio nationale catholique de Côte d'Ivoire. Bienvenue à cette émission Paroisse en marche, mise en onde Axel Conan, à la présentation Axel Bernardin Nathanaël.

La maîtrise du Yopougon au Crossroads. Bonsoir. Bonsoir. Bonsoir. Allô, bonsoir.

0: Voilà, bonsoir.
1: Bonsoir, monsieur Alain Bernardin Nathanaël, Patrick ouais. Monet de la paroisse Saint-Timothée.
0: Voilà, Patrick Monet, sois le bienvenu.
1: Merci beaucoup. Ouais. Bonsoir, chers fidèles auditeurs de la Voix de l'Évangile, la Radio Nationale Catholique. En ce septième dimanche de Pâques, situé entre l'Ascension du Seigneur et la Pentecôte, la communauté paroissiale de Saint-Timothée s'est rassemblée dans une atmosphère de prière, d'attente confiante et d'espérance spirituelle à l'image des apôtres réunis autour de la Vierge Marie dans l'attente de l'Esprit-Saint. En ce temps particulier, l'Église nous invite à persévérer dans la prière et à préparer nos cœurs à accueillir pleinement la puissance du Consolateur promis par le Christ ressuscité. La messe de 6h30, présidée par notre bien-aimé curé, le révérend Père Thierry Michel Moukio, affectueusement appelé le général de la joie, s'est déroulée dans une ambiance fervente, méditative et profondément marquée par l'attente de la Pentecôte. À travers les chants, les temps de recueillement et la participation active des fidèles, toute la communauté a été invitée à demeurer unie dans la prière afin de se préparer à recevoir l'Esprit-Saint. Les apôtres, après avoir vu Jésus s'en aller vers le ciel, retournèrent à Jérusalem. L'homélie du révérend Père Curé a d'abord débuté avec cet extrait de la première lecture. Il nous rappelle qu'au Cénacle, les apôtres se rassemblent autour de la Vierge Marie pour attendre l'Esprit-Saint. Et dans la tradition juive, le Cénacle signifie la salle à manger à l'étage, un lieu très important, témoin de grands événements. Comme exemple, le dernier repas de Jésus avec ses disciples, le lavement des pieds, l'apparition de Jésus aux 11 apôtres après sa résurrection, la venue de l'Esprit-Saint promis. Tous ces événements ont eu lieu dans cette salle haute, symbolisant le Cénacle. Le révérend Père ouvre un lien avec la paroisse Saint-Timothée et les journées de prière instituées par le Collège presbytéral. Il s'agit de notre préparation à accueillir l'Esprit-Saint, car chaque chrétien est lui-même un cénacle. Or, sans cénacle, il n'y a pas de Pentecôte. Il nous invite également à nous pencher sur l'humilité de la Vierge Marie qui, dans cette attente, offre sa présence et son service, elle, l'épouse du Saint-Esprit. Ensuite, par la deuxième lecture, le révérend Père a exhorté les fidèles à se réjouir de prendre part aux souffrances du Christ, car la gloire de Dieu demeure sur nous. Et la vie chrétienne n'est pas un chemin de facilité, mais de préparation avec le Seigneur, où notre foi est bien souvent vérifiée par les épreuves que nous traversons pour son nom. Enfin, l'Évangile, sur cette déclaration du Christ, « Moi, je prie pour eux », Père a invité les responsables de groupe à prier pour leurs membres comme le Christ. Il a achevé son homélie en rappelant aux fidèles l'opération 2000 francs par mois pour les charges de la paroisse et la nécessité de s'engager à donner avec foi. Quelques annonces importantes. Les journées spirituelles à Saint-Timothée. Depuis le jeudi de l'Ascension, les grandes journées spirituelles ont officiellement débuté à la paroisse Saint-Timothée avec l'animation du renouveau charismatique. Ces journées de retraite spirituelle, organisées en prélude à la Pentecôte, rassemblent chaque jour de nombreux fidèles venus se ressourcer dans la prière, les enseignements et l'adoration afin de mieux accueillir l'Esprit-Saint. Chaque soir, à partir de 18h, après le temps de prière et d'enseignement tout au long de la journée, fidèles vivent ensemble la neuvaine à l'Esprit-Saint dans une atmosphère de foi et de profonde communion. Pour la suite du programme, lundi 18 mai, grande journée des 1000 Je vous salue Marie, animation assurée par les légionnaires et la commission spiritualité. Nous aurons à 17h la neuvaine à l'Esprit-Saint, à 18h les témoignages des prières, à 19h la messe. Pour le mardi 19 mai, l'animation sera assurée par la communauté nouvelle 9 cœurs d'anges du berger Cra. Le mercredi 20 mai, l'animation sera assurée par la communauté nouvelle Jésus miséricordieux du berger Boni. Jeudi 21 mai, animation par la communauté nouvelle devant au trône du berger Jean Léon. Le dernier jour de la neuvaine, le 20 mai. Ce dernier jour sera spécialement consacré aux élèves en classe d'examen et aux candidats au concours. cette journée particulière sera animée par les amis de la Sanctification, la communauté Mathias-Marie, les enfants et jeunes de Saint-Michel-Archange. Nous aurons au programme à 9h animation et prière, 9h30 rosaire à Saint-Michel-Archange, 11h30 enseignement, midi Angelus et pause déjeuner, 15h chapelet de la Sanctification, 17h enseignement, 18h neuvaine à l'Esprit-Saint, 19h grande messe de clôture pour les élèves. Préparons-nous à recevoir l'Esprit-Saint comme la Vierge Marie et les apôtres au Cénacle. Une telle grâce ne s'improvise pas. Elle se prépare dans la prière, dans le silence intérieur, dans le recueillement et dans la foi. Cette retraite spirituelle est une bénédiction pour toi, pour ta famille, pour tes études et pour ton avenir. Viens vivre ce grand rendez-vous spirituel et repars renouvelé par le feu de l'Esprit-Saint. Saint-Timothée, une paroisse en prière, unie autour de Marie dans l'attente de la Pentecôte. C'était Patrick Monet pour le compte de la paroisse Saint-Timothée.
0: Voilà, Patrick Monet, merci. Merci de nous appeler donc depuis la paroisse Saint-Timothée et Tite de la cité ECI de Niangon, bien sûr.
1: Yopougon. Merci beaucoup.
0: Voilà. Alors, tout de suite après Patrick Monet, un autre correspondant. Bonsoir.
2: Bonsoir, c'est Nathanaël.
0: Oui, Adagba.
2: Bonsoir, chers amis auditeurs de la voix de l'Évangile. Ce dimanche 17 mai 2026, septième dimanche de Pâques, de nombreux paroissiens ont rendu grâce à Dieu avec les nouveaux baptisés confirmés d'hier à la première messe de 7h. La messe a été présidée par le père Moïse qui avait à ses côtés le père Saturnin et le curé, le père Emmanuel. Après la proclamation des textes, le père, avant son homélie, s'est d'abord adressé aux nouveaux baptisés. 35 au total, dont 15 jeunes et 20 enfants, 2 premières communions et 22 confirmés, dont 6 adultes et 16 enfants. Il leur a prodigué de sages conseils en les invitant à une prise de conscience et à rester fidèles à leur engagement. Passant à l'homélie, il a dit que le thème principal de ce jour est la prière de Jésus, une prière sacerdotale émouvante qui montre que Jésus nous aime et est prêt à nous donner la vie éternelle. Il est soucieux de l'homme. Pour lui, connaître Dieu, c'est s'unir à lui et vivre selon ses commandements. La place de Dieu dans notre vie, c'est aussi la prière. La finalité de la prière du Christ, dit-il, porte sur l'unité. Après les annonces, le curé a fait distribuer des enveloppes pour le Fonds national catholique du dimanche prochain. La deuxième messe a été dite par le père Wilfried. Les deux messes de ce jour ont été animées par la chorale La Voix Sacrée des Anges. Hier a eu lieu le baptême et la première communion sur la paroisse à 14h. Au total, 35 baptisés, 2 premières communions. Et la confirmation a eu lieu à la paroisse Sacré-Cœur en Ador. Au total, 22 confirmés de notre paroisse y ont pris part. Au titre des informations, la prière du Cénacle a lieu tous les jours jusqu'au dimanche prochain 24 mai à 18h. Dimanche de Pentecôte, la messe a lieu à 7h30. Voilà, c'est Nathanaël, c'était Adagba Nda Pouliné, depuis la paroisse Immaculée Conception d'Aboukouloutia Bélé pour la voix de l'Évangile.
0: Voilà, Adagba Nda Pouliné, merci de nous appeler depuis la paroisse Immaculée Conception d'Aboukouloutia, qui n'est pas très loin du port d'Abobo. Voilà, merci et à très bientôt. Voilà, Axel Conan nous signale la présence d'un autre correspondant. Bonsoir.
3: Bonsoir, Nathanaël.
0: Voilà, Kra Bernard, l'enfant de Koun Abronsou.
3: Dimanche 17 mai 2026, septième dimanche après Pâques. La messe de 7h30 a été présidée par le père curé Lebebou Nyanya Cyprien. Au cours de son homélie, le père nous a amenés à méditer sur la prière sacerdotale et son accomplissement sur les disciples. Pour nous faciliter la compréhension, le père tout simplement nous a développé les textes relatifs donc à cette assertion. Selon Saint Jean au chapitre 17, référence au texte donc à l'union des disciples au Cénacle. Les chrétiens sont donc appelés à l'union sacrée les uns avec les autres. Pour ce faire, le Père Cyprien a stigmatisé le comportement de toutes les personnes qui sont et porte les gènes de la division, du désordre et surtout de la haine. Cela, il faut les combattre avec la dernière énergie. Donc, à contrario, prions pour ceux qui œuvrent pour la paix véritable et tendons-nous les mains entre nous tous, a insisté le Père Ignagne. Par ailleurs, comme le disciple, le curé nous demande de prier pour l'unité des peuples, sans exclusive. Il a conclu en affirmant qu'il compte sur les femmes de notre paroisse pour l'unité digne de ce nom par leurs actes au quotidien. Au chapitre des informations, retenons que la paroisse célèbre la fête de charité le 28 juin prochain avec à la clé une participation active et financière des CIB de notre paroisse en vue de faire face aux travaux de la paroisse chère au Père Cyprien, la paroisse Saint-Pierre d'Abou. À toute fin, dit-il, retenez que la collecte pour le Fonds national catholique est prévue pour le dimanche prochain avec une seule messe à 7h30. Donc, dimanche prochain, par rapport à la collecte du Fonds national, il n'y aura qu'une seule messe à Saint-Pio et à 7h30 précise. Je termine en saluant le Père Cablan Georges pour ses 10 ans de sacerdoce, sans oublier notre Père spirituel, le Père Thierry Michel, qui est bien sûr le Père spirituel des correspondants de la Radio Nationale Catholique. À toute la population de Dabou, je vous dis bonjour et salut parce que ceux qui sont très nombreux à l'écoute de cette émission. C'était Frère Bernard Paroisse Plus Dabou et la merveille pour la Radio Nationale Catholique.
0: Alors, Frère Bernard.
3: Oui.
0: Tu as dit du Père curé que tu as ajouté quelque chose, Ebebou.
3: Ebebou, c'est-à-dire que c'est les patriarches. Il est patriarche dans ce village.
0: Ah oui.
3: Donc
0: oui,
3: c'est le terme Ebebou qu'on utilise.
0: C'est ça. Voilà, ouais. Très bien. Ben, tu nous instruis énormément parce qu'il faut aussi se cultiver. Voilà. Merci bien.

0: Voilà, après Caverna, bonsoir.
1: Hello?
0: Bonsoir.
1: Oui.
0: Ouais.
1: Good afternoon.
0: Oui, good evening, Genevieve Yao.
1: Ok. Good evening, dear listeners from INC 102.5 FM, the voice of gospel.
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0: Yes. Alors, Genevieve Yao, c'est, je dirais, le cénacle, et le Père a invité le peuple de Dieu à imiter les premiers chrétiens, je veux dire les apôtres. Tout cela en français.
1: Merci bien. La messe en anglais a commencé à 8h32 minutes et est finie à 10h41 minutes. Septième dimanche après Pâques, 17 mai 2026. Lors de son homélie, le Père Fabien Acker dit qu'après l'Ascension, les apôtres et la Vierge Marie étaient dans la chambre haute en vue d'attendre la promesse de Jésus-Christ. Ils ont obéi à la parole du Sauveur, donc nous aussi, nous devons les imiter. Le Père interroge les fidèles et leur pose la question à savoir combien parmi eux prient en famille. Vous êtes attachés à toutes choses du monde, excepté la prière. Le Père conclut en disant que nous ne pouvons pas recevoir le Saint-Esprit et la grâce de Dieu sans obéir à la parole de Dieu. Soyons donc des personnes attachées à la prière et humbles. Annonce paroissiale. Dimanche prochain, 24 mai 2026, il y aura une deuxième collecte pour le Fonds national catholique qui servira à investir pour les projets de l'Église. Bonne nouvelle sur la paroisse. À partir d'aujourd'hui, nous avons un site web en vue de faciliter les demandes de messes, les offrandes, etc. Le site est www.saintemariemadeleineyopougon.com. C'était Geneviève Yao de la paroisse anglophone Sainte-Marie-Madeleine de Yopougon Camp Militaire, de la RNC, la 102.5 FM, la Voix de l'Évangile, pour l'émission Paroisse en Marche. Merci à vous.
0: Voilà, Geneviève Yao, merci. Sainte-Marie-Madeleine de Camp Militaire de Yopougon. Après Geneviève Yao, tout de suite un autre correspondant. Bonsoir. Bonsoir. Ah, bon. On dit que pour le moment, il n'y a pas d'intervention. Mais je rappelle que vous êtes à l'émission Paroisse en Marche, une émission. Voilà, tout de suite, bonsoir.
2: Bonsoir, Afrin. Bonsoir, ouais. auditeur de la Voix de l'Évangile.
0: Martial Dapa.
2: Bon. Ce dimanche 17 mai 2026, septième dimanche de Pâques, la parole de Dieu a été annoncée au cours de ces quatre messes ici à Saint-André, la messe de 6h30, 8h30, 10h30 et 18h. Sans oublier la messe d'hier soir. La messe de 6h30 a été présidée par le révérend Père Ambroise Apouni et chantée par le chœur du maestro Philippe, venu directement de la cathédrale Saint-Augustin de Yamoussoukro pour animer toutes les messes de ce jour pour pouvoir vendre aussi son album. Après la lecture des textes liturgiques que nous avons été soumis en ce jour, dans son homélie, le célébrant a dit qu'à l'approche de la Pentecôte, l'Église est en prière. Elle est en prière dès le début de son existence avec ceux que Jésus a laissé la mission de sa résurrection. Pour rappel, à leur époque, c'était une mission très difficile et délicate. Et voilà pourquoi Jésus prie pour eux, afin qu'ils soient efficaces eux aussi. Sachant que ce n'est pas facile, à chaque fois que Jésus doit poser un acte, il prie d'abord. Il a ensuite ajouté que Jésus montre l'unité entre lui et son Père, et entre lui et les disciples. Nous devons, nous aussi, nous ouvrir que l'Esprit Saint agisse en nous. A-t-il achevé? Pour toutes les informations de ce jour, nous pouvons retenir, c'est en prévu de toutes les paroisses, le renouveau charismatique de l'Église cathédrale Saint-André de Pougon, et aussi en prière pour les 7 semaines. Et donc, nous sommes tous invités à passer pour terminer en beauté le dimanche de Pentecôte, où il y aura d'autres cénacles de 17h à 22h. L'Association des femmes chrétiennes catholiques, l'AFEC, s'active pour célébrer la fête des mères 2026. Nous y reviendrons pour les plus de détails dans nos prochaines émissions. Les natifs du mois de mai sont priés de s'inscrire au secrétariat, alors ou bien voir le père Eric Kofi pour préparer leur fête de natifs du mois. La messe des malades continue toujours ici à l'église cathédrale Saint-André de Pougon, tous les mercredis de 8h à 14h. Comme je l'ai dit, nous sommes tous invités à venir avec nos parents malades pour vraiment avoir la guérison au nom de notre Seigneur Jésus-Christ. Les cours de mariage se poursuivent toujours du lundi et le jeudi. Alors, pour tous ceux qui sont encore en retard, nous leur demandons de s'activer, de prendre vite les pieds au cours pour pouvoir participer, parce que sans les cours de mariage, vous ne pouvez pas célébrer votre mariage à l'église cathédrale Saint-André de Pougon. Une veille mariale est organisée à la fin de ce mois de mai. Pour honorer notre mère, la mère de ce mois de mai, vous savez que c'est le mois de mai, c'est le mois que nous célébrons la Vierge Marie, et donc le 29 mai prochain, nous aurons la veille mariale de 20h à 22h. Le service paroissial de ce mois de mai est assuré par le secteur Saint-Raphaël de la Sicoji 3. Pour la pastorale paroissiale des jeunes et le mouvement écarcie des jeunes sont en train d'animer durement la paroisse avec leurs activités socioculturelles. Voici ici énumérer nos différentes activités de notre paroisse. C'était pour nous un plaisir de passer à cette émission. Votre serviteur Massa Dapa, depuis l'église cathédrale Saint-André de Pougon, pour l'émission Paroisse en Marche. Nous sommes à la semaine prochaine pour une autre émission.
0: Voilà, merci bien à toi, Martial Dapa, et à très très bientôt.

0: Nous allons écouter davantage, mais le temps nous presse et nous avons un correspondant en ligne. Bonsoir.
1: Bonsoir, c'est le Père Andoche et Arnaud.
0: Oui, Révérend Père Andoche, prions depuis Daloa.
1: Oui.
0: Par
1: l'ascension de Monseigneur Jésus-Christ. Et nous sommes à la paroisse Saint-Raphaël de Monnier, qui se trouve là en l'ascension de l'aumônier, le grand père Jean et Aka. Donc, tu étais en déplacement. Il nous a demandé d'assumer la sécurité politique et de soutenir ce que nous avons accepté. Nous avons paternellement à 7 candidats jeunes et 4 premières communions pour faire des tombes de 11. Le nouveau baptisé était vraiment très heureux de recevoir des partenaires de ceux qui ont fait la première communion. Alors, à notre mairie, comme nous sommes en tant que personnes, nous avons demandé à ces filles dans l'église, à le sacrement de l'initiation, d'avoir le baptême et la confirmation, d'aller formation pour recevoir le sacrement de la confirmation. Et nous avons demandé vraiment de prier pour vous. Et c'était moi aussi, de la résurrection de missionnaires, de faire en sorte qu'on n'ait pas aussi de laisser l'église après avoir reçu ce sacrement. Le samedi 15, nous sommes allés au grand seminaire. Les ballons sont le signe philosophique et le verdict que le professeur de père, le formateur professeur, a été enfin endossé. 44 ex-pensionnaires qui ont terminé leur vie de philosophie à 12 ans ont reçu leur diplôme. Et c'est maintenant que Monseigneur Mathieu Yaoufati, président de la conférence de l'État de Côte d'Ivoire, le ministre de l'Europe, qui a réuni. Les licences qui ont été validées par le ministère de l'Éducation nationale et de la formation scientifique. Alors, désormais, au niveau du séminaire philosophique Saint-Pierre de Palouzon, les spécialistes, je vais dire, sont étudiés, qui sont jeunes performants, et ça, vous allez voir, désormais, leur licence. Donc, étant déjà dans le cadre exécutif de l'œuvre, ils ont suivi les séminaires. Et Saint-Marie dernièrement et les petits, ils sont en train de diplôme, et ça fait la remise. Un repas a été offert par les formateurs qui étaient partis. Nous sommes au dimanche, c'est le dimanche 17 mai. Il faudrait dire que du 14 jusqu'au 17 mai, cette nuit, dans le 17 d'Alo, et précisément au centre d'accueil qui se donne des Dalo, avec une carte. Le Conseil national de l'AISA, la suite assemblée générale ordinaire. Une terme, l'AISA, c'est de l'espace et bâtisseur de société fraternelle. Maintenant, les moines ont été invités. Il s'agit du président Pègre, Bienvenu Mayemba, qui est directeur en PHIB et qui enseigne à l'ITCJ. Il va débrasser ce thème. Le thème a dit qu'ils vont vivre dans l'espérance, avoir foi en Dieu et avoir confiance en soi-même, et surtout pour le développement de l'Afrique. On passe à la mémoire. Et si le temps aussi de la résignation, il faudrait chercher la main dans la main à bâtir un continent solide, à lutter pour le sous-développement. C'est lui qui doit développer l'Afrique et c'est d'autres qui doivent faire le thème à notre place. La seconde confiance, c'est ça aussi que ça m'étudie. C'est facile le terme, les bonnes et les chinois. Et ce terme va prétendre dans la visitation publique. Et c'est mentalement. Il y a une attention publique qui est venue à tenir sur ce terme. Par le ministre d'État et de la fonction publique a dit que le côté doit être la terre du monde. Pour elle, comme chrétien, dans l'exercice de ses fonctions, on doit toujours qu'on l'ait, à travers la probité, respecter la dignité du métier, d'accueil et la stabilité, le traitement s'il est aussi. En ressentant s'il est délai, alors elle a invité tous les chrétiens. Quand bien même elle prononce ses limites, elle ne peut pas lui porter de satisfaction au Christ qui nous envoie aussi en l'information dans les différentes charges. Après Mme ministre d'État, l'honneur est revenu toujours le samedi, mais cette fois-ci aussi l'après-midi, au niveau de maître maintenant, qui est avocat, il est de l'ordre de l'atomie. L'ordre de dit que maintenant, lui, il avait un propos ferme. Comment le juriste va vivre sa foi chrétienne? Maintenant, à d'abord

0: 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Et aujourd'hui, 17, à la casette, tu seras déjà loi. Ton ex-monseigneur m'a donné à l'ordre, il est décédé de la loi, président de l'Aristide. Et dans cette déclaration, il a remercié le Conseil national du laïcat pour le choix de son diocèse, et surtout, il a, dans son homélie, rappelé le rôle, sinon les résultats de laïcat, c'est vraiment de chercher aussi à travailler. La vision qu'il a l'air au niveau de l'Église, pour que notre Église soit missionnaire, travailler aussi sur les sujets de missionnalité, c'est une cohésion, voilà ce qui est vraiment important. Il faudrait que c'est aux Antilles. À partir de 11 heures, que les laïcs sont venus des diocèses de la Côte d'Ivoire, ils sont partis dans le diocèse respectif. Au fil des informations, je dis que c'est la période de baptême et de confirmation. Alors, le samedi, l'après-midi, il y a des baptêmes à la cathédrale Christ roi des Valois. À partir de la semaine prochaine, le Seigneur va ajouter le second de confirmation et le dernier de la confirmation partagée par Pierre et le second de partagée avec les données pour le compte du décès de Valois et bonne santé de Saint et bonne fête de Saint à tous et à tous.
1: Très bien. Merci bien à vous, révérend Père Andoche Prignon, depuis Dalois. Merci et à très bientôt. Alors, c'est vrai, nous avons eu quelques difficultés à percevoir clairement ce que disait le révérend Père Andoche. Mais certainement que nous allons corriger. Cela va être corrigé pour les prochaines fois, parce que vraiment beaucoup de difficultés. Bonsoir. Bonsoir.
2: Bonsoir à toutes. Bonsoir à tous. Bonsoir aux auditeurs de la Radio Nationale Catholique de Côte d'Ivoire. Bien sûr, ceux qui sont basés à la paroisse mère, paroisse sœur, c'est Laurent Yopouillon Coupé. Et les nombreux, qui sont les adeptes de l'émission paroisse en marche, qui sont à la paroisse Saint-Mathias Kalemba Moulouba. Unité, simplicité, amour, UEC. Dimanche 17 mai 2026. Bien chers frères et sœurs dans le Seigneur, à la paroisse Saint-Mathias Kalemba Moulouba. Unité, simplicité, amour, UEC. Trois célébrations eucharistiques ont retenu notre attention. D'abord, la solennité de l'ascension du Seigneur du jeudi dernier, messe de 7 heures, agréablement chantée par la chorale Notre-Dame d'Afrique de Maestro Herman et présidée par le révérend père vicaire Armand Didier Afo, assisté du révérend père curé Wenceslas Martial Lattès. L'homélie du jour a été prononcée par le révérend père vicaire à l'entame de sa prêche. Le serviteur de Dieu a invité le peuple fidèle réuni à se mettre debout pour ovationner le Seigneur par des acclamations nourries. Il a fait cette catéchèse. L'ascension est différente de l'assomption. Ascension, c'est Jésus lui-même qui monte par la puissance de Dieu, il va vers le Père. Alors que l'assomption, c'est l'assomption de la Vierge Marie. Marie est élevée, c'est Dieu, c'est le Seigneur Jésus avec un Dieu qui élève Marie vers le ciel. 40 jours après Pâques, poursuit-il, Jésus, après avoir accompli sa mission terrestre, retourne vers le Père et ouvre les portes du ciel à l'humanité. Notre vie ne se limite pas à la terre. Notre destinée finale est au ciel avec Dieu. Voici que je suis avec vous jusqu'à la fin du monde. C'est la finale de l'évangile du jour. Jésus ne s'éloigne pas de ses disciples que nous sommes. Nous devons apprendre à marcher seuls sous l'impulsion.

0: l'action de l'Esprit Saint. Continuez l'œuvre de Jésus, faire grandir son royaume dans nos familles, dans nos lieux de travail, dans nos quartiers, notre communauté. Il faut s'engager et témoigner de notre appartenance chrétienne. Devant tous les maux de tout genre, l'hypocrisie, la jalousie, les heurts et la méchanceté tout court et les autres maux qui minent la société, il faut rester debout et prononcer et vivre sa foi de chrétien. Demandons donc au Seigneur de nous donner la force et la grâce d'être ces témoins authentiques, lui qui vit et règne pour les siècles des siècles.
1: Amen.
0: Ensuite, en ce septième dimanche de Pâques, année liturgique A, la messe de samedi 18h30, chantée par le Pimpant Chœur, la voix des anges, a été présidée par le Reverend Père Vicaire Amandi Diapo. Dans son homélie, le Père Vicaire a instruit le peuple fidèle réuni sur l'importance de la prière. Avant de monter vers son Père, Jésus a demandé à ses apôtres de ne pas quitter Jérusalem, consignes et instructions respectées à la lettre. Bien plus, ils sont assidus à la prière dans la chambre haute avec Marie et les autres à leur côté. Prière comme clé de voûte de l'unité des premiers chrétiens et des apôtres. Et plus loin, Jésus prie intensément le Père pour l'unité des apôtres. Unité comme richesse, quelque chose de capital. Le pape Pie VI disait, une famille unie est une famille qui vit. La prière renforce ou consolide l'unité et l'unité permet de surmonter les difficultés. C'est en étant unis qu'on ressemble à Jésus. Demandons au Seigneur de nous remplir de la grâce de vivre la fraternité, l'unité, lui qui vit et règne pour les siècles des siècles. Enfin, la célébration de 8h30 en ce dimanche, chantée par le chœur Dieu est ma force du renouveau charismatique de Saint-Mathias Kalemba Mouloudba, présidé par le Reverend Père Patrick Roland au sein curé de la paroisse Saint-Alphonse-Marie de Ligouri, de Elibou, du Picara Corin, Saint-Gabriel de Sikensi, assisté du Reverend Père Vicaire Amandi Diapo et du grand séminariste, l'abbé Terence. L'homélie du Père Vicaire a été axée sur la prière intense et assidue des apôtres en attendant la descente de l'Esprit Saint, prier sans cesse pour être en relation avec Dieu, car sans prière, on ne peut rien faire, a-t-il martelé. Pour surmonter les difficultés de la vie, on doit prier. Pour le monde, la gloire se résume à la richesse, aux biens matériels qui sont d'ailleurs éphémères. Alors que pour Jésus, la gloire repose sur le service, l'humilité, l'abaissement. Que par l'intercession de la Vierge Marie, le Seigneur nous aide, nous donne surtout la grâce de servir dans l'humilité et de vivre dans l'unité, lui qui vit et règne pour les siècles et des siècles. Et fait marquant à Saint-Bernard de Nathanaël, nous avons invité nos élèves de 3e dans l'établissement que nous enseignons, les élèves de 3e 1, 2, 3 et 7 et bien d'autres élèves de 3e de l'école en question sont venus massivement, musulmans, protestants, évangéliques, ils sont venus de confessions différentes, diverses, ils sont venus, et dans l'humilité, ils ont fait le carême de 8h30, et après, le Père Didier les a bénis, et après, nous sommes allés saluer le curé dans son bureau, qui les a encore bénis. Nous profitons de cette antenne pour dire merci au Père curé, Mathias Lattès, et au Père Armand Didier, pour son vicaire, qui a vraiment célébré cette carême, qui a vraiment béni ces élèves-là. Bon vent donc à nos élèves, mes élèves qui sont venus vraiment dans l'humilité. Après, on a partagé le repas ensemble, on a mis quelques jours ensemble. Nous profitons pour leur dire encore merci de leur humilité et bonne chance, parce que le BEPT commence déjà le mercredi prochain pour l'oral. Au titre des informations, intervention des responsables de la commission justice et paix environnement, quête impérée pour le Fonds national catholique, le samedi 23 et dimanche 24 à toutes les messes, opération 1000 francs et plus par chrétien, au moins venir avec 1000 francs pour que le Fonds national catholique puisse avoir les fonds pour l'automigration justement de l'Église catholique en Côte d'Ivoire. C'est pas qu'éclater des régions, il faut dire que le Nord et l'Est avaient vraiment fait quelque chose d'extraordinaire dimanche dernier et ils ont pu recueillir 4,5 millions alors qu'on leur a demandé 2,5 millions. Le Père Curé leur a dit merci au cours de la messe et nous profitons de cette antenne encore pour leur dire merci. Et puis nous poursuivons pour dire que prochain passage, c'est le Grand Sud. Et puis, c'est le dimanche 31 mai prochain. Et après, c'est le Grand Centre Afrique Monde, le dimanche 7 juin. Et le dernier groupe qui va passer, c'est le Grand Ouest, le dimanche 28 juin prochain. Effusion de l'Esprit Saint, pidoumon, ou de prière pour la Pentecôte, mercredi 20 au vendredi 22. Et c'est la prière. Il y aura louange, messe, avec adoration. Et puis, le samedi 23, c'est la récitation des 1000 Ave à 7h30. Deuxième édition de la journée culturelle organisée par la PPE. PPE, c'est la pastorale paroissiale des enfants. Et thème, Niamiemo. Et donc, c'est le dimanche 24 mai prochain, le dimanche de la Pentecôte, de 13h à 17h. Baptême, nous avons le programme comme suit. Les jeunes, c'est le samedi 6 juin prochain et les enfants le samedi 13 juin prochain. Après cela, il y a une bénédiction de personnes, notamment les élèves que nous avons suscités, les élèves qui sont venus, nos élèves. Et nous profitons encore pour leur remercier. Merci à tous et à chacun. Agréable nuit. Excellent début de semaine à toutes et à tous. Benjamin Yao, c'est Mathias Kalimba Mulumba, la Radio Nationale Catholique de Côte d'Ivoire, la voix de l'Évangile.
1: Voilà, Benjamin Yao, merci. Et nous profitons aussi de l'occasion pour saluer les tout-petits qui, demain, passent l'entrée en sixième. Bon, si je ne m'abuse, je pense que oui. Et ce sera demain 18 mai, ce sera l'entrée en sixième, le CEPE, bien sûr. Et notre prière les accompagne pour que le succès soit au bout de leur effort. Et Benjamin Yao, en tant qu'enseignant, professeur de mathématiques, voilà. Et merci pour tout.

0: Voilà, chantre deuxième, grâce deuxième, nous fait dire merci à Patrick Monet, Saint-Timothée et Tite, la cité ESCI, à Dabwanda Pauline Immaculée Conception d'Abobo Kuecha, Crabernard Saint-Pio de Dabou, Genevieve Yao, Sainte-Marie Madeleine de Camille-Terre, Yopougon, Martial Dapa, Saint-André de Yopougon, Révérend Père Andoche Prignon depuis Daloa, Benjamin Yao, Saint-Mathias, Kalemba, Moloba. Technique assurée par Axel Conan. À la présentation, Axel Bernardin Nathanaël. Demain matin, nous aurons AgriMag présenté par Jean-Baptiste Blawa à partir de 10h10 en direct sur la voie de l'Évangile. Que la paix du Seigneur soit chez vous. Bonne nuit.
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0: La Radio Nationale Catholique vous propose de suivre un enseignement du Père Raoul Mambo sur le thème « Le rosaire, secours de Marie pour notre délivrance ».
1: Paix et joie. Alors, je suis venu à vous très souffrant, mais je suis venu à cause du thème. Le rosaire, secours de Marie pour notre délivrance. Est-ce qu'on peut acclamer le Seigneur pour ce thème? Donc je suis venu moi-même chercher ma délivrance. Paix et joie. L'apôtre Paul dit qu'il a une grande souffrance dans son cœur. Et ce matin, moi aussi, j'ai une grande souffrance dans mon cœur. Est-ce que vous savez pourquoi Paul souffre? Paul souffre à cause de ses frères juifs. Parce qu'ils ont tout et ils sont à la recherche de tout. Ils dorment sur tout et ils manquent de tout. Ils sont encore dans l'attente d'un secours que Dieu leur a déjà donné gratuitement. Je veux dire à quelqu'un ce matin,

frères catholiques et Dieu. Ils ont tout. Qu'est-ce qu'ils ont? Ils ont reçu le Christ. Ils ont reçu le privilège de son nom. Eux-mêmes, on les appelle chrétiens. Ils ont reçu le privilège de son esprit par le baptême et la confirmation. Et dans

arrivés sur l'autel. Ils ont reçu la parole de Jésus. Ils ont reçu même la maman de Jésus. Ils ont tout reçu. Il ne nous manque rien. Dis à ton frère, il ne te manque rien. Et cependant, nous vivons comme ceux à qui tout vient à manquer. Ce matin, tu dois saisir la clé qui va ouvrir la porte de ce que tu attends. C'est de ça qu'il s'agit. Nous sommes dans le dernier vendredi du saint mois du rosaire. Et je voudrais vous parler du don merveilleux qu'est le saint rosaire pour notre délivrance. Parce que si tu ne sais pas ce que tu dois savoir, l'ennemi va s'amuser avec toi en direct dans un petit poteau. Dis, je refuse. Mon peuple, dit le prophète Osée, meurt faute de connaissance. Faute de connaissance. La délivrance commence, selon Romains le chapitre 12, le verset 3, par le renouvellement de notre intelligence. Il faut que Dieu te révèle ce que tu dois savoir. Qui est Marie? Qu'est-ce que c'est que le Saint-Rosaire pour ta délivrance? Est-ce que vous êtes bien assis? On peut commencer? Vous êtes bien assis? Paix et joie. Je suis étonné aujourd'hui de voir l'église pleine, mais la cour vide. Je m'attendais à ce qu'il y ait un embouteillage à Saint-Joseph aujourd'hui. Il faut dire à vos frères que tous les mois maintenant là, tous les mois commencent par une longue préparation et le dernier vendredi du mois, c'est un vendredi terrible qu'on appelle apothéose. Oui! Dites à vos frères que Dieu se lève dans son église et qu'il est prêt pour nous. Venez avec vos malades. Cette célébration est faite pour eux. Venez avec les personnes souffrantes. Cette célébration-là, c'est pour elles. Est-ce que vous savez ça? Alors, je voudrais aborder le sujet d'aujourd'hui. Vous voyez, Marie, ce n'est pas une femme comme les autres femmes. Il est important que vous le sachiez. La Bible que j'ai pris pour venir aujourd'hui, là, c'est la Bible que utilisent nos frères séparés, nos frères d'à côté. Parce que je me suis demandé si on écrit les mêmes choses dans nos Bibles. Dis oui, Kéré. En tout cas, dans la Bible,

0: Quand Marie entre dans la maison d'Élisabeth et qu'elle salue Élisabeth, voici la réponse d'Élisabeth. Comment ai-je ce bonheur, ce privilège, cet honneur, cette grâce, ce cadeau du ciel que la mère de mon Seigneur vienne jusqu'à moi? Car lorsque j'ai entendu les paroles qui sortent de ta bouche, le bébé qui est en moi s'est mis à danser de bonheur en moi. Oui, tu es béni comme Dieu n'a jamais béni une femme. Et béni aussi est l'enfant que tu portes dans ton ventre. Excusez-moi, c'est affaire des Français. Tu es béni plus que toutes les autres femmes. Ça veut dire que c'est la même chose que les autres femmes? Non, il faut me répondre. Bon, mais je vois que ça, c'est écrit aussi dans leur Bible. Mais, attends, c'est en français? Dis à ton frère, c'est en français. La Bible dit que cette femme n'est pas comme les autres femmes. Je voudrais maintenant alors vous inviter à aller voir, mais cette femme, elle est comment? C'est qui même? Quand on te dit que quelqu'un arrive dans ton village, dans ta maison, et puis tu vois que tout le monde est embrouillé, tout le monde est agité, la première question que tu te poses, mais l'homme là, c'est qui même? C'est pas ça? Bon, moi je vois que Élisabeth est embrouillée. Donc la femme là, c'est qui même? Paix et joie. Écoutez-moi bien. En Genèse au chapitre 2. Genèse au chapitre 2. À partir du verset 9. Quand Adam voit la personne que Dieu a fait sortir de son côté, il dit, cette fois-ci, c'est la chair de ma chair, c'est l'os de mes os. Et puis il a dit quelque chose qui m'a étonné. Il ne dit pas, je vais l'appeler femme, mais il dit, on l'appellera femme. Est-ce qu'il y a une différence entre je vais l'appeler femme et puis on l'appellera femme? Il y a une différence? Je vais l'appeler femme, ça vient de ma décision. C'est pas ça? On l'appellera femme, on pronom indéfini. Ça ne vient pas de moi. Ça vient de quelqu'un d'autre. Est-ce que quelqu'un me suit? Dis mon père avance. Ici, dans la Bible, le nom femme ne vient pas d'Adam. Adam dit que ça vient de quelqu'un d'autre. C'est quelqu'un d'autre qui suggère à Adam que l'être que Dieu vient de créer doit porter le nom de femme. Est-ce qu'il y a des femmes ici? Ton nom là ne vient pas de l'homme, hein? Ça vient de quelque part. Ça vient de quelque part. C'est pour toi, quand tu es femme, faut pas chercher à devenir garçon. Dis aïe. C'est un honneur, c'est un privilège que de porter le nom de femme. c'est rentrer dans ton... Femme qui veut devenir garçon, on appelle ça oulala. Père ses joies. Adam dit que quelqu'un lui a dit que ce que Dieu vient de faire s'appelle femme. Dans le jardin d'Éden, à part Adam, il y avait qui là-bas? Il y avait qui là-bas? Non. Adam dit, quelqu'un lui a dit que la personne là s'appelle femme. Qui lui a dit? Il n'y avait que Dieu qui pouvait descendre dans le jardin. Donc le nom femme, c'est le nom que Dieu a donné à celle que Adam lui-même va appeler après Ève. Parce que c'est Adam qui lui a donné le nom Ève. Mais c'est Dieu qui lui a donné le nom femme. Quelqu'un me suit? Quelqu'un me suit? Suivez-moi bien. Hein? En Genèse au chapitre 3, le verset 15. J'étais en Genèse 2, 9. J'ai voyagé un peu. Je suis arrivé en Genèse 3, 15. L'homme et la femme ont péché. Ève, dans son ouéré-ouéré-ya. A donné à Adam un fruit que Adam n'a pas été capable de refuser. Je veux parler déjà du pouvoir de la femme. Est-ce que tu sais que naturellement Dieu a mis quelque chose en toi? Mais pardon, faut pas prendre pour faire le mal. Dieu a mis dans la femme un pouvoir. Si bien que quand Ève propose le fruit, Adam accepte le fruit. Ça peut aller? Dieu, dans sa colère, s'adresse au serpent. Et il lui dit, je mettrai, Genèse chapitre 3, à partir du verset 15, je mettrai une hostilité. Je mettrai un combat entre qui? Toi et... Est-ce qu'il a dit Ève? Parce que Ève, ça ne vient pas de la bouche de Dieu. Ève, ça vient de la bouche de qui? D'Adam. Mais quand Dieu parle, qu'est-ce qu'il dit? Je mettrai entre toi et la femme. Donc, qui lui a donné le nom la femme? C'est le nom que Dieu connaît. Hey. Vous allez commencer à comprendre ce que je vais vous dire. Dieu dit qu'il va mettre un combat entre le serpent et la femme. Et il dit que le serpent mordra la femme au talon, mais que la femme écrasera sa tête. Écrasera sa tête. Donc, selon la prophétie de Dieu, celle qu'on appelle la femme ne peut pas être battue par le serpent, mais c'est elle qui va battre le serpent. Donc, pour gagner le combat, il faut la femme. Est-ce que Dieu a parlé d'Adam même? Est-ce que Dieu l'a calculé même? Adam, bruit seulement. Garçon là, c'est bruit. Mais quand Dieu veut rentrer en dialogue pour la délivrance, quand Dieu veut mettre un terme, quand Dieu veut mettre fin au règne de Satan, à qui il s'est adressé? À qui il s'est adressé? À qui il s'est adressé? Il dit femme. Qu'est-ce qu'il a dit? Il dit femme. Qu'est-ce qu'il a dit? Il dit femme. Tu lui écraseras la tête. Dieu dit que seule qui mettra fin aux pleurs des hommes, à la souffrance des hommes, s'appelle comment? Femme. Est-ce que quelqu'un me suit? Nous sommes en Genèse chapitre 3, le verset 15. Dis, c'est pas fini. Dis, c'est pas fini. En Isaïe 7, le verset 14. Pour que vous compreniez que le rôle de la femme, c'est notre délivrance. Et vous allez comprendre pourquoi ceux qui ne veulent pas ta délivrance, comme les pharisiens, veulent empêcher que tu prennes la femme. Ceux qui ne voulaient pas la guérison de l'homme à la main sèche, voulaient empêcher Jésus d'agir. Les gens n'aiment pas les gens. Est-ce que quelqu'un me suit? Les pharisiens là, ils ne voulaient pas que Jésus guérisse. Ils ne voulaient pas que Jésus libère. C'est pas ça? Donc ils voulaient empêcher Jésus d'agir. Mais le diable aussi, il sait qu'il y a quelqu'un qu'il a déjà battu. Alors il ne veut pas que les chrétiens prennent ce quelqu'un dans leur maison. Est-ce que quelqu'un me suit? Dans son Kungolo, dans sa tête, il se rappelle d'un nom. C'est quoi le nom? Quand quelqu'un t'a corrigé, t'a donné une bonne leçon, tu oublies son nom? Connaisseur connaît. Satan sait depuis le commencement que la personne qui ne doit pas rencontrer sur sa route s'appelle. C'est qui? Cette femme. Isaïe 7, verset 14. Le peuple est en guerre. Le roi a peur. Il sait que Israël, ils ne sont pas beaucoup. Les ennemis sont trop beaucoup. Ils tremblent. Alors Dieu dit, demande-moi un signe. Il dit, Dieu, pardon, je ne peux pas te demander un signe et te mettre à l'épreuve. Isaïe 7, 14, qu'est-ce que Dieu dit?
1: Voilà. Pourquoi c'est le Seigneur lui-même?
0: Pourquoi c'est le Seigneur lui-même? C'est qui?
1: C'est le Seigneur lui-même.
0: Je vais entendre. Le Seigneur lui-même. C'est qui?
1: Lui-même.
0: Affaire de Ève, c'est affaire des hommes. Mais affaire de la femme, c'est affaire de qui? Le Seigneur lui-même. Voilà pourquoi le Seigneur lui-même
1: qui vous donnera un signe.
0: Vous donnera un signe. Quel est le signe que Dieu lui-même donne, qui ne dépend pas de la force des hommes? Écoutez bien le signe.
1: La Vierge sera enceinte.
0: La jeune femme. C'est comme ça que c'est écrit. Bon, ça c'est pour eux là, la Vierge. Mais c'est bon déjà. Donc la femme là, on dit c'est une. C'est une.
1: Vierge.
0: C'est une. Une Vierge. C'est quoi une jeune, une Vierge? Une Vierge, c'est qui? C'est une femme qui n'est pas encore mariée. Qui ne connaît pas encore garçon. Bon, ce n'est pas comme pour aujourd'hui là. Parce que avant, une femme demandait à nos mamans, avant le mariage, ne connaît pas garçon. C'est ça une vierge. Donc une vierge, c'est une jeune femme. La vierge concevra. C'est une femme qui, sans avoir connu garçon, va concevoir. Et puis?
1: Elle mettra au monde un fils.
0: Elle mettra au monde un fils.
1: Et l'appellera Emmanuel.
0: Qui s'appellera Emmanuel. Continue.
1: Il se nourrira de lait caillé.
0: On le nourrira de lait.
1: Et de miel.
0: Crème. Et de miel aussi.
1: Jusqu'à ce qu'il sache rejeter le mal.
0: Donc, qui va lui apprendre à rejeter le mal?
1: Le Seigneur.
0: Qui va lui apprendre à rejeter le mal?
1: Le Seigneur lui-même.
0: Non, la femme. Le rôle de Marie, c'est de faire de tous ses enfants ceux qui seront nourris de lait et de miel, c'est-à-dire de la parole de Dieu, jusqu'à ce qu'ils deviennent capables de gagner le combat contre le mal. Est-ce que vous voyez un peu qui est Marie? Vous voyez un peu qui est la femme là? Ça, c'est Isaïe 7, 14. Cette femme, elle donne. Et puis ensuite, on dit quoi?
1: Et choisir le bien.
0: Et choisir le bien.
1: Cependant, avant que l'enfant sache rejeter le mal et choisir le bien, le territoire dont tu redoutes les deux rois sera abandonné.
0: Vous comprenez? Dieu dit que voici le signe qu'il donne. Une jeune femme, c'est ça le signe de Dieu. Pour que Israël soit libéré des deux rois qu'il craint. Donc le rôle de Marie, pardon, de la femme, c'est de libérer le peuple de ce qui lui fait peur. On dit les deux rois. Deux dans la Bible, ça veut dire communauté, ça veut dire ensemble, ça veut dire tout ce qui est danger que tu vas rencontrer. Le rôle de la femme, c'est donc de nous sortir du danger. Vous comprenez pourquoi la femme là, sa tête ne peut pas plaire à tout le monde. Quelqu'un me suit? Dis mon père avance. Dis mon père avance. Mais ce n'est pas fini. Ce n'est pas fini. Jean 19. D'abord même Jean chapitre 2. Le verset 5. Curieusement, quand un enfant voit la personne qu'il a mis au monde, comment l'enfant appelle cette personne? Comment? Maman est le nom que un homme décide de donner à la personne qui lui a mis au monde. Mais comment Jésus appelle la personne qu'il a mise au monde? Jean chapitre 2. Il dit quoi? Femme. Ça ne vous étonne pas? Qui est Jésus? Il est Dieu, né de Dieu. Lumière, né de la lumière. Vrai Dieu, né du vrai Dieu. Engendré et non pas créé, de même nature que le Père. Pour nous et pour notre salut, il est descendu du ciel. Qui est Jésus? Donc il ne la connaît pas sous un autre nom que le nom sous lequel Dieu connaît la personne qui va marcher et écraser la tête du serpent. Nous, on ne la connaissait pas. Mais lui, quand il la voit, il se souvient de ce que Genèse chapitre 2, 9, on l'appellera. Genèse chapitre 3, 15, et la femme écrasera. Il se souvient de la femme. Quelqu'un me suit? Dis mon père avance.
1: Mon père avance.
0: Est-ce que je peux avancer? C'est pour que ça rentre dans ton le co. Quelqu'un me suit? Jésus dit femme. Il ne dit pas maman. Il dit femme. En Jean chapitre 19. On va avancer encore. Jean 19, le verset 26. Jean 19, 26. Nous sommes à la croix. À l'heure où Jésus doit traîner publiquement Satan et accomplir l'œuvre de notre délivrance. Il est à la croix. Et puis regardez ce qu'il dit.
1: Jésus vit sa mère. Et près d'elle.
0: Jésus voit sa mère et près d'elle.
1: Le disciple qu'il aimait.
0: Le disciple qu'il aimait.
1: Il dit à sa mère. Femme.
0: Qu'est-ce qu'il a dit?
1: Femme.
0: Qu'est-ce qu'il a dit?
1: Femme.
0: Est-ce qu'on peut donner des acclamations pour cette femme? Hey. Jésus Saint, d'où doit venir ta délivrance? Et je veux te dire, frère catholique, que ta délivrance est venue par la femme. L'ange a dit, tu donneras au monde un fils. Qui a donné le fils qui a triomphé pour toi? Qui a donné le fils qui est mort en croix pour toi? Qui a donné le fils qui est ressuscité pour que tu ressuscites aussi? Est-ce qu'on peut donner des acclamations à cette femme? Tu as besoin de la femme. Dis à ton voisin, tu as besoin de la femme. Je n'ai pas dit que tu as besoin d'une femme. Il faut faire toujours. Parce que les voyous là, ils comprennent toujours à l'envers. Maintenant, c'est pour regarder les enfants des gens. Et j'ai besoin d'une femme. Non, non. Tu as besoin de la femme, pas d'une femme. Paix et joie. Est-ce qu'on peut donner des acclamations pour ma mère? Est-ce que ça peut aller? Qu'est-ce qu'il a dit au disciple qu'il aime? Le disciple qu'il aime, c'est qui? C'est l'Église. Le disciple qu'il aime, c'est qui? C'est l'Église. Nous sommes les fils bien-aimés du Père, héritiers de Dieu, co-héritiers du Christ. Nous sommes ses frères. Est-ce que tu sais que Jésus est ton grand frère? Nous acclame ton Dieu. Les autres, quand ils entendent son nom, ils tremblent. Mais toi, quand tu entends son nom, tu es en sécurité. Tout le monde peut me faire peur, mais pas Jésus. Auprès de lui, je me sens si bien. Auprès de lui, je suis tellement en paix. Je suis tellement réconforté. C'est mon grand frère. Alléluia. Il y a des gens qui ont peur de Dieu. Non. Oh. Dieu, c'est papa Dieu. Jésus, c'est mon grand frère. Ça peut aller? Il dit, femme, celle qui écrasera la tête du serpent a été donnée aux disciples bien-aimés. Marie, c'est le cadeau que Dieu fait à ceux qu'il aime. On ne prend pas sa maman pour la confier à un voyou. Toi, tu peux confier ta maman à un voyou? Tu chio. Regarde sa figure là. Maman, on confie sa maman aux hommes de valeur. Jésus ne donne pas sa maman s'il n'a pas d'intérêt pour toi. Femme. Allons-y lire dans Apocalypse au chapitre 12. Apocalypse chapitre 12. Nous sommes les fils de cette femme. Nous sommes les fils de cette femme. On va prendre à partir du verset 17. Apocalypse 12 à partir du verset 17. J'ai choisi de lire ça dans la Bible des frères d'à côté là.

pas violent. Ah non, hein. Avant, ils disaient que non, c'est idolâtrie. Maintenant, ils sont en train de comprendre qu'entre idolâtrie et iconographie, il y a une différence. Mais ça, on apprend ça aussi à l'école. Dis oui, qu'est. Pour nous, les couleurs sont une expression, sont une parole, ont une signification. Quand tu ne connais pas, mais à demander. Oui, qu'est.

0: les choses, il faut savoir ce que ça veut dire. Est-ce que mes frères sont là? Non. Bisous pour l'église catholique. Une sainte catholique, apostolique et romaine. Le cardinal Agré avait raison. Paix à son âme. Vraiment, tu étais un grand homme. Il dit la femme qu'on critique au village là. Si vous regardez bien, c'est parce qu'elle est pata. C'est parce qu'elle est jolie, va tuer. Genre, quand les gens nous critiquaient, en tous, ils nous enviaient. Et on les a attrapés. Paix et joie.
1: Amen.
0: Vraiment, tu n'as pas comme moi. Quand tu as vu clair, tu n'as pas béni. Quand tu as vu clair, tu n'as pas béni. Hein? Ah, on dit à Yopougoga, tout près n'est pas loin. Apocalypse 12, à partir du verset 17. Écoutez bien.
1: Furieux contre la femme.
0: Furieux contre qui?
1: La femme.
0: Mais pourquoi on ne dit pas furieux contre les disciples? Pourquoi on ne dit pas furieux comme les apôtres? Pourquoi on ne dit pas furieux comme les prédicateurs? Le diable, il s'agnène de tout ça. Il sait, parce qu'il a retenu, qu'il y a quelqu'un qui a son médicament. Et ce quelqu'un s'appelle... Tu comprends maintenant pourquoi on veut t'éloigner de la femme là? Mais si on t'éloigne de ce qui te protège, mais tu es devenu vulnérable. Vous comprenez ça? Mon ami, dans l'évangile, on dit type là, sa main est sèche. Jésus a dit, tends la main. Toi aussi ce matin, tends la main pour attraper ton chapelet. Tends la main pour attraper ton chapelet. Tends la main pour attraper ton chapelet. Pour ta délivrance. C'est la prière qui demande qu'on tende la main. Vous connaissez une prière dans l'église qui demande qu'on tende la main? La seule prière que pour faire, on doit tendre la main, c'est quoi? C'est chapelet pour attraper. Est-ce que c'est rentré dans tes oreilles? Nous sommes dans le glorieux mois du rosaire. Furieux contre la femme.
1: Le dragon s'en alla faire la guerre au reste de sa descendance.
0: C'est à cause de la femme que le dragon s'est levé comme il ne peut pas. Voyez, quand vous êtes en cour commune, parce que vous là, les jeunes de 80, 90, vous qui êtes nés avant-hier, ben nous les doyens on connaît. Ben vous me voyez comme ça, là, mais c'est petit, mais c'est longtemps. Hein. Demandez à ma fille. C'est une physique que je préfère. Elle est petite comme ça. Mais ça ne vieillit pas. Quand l'huile coule, ça brille toujours. Paix et joie. Ce que je veux te dire, c'est que la femme, pour ceux qui ont vécu dans une cour commune, ils comprennent. Quand dans une cour commune, tu n'aimes pas la femme qui est de ton voisin là. Ou bien quand tu as été poli, vous connaissez.

0: ça. Nous qui avons eu les deux mamans, trois mamans, là. Quand les mamans ne s'entendent pas, comment ils font valable? C'est à travers les enfants. Comme tu sais que la voisine, là, si tu as essayé, parce qu'elle est comme ça, elle va s'asseoir sur toi. Quand tu ne peux pas essayer, pour lui faire mal, qu'est-ce que tu fais? Tu attends que son enfant vienne devant ta porte. Les enfants mal éduqués qui marchent devant la porte de leurs camarades à midi, là. Quand tu fais ça, là, qui tu insultes? Ah ah! Mais ceux qui font ça, c'est ceux qui ne peuvent pas affronter leurs ennemis. Comme Satan, il ne peut pas s'approcher de la femme. Moi, ça fait longtemps qu'on m'a donné le ministère d'exorcisme, on m'a conféré ce qu'on m'a demandé d'exercer ce ministère. Mais je n'ai jamais vu, depuis que je prie pour la délivrance, je n'ai jamais vu un démon qui a pu dire le nom de cette femme. Oui. Démons sont wéré-wéré. Même le nom de Jésus fait wéré-wéré dessus. Mais quand il dit Marie, faut pas appeler celle-là. Elle s'appelle qui? Il n'a même pas le droit de dire son nom. Parce qu'il se rappelle ce que Dieu lui a dit. Elle t'écrasera la tête. Elle va framponner la tête. Faut ouvrir ta bouche. Le démon sait qu'il peut se lever contre beaucoup de choses. Mais Dieu lui a donné une faiblesse par rapport à elle. Elle a toujours une longueur d'avance sur lui. Alors ne pouvant pas attaquer la femme, il va aller attaquer le reste de sa descendance. Donc cette femme, or donc, elle a une descendance. Or donc, elle a d'autres enfants. Mais qui sont ces autres enfants? C'est l'Église. C'est toi et c'est moi. Nous sommes les enfants de la femme. Quand tu vas quelque part et que les gens ne te prennent pas au sérieux et commencent à te mettre des bâtons dans tes roues, il faut décliner ton identité. Il faut dire qui tu es. Et celui qui sait, celui qui est derrière toi, sait ce qu'il doit faire maintenant. Tous les combats que tu vis dans ta vie et qui ont mis trop de temps, qui ont duré maintenant, il faut dire à Satan, maintenant là, c'est la personne qui est derrière moi qui va venir contre toi. Et elle s'appelle la femme. Pourquoi le démon ne peut pas combattre la femme et ne peut pas gagner sur les enfants de la femme? Ma fille, il faut lire au verset 14. Apocalypse 12, verset 14.
1: Mais les deux ailes...
0: Les deux ailes...
1: Du grand aigle...
0: C'est qui est le grand aigle? Qui est le grand aigle? Dans la Bible, celui qu'on appelle le grand aigle, c'est Dieu lui-même. Mais il faut leur dire ça. Je ne sais même pas comment ils disent la Bible. Ma fille, il y a un problème de catéchèse, de formation doctrinale. Dans la Bible, celui qu'on appelle le grand aigle, c'est Dieu. C'est celui qui vole le plus haut. C'est celui qui voit, on appelle ça l'omnipotence. Celui qui voit le plus loin, on appelle ça l'omniscience. Ce sont les caractères de Dieu. Et le pouvoir de l'aigle, ce sont ses ailes. On dit que la femme, là, on a pris les deux ailes, c'est-à-dire tout le pouvoir de l'aigle, et puis on lui a donné. Est-ce que quelqu'un me suit? On dirait que vous n'avez pas compris. J'ai dit, j'espère que nos frères là, ils m'écoutent. Le grand aigle, Dieu, a enlevé ses deux ailes, c'est-à-dire sa puissance, sa toute puissance. Et puis il a confié ça à qui? À la femme. Entre Satan et la femme, il n'y a pas match. Aller-retour. Vous avez fait un mot de Yopougon. Hein? Bon, comme les gens sérieux nous écoutent, je vais vous laisser un peu les mots de Yopougon. Mais si on a Yopougon gars. Mes frères et mes sœurs, qu'est-ce que donc le rosaire après tout ce que je viens de vous dire? Le rosaire, c'est la prière par laquelle nous nous adressons à Marie pour que Marie s'adresse à son fils pour nous. Qu'est-ce que le rosaire? C'est la prière par laquelle nous, nous nous adressons à Marie pour que Marie, elle s'adresse à son fils pour nous. Or, quand Marie s'adresse à son fils, il n'y a pas quelque chose qu'elle lui demande que son fils ne fera pas pour elle. Tout ce que nous venons de voir nous montre que le rosaire, c'est-à-dire s'adresser à Marie et demander son intervention, a été toujours inscrit dans l'histoire pour la délivrance des hommes. En 1517, pendant que les Turcs, un grand empire qu'on appelle ottoman, je vous fais un peu d'histoire, parce que les gens ne comprennent pas les choses. Ils sont montés en Espagne et ils partaient écraser l'Espagne et imposer leur religion. Le pape, chef de l'église, il s'appelle Pie V, il a dit, une seule chose peut nous permettre de nous en sortir. Parce que militairement, on ne peut pas. Ils sont plus forts, ils sont plus nombreux que nous. Le seul moyen pour David devant Goliath, c'est qu'il a pris 5 cailloux. Le seul moyen pour nous devant cette armée, c'est que nous devons prendre les 5 dizaines du chapelet. On appelle ça la guerre de l'épante, la bataille de l'épante. Quand les chrétiens ont attrapé le chapelet, le petit groupe a battu tout l'empire ottoman et les a fait fuir. Ton petit chapelet que tu attrapes battra aujourd'hui, demain et toujours tous les maris de nuit, tout esprit d'opposition, toute force de réclamation, tout esprit d'inaccomplissement, tout lien de famille, tout esprit des eaux, des forêts, des montagnes et des bois. Le chapelet est une arme redoutable pour gagner tous les combats. En 1917, quand le communisme a commencé à envahir le monde entier, le pape a demandé que l'on prie et la Vierge est apparue à Fatima. D'ailleurs, la dernière de ses 6 apparitions, c'était encore dans un mois d'octobre. Je suis en train de chercher la date de cette apparition. Je crois que ça devait être le 13 octobre. Le 13 octobre. Le 13 octobre 1917. La femme a dit aux enfants, vous voyez, elle ne combat pas avec les vieux. Elle combat avec les enfants. Ça dit, elle montre au diable qu'il n'est rien. Pendant que le communiste fait bruit, elle dit aux enfants, attrapez le chapelet et vous verrez que le communisme va tomber et que l'URSS sera ouvert à la foi. Ça s'est passé ou ça s'est pas passé? Ça s'est passé ou ça s'est pas passé? Marie nous a donné le rosaire, instrument pour notre délivrance. À Lourdes, en 1858, si mes souvenirs sont bons, elle s'est révélée à une petite femme. Son nom c'est Bernadette. Son autre nom me plaît. Soubirou. On dirait une femme guérie. Soubirou. C'est la femme guérie de France. À Bernadette Soubirou, elle a dit qu'on attrape le chapelet et tous ceux qui viendront ici avec une maladie, avec une infirmité, ceux qui seront sous le pouvoir du mal, ici devant ma grotte, ils se lèveront. Et les guérisons pleuvaient. C'est pourquoi on a fini par l'appeler Notre-Dame de Lourdes, santé des malades et refuge des pécheurs. Elle est un refuge. Le refuge, c'est une protection. À Lourdes, où est-ce qu'elle est apparue? Elle est apparue dans la fente d'un rocher, dans le trou d'un rocher. C'est pas ça? Mais je vois la grotte chez vous, la jolie grotte de Saint-Joseph là. Est-ce que la Vierge n'est pas apparue dans le trou d'un rocher? C'est quoi le rocher dans la Bible? Le rocher dans la Bible, c'est Dieu lui-même. Et Jésus dit qu'il est lui-même la pierre d'angle qu'ont rejeté les bâtisseurs, mais sur laquelle on bâtira une maison qui tiendra. Donc si Marie apparaît dans le cœur du rocher, ça veut dire que Marie, elle a trouvé place dans le cœur de Dieu. Ce qui attrape son chapelet, c'est ce que Marie en fait entrer dans le cœur de Dieu. Est-ce que quelqu'un peut t'enlever du cœur de Dieu? Oui. Le rosaire, secours de Marie pour la délivrance de tous ceux qui ont recours à elle. Quand ce saint mois du Saint Rosaire finissant, ce vendredi particulièrement, Notre-Dame du Saint Rosaire prenne toutes vos demandes, les amène à son Fils, et que la gloire de Dieu se répand sur vous et vos familles, aujourd'hui, demain et pour les siècles des siècles. Nous sommes les enfants de la femme. Il faut répéter ça. J'ai pas entendu. Est-ce que quelqu'un peut dominer sur les enfants de la femme? Est-ce que quelqu'un peut marcher sur les enfants de la femme? Est-ce que quelqu'un peut marcher sur celle qui marche sur le diable? On acclame encore Marie.
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Frères et sœurs en Christ, auditeurs et auditrices de la voix de l'Évangile, je vous adresse mes salutations fraternelles et conviviales. Merci encore une fois de prendre part à ce rendez-vous que la RNC vous donne dans le cadre du cheminement spirituel vers la solennité de la Pentecôte. Ici à ce microphone, l'abbé Jean Krat, directeur général de la Radio Nationale Catholique, assisté au niveau de la régie de Axel Kona. Oui, nous sommes au troisième jour de la neuvaine à l'Esprit Saint et comme nous l'avons annoncé les jours précédents, nous initions la méditation sur les dons de l'Esprit Saint à partir de ce jour. Hier, nous avons médité sur le thème de la paix comme fruit de la résurrection et fruit de l'Esprit Saint. Et cela en prélude aux différentes méditations que nous allons vous proposer à partir de ce jour sur les dons de l'Esprit Saint. Nous débutons avec le premier don, en l'occurrence le don de la sagesse, dont le thème va structurer les différentes articulations de cette rencontre spirituelle. Le schéma de cette neuvaine est le même que celui d'hier, à la différence du thème de méditation qui change en ce jour. Nous vous invitons donc au recueillement absolu afin de vivre avec ferveur spirituelle ce temps de méditation et de prière.

Au nom du Père et du Fils et du Saint-Esprit, Amen. Esprit Saint, Dieu de lumière et d'amour, nous nous tournons vers toi en ce troisième jour de la neuvaine. Viens habiter nos cœurs et remplis notre âme de ta présence. Nous t'invoquons aujourd'hui de manière toute particulière pour recevoir le don de la sagesse. Ô Esprit de sagesse, daigne descendre en nous pour purifier notre regard. Détache notre cœur des biens éphémères et des illusions de ce monde, afin que nous puissions goûter et aimer les réalités d'en haut. Donne-nous la grâce de voir, de comprendre et de juger toutes choses selon la perspective de Dieu. Accorde-nous la sagesse dans nos paroles, dans nos choix, dans nos actions, pour que notre vie entière te rende gloire. Viens éclairer nos doutes, apaiser nos inquiétudes et guider nos pas sur le chemin de ton amour et de ta paix. Nous te le demandons au nom de Jésus-Christ, notre Seigneur, qui vit et qui règne avec le Père et avec toi, Dieu, pour les siècles des siècles. Amen.

Nous allons maintenant méditer la parole de Dieu. Lecture de la lettre de Saint Paul apôtre aux Éphésiens, chapitre 1, versets 15 à 19. C'est pourquoi moi aussi, ayant entendu parler de la foi que vous avez dans le Seigneur Jésus et de votre amour pour tous les fidèles, je ne cesse de rendre grâce quand je fais mémoire de vous dans mes prières, que le Dieu de notre Seigneur Jésus-Christ, le Père dans sa gloire, vous donne un esprit de sagesse qui vous révèle et vous le fasse vraiment connaître. Qu'il ouvre à sa lumière les yeux de votre cœur pour que vous sachiez quelle espérance vous ouvre son appel, la gloire sans prix de l'héritage que vous partagez avec le fidèle. Et quelle puissance incomparable il déploie pour nous les croyants. C'est l'énergie, la force, la vigueur qu'il a mise en œuvre dans le Christ quand il a ressuscité d'entre les morts et qu'il a fait asseoir à sa droite dans les cieux. Parole du Seigneur, nous rendons grâce à Dieu.

Frères et sœurs en Christ, auditeurs et auditrices de la voix de l'Évangile, à partir de ce troisième jour, nous entamons notre méditation sur les sept dons de l'Esprit Saint, tels que systématisés dans l'enseignement de la foi catholique. Dans la Bible, nous le savons désormais, c'est le livre du prophète Isaïe qui propose le fondement biblique de ces sept dons de l'Esprit. À ce sujet, Isaïe écrit « Un rameau sortira de la souche de Jessé. Un rejeton jaillira de ses racines. Sur lui reposera l'Esprit du Seigneur, esprit de sagesse et de discernement, esprit de conseil et de force, esprit de connaissance et de crainte du Seigneur, qui lui inspirera la crainte du Seigneur. » Ce fondement biblique, éclairé par d'autres textes bibliques, favorise la réflexion sur les dons de l'Esprit-Saint. Et l'un des théologiens qui s'est illustré de manière remarquable dans la réflexion sur les sept dons de l'Esprit et qui l'a pratiquement systématisé, c'est Saint Thomas d'Aquin. Oui, Saint Thomas d'Aquin, philosophe et théologien du Moyen Âge, puisqu'il a vécu entre 1225 et 1274, a exploré les dons de l'Esprit Saint dans son ouvrage « La Somme théologique ». Pour lui, dans l'enseignement de l'Église, les dons de l'Esprit sont des grâces, des capacités accordées par le Saint-Esprit pour aider les croyants à vivre une vie chrétienne édifiante et vertueuse. Ces dons s'établissent comme suit: la sagesse, l'intelligence ou la compréhension, le conseil, la force, la science, la piété, la crainte de Dieu. Et nous trouvons cette liste dans le catéchisme de l'Église catholique au numéro 1831 et 1845. Au nombre de ces dons, nous nous intéressons aujourd'hui au premier don, à savoir la sagesse. En cela, la parole de Dieu que nous venons de vous proposer en lecture nous éclaire. Saint Paul salue de manière élogieuse la foi des Éphésiens, ainsi que le témoignage édifiant de leur vie chrétienne. Il formule son intention de prière en faveur des Éphésiens en ces mots: que Dieu vous donne un esprit de sagesse qui vous le révèle et vous le fasse vraiment connaître. À partir de ces versets et bien d'autres, nous comprenons que le don de la sagesse, selon la pensée de Saint Thomas d'Aquin, est ce don qui permet de voir et de juger toutes choses selon la vision de Dieu, en cherchant à nous accorder à sa volonté. Ce don nous permet donc de nous inscrire dans la pensée et dans la logique de Dieu, dans notre approche des événements de la vie. Ce don permet, le don de la sagesse, bien évidemment, de juger et de goûter les réalités divines de l'intérieur, par une profonde intimité avec Dieu. La sagesse permet à notre âme d'aimer Dieu et de toujours ressentir ce qui lui plaît comme ce qui lui déplaît également. Non seulement la sagesse élève l'esprit humain vers Dieu, mais elle nous éclaire dans nos actions quotidiennes en nous aidant à tout ordonner selon la volonté de Dieu. C'est cette vertu que Saint Paul apprécie chez les Éphésiens, en mettant en lumière leur vie de foi et la qualité de leur vie chrétienne, et en souhaitant davantage dans sa prière pour eux qu'ils vivent selon la sagesse de Dieu. Le don de la sagesse est considéré comme le premier et le plus grand des sept dons de l'Esprit-Saint. La sagesse dans la dynamique de la vie chrétienne, c'est vivre donc selon la volonté de Dieu et les vertus chrétiennes pour bénéficier du salut que le Christ est venu opérer pour nous.
Et nous trouvons aussi une mention de cette sagesse un peu dans la parabole des vierges sages et insensées. Cette sagesse de Dieu s'est rendue visible en la personne de Jésus, qui est la parole et la sagesse de Dieu. Quand nous prenons donc l'introduction du livre de Saint Jean, qu'on appelle le prologue de Saint Jean, chapitre 1er, versets 1 à 18, Jésus est présenté comme la sagesse de Dieu, la parole de Dieu qui est donnée aux hommes pour les éclairer. Accueillir réellement donc et profondément Jésus en nous, c'est nous laisser animé par la sagesse de Dieu. C'est boire à la source de la vraie sagesse. Oui, auditeurs, auditrices, frères et sœurs en Christ, en nous préparant à célébrer la Pentecôte, demandons donc au Seigneur la grâce d'accorder la priorité à Dieu dans toutes nos initiatives. C'est cela, être sage dans la vision de Dieu. Lui accorder la priorité, rechercher sa volonté dans toutes nos entreprises. Oui, faire passer la volonté de Dieu devant nos intérêts humains, devant nos intentions de prière et nos préoccupations humaines. Que nos dévotions spirituelles, toutes les formes d'expression de notre foi, ne soient pas motivées par nos préoccupations humaines, mais d'abord et avant tout, par l'amour de Dieu et la recherche de sa sainte volonté dans nos vies. Amen.

0: Oui, auditeurs, auditrices de la voix de l'Évangile, frères et sœurs en Christ, nous venons donc d'entendre, de méditer sur ce don de la sagesse comme don de l'Esprit Saint. Et nous l'avons bien perçu, nous l'avons bien assimilé. Alors nous avons donc demandé cette grâce-là, de faire passer Dieu avant tout, de vivre vie selon la volonté de Dieu, selon le projet de Dieu dans notre vie. Ne nous mettons pas en avant. Et bien souvent, nos dévotions, la pratique de notre foi chrétienne sont motivées un peu par nos préoccupations, mais on se met en avant, on recherche beaucoup de choses. Nous sommes préoccupés par nous-mêmes, nous sommes remplis de nous-mêmes, nous sommes remplis, oui, et animés par nos désirs. Oui, il faut mettre Dieu en avant, rechercher sa volonté, et cette volonté soit la lumière qui nous guide, que sa parole qui nous instruit donc sur la volonté de Dieu soit accueillie et puisse éclairer nos vies. C'est ce qui compte d'abord. Et vivre ainsi, c'est être sage, et c'est un don de l'Esprit Saint. Il faut que nous en prenions conscience pour que dans cette phase de préparation à la Pentecôte, le Seigneur puisse davantage confirmer en nous, par l'effusion de l'Esprit Saint, ce don de la sagesse, pour que nous vivions selon cette sagesse-là, et que après la Pentecôte, cette sagesse comme don de l'Esprit Saint puisse guider notre vie. Alors nous le savons, sans le Seigneur, nous ne pouvons rien faire. Nous allons maintenant, voilà, nous disposer à invoquer l'Esprit Saint, à la vivre, à la prononcer cette invocation à l'Esprit Saint, pour que l'Esprit Saint lui-même nous aide à pouvoir accueillir ce don et surtout à le mettre en œuvre dans notre vie. Et cette invocation sera suivie d'une dizaine de chapelets.
1: Viens, Esprit Créateur. Visite l'âme de tes fidèles, emplis de la grâce d'en haut, les cœurs que tu as créés. Toi qu'on nomme le conseiller, don du Dieu très haut, source vive, feu, charité, invisible consécration. Tu es l'esprit aux sept dons, le doigt de la main du Père, l'esprit de vérité promis par le Père, c'est toi qui inspire nos paroles. Allume en nous ta lumière, emplis d'amour nos cœurs, affermis toujours de ta force la faiblesse de notre corps. Repousse l'ennemi loin de nous, donne-nous ta paix sans retard, pour que, sous ta conduite et ton conseil, nous évitions tout mal et toute erreur. Fais-nous connaître le Père, révèle-nous le Fils, et toi, leur commun esprit, fais-nous toujours croire en toi. Gloire soit à Dieu le Père, au Fils ressuscité des morts, à l'Esprit Saint Consolateur, maintenant et dans tous les siècles. Amen.
2: Notre Père qui es aux cieux, que ton nom soit sanctifié, que ton règne vienne, que ta volonté soit faite sur la terre comme au ciel.

0: entrer en tentation, mais délivre-nous du mal. Amen.
1: Je vous salue Marie, pleine de grâce. Le Seigneur est avec vous. Vous êtes bénie entre toutes les femmes, et Jésus, le fruit de vos entrailles, est béni.
0: Sainte Marie, Mère de Dieu, priez pour nous pauvres pécheurs, maintenant et à l'heure de notre mort. Amen.
1: Je vous salue Marie, pleine de grâce. Le Seigneur est avec vous. Vous êtes bénie entre toutes les femmes, et Jésus, le fruit de vos entrailles, est béni.
0: Sainte Marie, Mère de Dieu, priez pour nous pauvres pécheurs, maintenant et à l'heure de notre mort. Amen.
1: Je vous salue Marie, pleine de grâce. Le Seigneur est avec vous. Vous êtes bénie entre toutes les femmes, et Jésus, le fruit de vos entrailles, est béni.
0: Sainte Marie, Mère de Dieu, priez pour nous pauvres pécheurs, maintenant et à l'heure de notre mort. Amen.
1: Je vous salue Marie, pleine de grâce. Le Seigneur est avec vous. Vous êtes bénie entre toutes les femmes, et Jésus, le fruit de vos entrailles, est béni.

0: Marie, pleine de grâce, le Seigneur est avec vous. Vous êtes bénie entre toutes les femmes, et Jésus, le fruit de vos entrailles, est béni.
1: Sainte Marie, Mère de Dieu, priez pour nous pauvres pécheurs, maintenant et à l'heure de notre mort. Amen.
0: Je vous salue Marie, pleine de grâce, le Seigneur est avec vous. Vous êtes bénie entre toutes les femmes, et Jésus, le fruit de vos entrailles, est béni.

0: Marie, pleine de grâce, le Seigneur est avec vous. Vous êtes bénie entre toutes les femmes, et Jésus, le fruit de vos entrailles, est béni.
1: Sainte Marie, Mère de Dieu, priez pour nous pauvres pécheurs, maintenant et à l'heure de notre mort. Amen.
0: Je vous salue Marie, pleine de grâce, le Seigneur est avec vous. Vous êtes bénie entre toutes les femmes, et Jésus, le fruit de vos entrailles, est béni.
1: Sainte Marie, Mère de Dieu, priez pour nous pauvres pécheurs, maintenant et à l'heure de notre mort. Amen.
0: Je vous salue Marie, pleine de grâce, le Seigneur est avec vous. Vous êtes bénie entre toutes les femmes, et Jésus, le fruit de vos entrailles, est béni.
1: Sainte Marie, Mère de Dieu, priez pour nous pauvres pécheurs, maintenant et à l'heure de notre mort. Amen.
0: Je vous salue Marie, pleine de grâce, le Seigneur est avec vous. Vous êtes bénie entre toutes les femmes, et Jésus, le fruit de vos entrailles, est béni.
1: Sainte Marie, Mère de Dieu, priez pour nous pauvres pécheurs, maintenant et à l'heure de notre mort. Amen.
0: Gloire au Père et au Fils et au Saint-Esprit.
1: Oh.

Après cette prière d'invocation de l'Esprit Saint et de ses dons soutenus par la prière adressée à la Vierge Marie avec la récitation de « Dis, je vous salue Marie, dis Ave Maria », nous parvenons maintenant, auditeurs, auditrices, à la prière de conclusion. Prions. Esprit Saint, lumière de nos âmes, nous te rendons grâce pour ce temps de recueillement que tu viens de nous accorder. Et nous te demandons de nous garder en nous le don de la sagesse. Détache nos cœurs des illusions du monde et apprends-nous à voir, à juger et à aimer chaque situation avec le regard de Dieu. Que cette sagesse guide nos paroles et nos actes, afin que nous soyons des artisans de paix, d'amour autour de nous. Nous te le demandons par le Christ, notre Seigneur. Amen. Oui, nous parvenons maintenant, auditeurs et auditrices, au terme de cette méditation, de cette neuvaine à l'Esprit Saint. Au compte de ce troisième jour, nous avons médité sur le don de la sagesse. Et nous continuons donc de garder en esprit le sens de ce don-là, pour que cela nous accompagne tout au long de ce cheminement spirituel qui va nous conduire vers la célébration de la Pentecôte, la venue de l'Esprit Saint, pour que le Seigneur lui-même puisse nous remplir davantage de cet don. Oui, quand nous avons en nous la pleine conscience de la signification de cet don, alors le Seigneur, par l'effusion de son Esprit Saint, peut donner à ces dons de pouvoir véritablement manifester leurs effets dans notre vie. Et c'est à ce titre-là que nous nous évertuons donc à vous proposer ces différentes méditations sur les dons de l'Esprit Saint. Alors nous parvenons maintenant

0: au terme donc de ce temps, de ce rendez-vous spirituel. Et nous vous disons merci, frères et sœurs en Christ, de nous avoir d'avoir prié avec nous, de nous avoir accompagnés dans ce temps donc de prière, de nous avoir accompagnés au cours de cette méditation. Et ce soir, nous voulons de manière spéciale penser à nos enfants. Voilà, nos petits amis qui demain vont donc affronter les épreuves du CEP de l'entrée en sixième. Nous les confions donc à la bonté du Seigneur et surtout à la bienveillance de l'Esprit Saint. Que l'Esprit Saint puisse les éclairer, puisse les soutenir, puisse les accompagner, ouvrir leur intelligence afin qu'ils puissent composer dans de bonnes conditions, voilà, de façon sereine, sans peur, avec assurance, afin donc de pouvoir obtenir de bons résultats, connaître le succès à leur examen. Alors nous pensons à eux et nous prions pour eux. Et à ce titre-là, il convient donc de rappeler qu'à partir du mercredi prochain, de 19h à 22h, ici à la radio, il y a une prière aussi qui est consacrée à tous les élèves en classe d'examen. C'est vrai que ceux du CP de l'entrée en 6e auront déjà effectué leur examen, mais ils attendent aussi le résultat. Alors donc, dans cette perspective, nous pouvons toujours prier pour eux. Et nous allons prier pour eux, prier aussi pour ceux qui vont affronter les épreuves à venir. Voilà, les épreuves du BPC, les épreuves aussi du BAC. Donc à partir du mercredi, il y aura ici une prière pour eux. Oui, la mission de la radio, c'est cela. C'est d'être un instrument d'évangélisation, un instrument de communication, voilà, qui accompagne la vie de l'Église, qui accompagne la pastorat de l'Église, qui accompagne la spiritualité de l'Église. C'est cela la mission et que nous nous évertuons ici à assumer. Alors, il convient donc de prendre en compte tous ces aspects de la spiritualité de l'Église, tous ces besoins, toutes ces préoccupations, voilà, afin de pouvoir aussi appuyer, voilà, la pastorale qui se fait déjà dans nos paroisses. Alors j'ai été très ravi d'être en votre compagnie, de vous avoir donc proposé ce temps de méditation. Voilà, merci de l'attention, cette attention que vous nous prêtez. Merci surtout d'être resté en communion avec nous pour prier avec nous. Et j'ai bénéficié de la collaboration technique de Axel Conan au niveau de la régie. Merci donc pour cette communion de prière. Nous nous retrouverons demain à la même heure et sur la même fréquence, la 102.5. Voilà, hier j'ai fait une petite erreur en disant la 107.2. Voilà, vous savez, j'étais au relais de Bonoukou et là-bas c'est la 107.2. Voilà, donc c'est la 102.5. Alors nous nous retrouvons donc demain pour la même cause et cela, que le Seigneur vous garde d'ici là. Le Seigneur soit avec vous et avec votre esprit. Que Dieu Tout-Puissant vous bénisse, le Père et le Fils et le Saint-Esprit. Amen. Allez dans la paix du Christ, nous rendons grâce à Dieu.
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0: Veillez et priez pour ne pas entrer en tentation.
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Mesdames et messieurs, bonsoir. Nous vous souhaitons une très bonne journée dominicale. Que le Seigneur, dans sa bonté infinie, nous conduise au beau rivage d'une journée faite de paix et de miséricorde. Aujourd'hui, on va réfléchir avec vous sur le langage, encore le langage, pour apprécier la nature du rapport entre le langage et la pensée. Nous avons établi déjà l'origine du langage pour dire que l'homme parle, il a un discours, et que ce discours lui est propre, parce que l'homme et le langage sont naturellement liés. Il n'y a pas donc de séparation entre l'homme et le langage. L'homme a un langage qu'il va utiliser pour conjuguer. Donc l'homme et le langage sont liés naturellement. L'homme ayant la langue, en tant qu'organe dans le palais, il va alors s'en servir pour articuler cette langue, pour donner des mots, bien sûr, pour articuler des mots. L'homme parle, articule pour donner un sens, le sens même de la signification. Ainsi, pour communiquer, l'homme se réfère-t-il au langage qu'il veut articuler, conjuguer, pour donner le sens de la signification. Aussi, toutes les fois que l'homme parle, c'est pour dire quelque chose, c'est-à-dire traduire une pensée. Chaque fois qu'on parle, on traduit une pensée. Mais pour que cela puisse se faire convenablement, le locuteur est confronté alors, il en bute à une problématique. En fait, le locuteur doit-il dire quelque chose lorsqu'il parle? Oui, il dit quelque chose quand il parle. Mais que dit-il? Qu'est-ce que l'homme dit lorsqu'il parle? L'homme transmet sa pensée, il transmet son opinion à travers le langage. Cela présuppose que pour parler, nous avons d'abord réfléchi, pensé, déterminé, conceptualiser et trouver le mot, le concept à traduire, nous penser. Donc, d'un point de vue formel et diachronique, selon le sens commun, on pense avant de parler. Selon le sens commun, on pense avant de parler. Par conséquent, la pensée précède, ou la pensée précédera le langage. On pense avant de parler. Cependant, réfléchir de près à la question, nous comprenons par exemple que comment peut-on trouver un mot, un concept d'une chose qui n'existe pas. Pour ce faire, il aurait fallu que la chose existât d'abord. Si on prend la question dans cette perspective, on pourra alors affirmer que c'est l'objet en tant que tel, en tant que réalité objective, qui donne la pensée, qui donne la possibilité à la pensée de se clore. L'objet donc éveille notre esprit, notre pensée, notre entendement. L'objet qui est comme catalyseur, permettant l'éveil de la pensée, générateur même de la pensée. On peut donc dire que l'objet en tant que tel est un langage et que le langage vient avant la pensée. Et on découvre qu'il y a un problème. De cet angle, il y a une sorte de problématique qui est donc la priorité du langage ou de la pensée. Qu'est-ce que cela signifie? Cela signifie clairement que est-ce que la pensée qui précède, qui vient avant le langage, ou bien est-ce que c'est l'alternative, à savoir l'inverse, ou c'est le langage qui précède et qui vient avant la pensée. Autrement dit, y a-t-il un rapport diachronique ou synchronique entre langage et pensée? S'il y a un rapport, quelle va être alors la nature de ce rapport? Je ne vais pas réfléchir avec vous sur la nature du rapport entre le langage et la pensée. A priori, nous savons que langage et pensée ont un rapport. De réalité, entretiennent un rapport. Mais quelle est la nature de ce rapport? C'est ce qu'on va voir aujourd'hui pour dégager la nature du rapport entre le langage et la pensée. Autrement dit, pensons avant de parler ou bien c'est en parlant qu'on pense. La pensée vient-elle avant le langage ou bien c'est le langage qui vient avant la pensée, ou est-ce que les deux sont en même temps se formalisent pour donner le son, la signification? Pour le comprendre, écoutons cette plage musicale.

raison, c'est la bonne fréquence que la RNC toujours imité M. Mezegale qui aujourd'hui réfléchit avec vous sur la nature du rapport entre langage et pensée. Affirmer, poser cette question présuppose qu'il y a un rapport entre langage et pensée. Il y a un rapport langage et pensée qui est prioritaire. Donc si on peut commencer par affirmer la priorité de la pensée. On peut commencer par soutenir que la pensée précède le langage. Donc affirmer que la pensée précède le langage, c'est reconnaître avec le sens commun que l'on pense d'abord avant de parler, avant de penser, dont la pensée vient avant le langage. C'est aussi le point de vue de certains penseurs, philosophes, qui affirment que la pensée vient avant le langage. Descartes, par exemple, affirmait « Je pense donc je suis ». Cela signifie, bien sûr, que chez l'homme, la pensée est première, elle est prioritaire. Par conséquent, l'homme commence toujours par se faire, par concevoir des idées claires avant de trouver les mots MOT pour les traduire, pour exprimer sa pensée. On va commencer par trouver le concept, donc le mot, pour traduire la pensée. Aristote affirmait que l'homme, seul de tous les animaux, possède la parole. Le discours sert à exprimer l'utile et le nuisible. Plus tard, Henri Bergson, dans les données immédiates de la conscience, de son, une œuvre de Bergson, penseur français, donc dans les données de la conscience, disait très bien que l'homme, dans son activité, pense d'abord. Il dit que nous échouons à traduire entièrement ce que notre âme ressent. La pensée demeure incommensurable avec le langage. De ce fait, la pensée serait autonome, indépendante de toute chose, et que lorsque l'idée est claire, nous trouvons alors les mots adéquats pour la traduire. Voilà pourquoi Boileau affirmait, bien sûr, que à propos, selon notre propre idée, et qui est plus ou moins obscure, l'expression qui suit, du moins mettre ou la plus pure, ce que l'on conçoit bien, selon ce clairement, les mots pour le dire arrivent aisément. Je sais bien que ce que l'on conçoit bien, selon ce clairement, les mots pour le dire arrivent aisément dans Art poétique, chant 1. Cela signifie que si la pensée cherche ces mots, c'est qu'elle les précède. En effet, nous commençons toujours par nous faire des idées claires, ensuite viennent les mots pour les exprimer. La pensée serait donc thématiquement et théoriquement antérieure au langage, parce que ce que nous disons est le produit de la réflexion. Et ce que nous disons va objectiver, va traduire notre pensée. Ce que nous disons va mettre à découvert ce que nous pensons. Donc le langage ici viendrait donc être ce qui va exprimer la pensée qui a précédé ce langage. Sinon on est aphone. On ne parle pas pour ne rien dire. Ce que nous disons peut manquer de sens, certes, mais toujours est-il que l'homme exprime sa pensée. Certes, le langage traduit et exprime la pensée. En fait, il convient d'admettre que le langage travestit la pensée. Il y a assurément de l'inexprimable. Celui-ci se montre, il est l'élément mystique, ce dont on ne peut parler, il faut le taire, soutenait Wittgenstein dans le Tractatus Logico-Philosophicus. Mais quelquefois, aussi le langage trahit, travestit, corrompt, voile et masque même la pensée. Nous savons que le psychanalyste Sigmund Freud a exprimé cette trahison dans ses recherches. Une jeune fille au cimetière n'a pas manqué d'exprimer sa grande joie à l'enterrement de son frère. Freud exprime que dans un passé lointain, cette jeune fille avait découvert au cimetière un prince charmant qu'elle n'a plus revu. Et cette vision a été refoulée dans son subconscient et à l'enterrement de son frère, cette idée refoulée a ressurgi au niveau de sa conscience claire par une expression de joie, d'où la trahison de la pensée par le langage. Effectivement, le langage ne traduit pas toujours fidèlement la pensée. Nietzsche ne disait-il pas dans le livre du philosophe que nous croyons avoir quelque chose d'elle-même,
quand nous parlons d'arbres, de couleurs, de neige et de fleurs, et nous ne possédons cependant rien que, bien sûr, dit-il, des métaphores, des choses qui ne correspondent pas du tout aux entités originelles. Plus tard, Henri Bergson, dans Le Rire, disait, il soutenait bien que tout, pour tout dire, nous ne voyons que des choses mêmes, nous ne voyons pas les choses elles-mêmes. Nous nous bornons le plus souvent à lire des étiquettes collées sur elles. Nietzsche, dans le livre de Philosophes, disait, il soutenait que nous croyons avoir, savoir quelque chose, des choses d'elles-mêmes, quand nous parlons d'arbres, de couleurs, de neige, de fleurs, et nous ne possédons certainement rien que des métaphores, des choses qui ne correspondent pas surtout aux entités originelles. Henri Bergson, on l'a déjà dit, soutenait dans sa pensée, bien sûr, que ici, on peut comprendre que nous échouons à traduire entièrement ce que notre âme ressent. La pensée demeure commensurable à la pensée. En somme, le langage travestit la pensée. Il y a assurément de l'inexprimable. Celui-ci se montre, il est l'élément mystique, ce dont on ne peut parler, faut l'auteur dire Wittgenstein. Cependant, postuler ou affirmer qu'une telle position, c'est s'inscrire dans la problématique de l'intériorité du langage ou de la pensée, ou de la pensée ou du langage. Sous quelles conditions cette thèse est-elle jetée à caution? Pour que la pensée puisse s'élaborer, il faut d'abord un stimulant qui donne la possibilité à la pensée de se faire, de s'éclore. Dès lors, il y a une autre idée selon laquelle la pensée est précédée du langage. Le langage précède la pensée. Cette détermination, pour la comprendre, écoutons cette plage musicale.

Ici la première thèse énoncée soutenait que la pensée est bien avant le langage. Et cette thèse va être contredite par l'autre thèse qui va dire que c'est la priorité du langage. Comment peut-on soutenir que le langage précède la pensée? Si une telle affirmation est possible, c'est que l'on va poser une antithèse qui est aussi l'envers du débat, la problématique de la priorité du langage ou de la pensée. En fait, il est vrai que c'est le langage qui établit les relations entre notre esprit et les réalités du monde extérieur. C'est ainsi que par le langage, et dans le langage, nous nommons et désignons les choses. Nous les nommons et désignons par les mots, par les concepts pour acquérir la connaissance. Dans ce cas, l'esprit est passif et ne joue aucun rôle passif. Si ainsi, l'esprit est passif, il ne joue aucun rôle actif. Il ne joue aucun rôle parce qu'il n'a que pour recevoir les données des sens. Ici, on voit très bien qu'il s'agit ici d'une dimension où on conçoit que l'esprit n'est qu'un réceptacle sur lequel viennent s'inscrire les données des sens. On peut pousser loin la réflexion avec les sophistes qui accordent la préséance, la priorité au langage plutôt qu'à la pensée. Parce que ce qui importe, c'est plutôt le succès du discours, le triomphe de la parole ou de la domination, l'hégémonie du pouvoir absolu de la parole sur la pensée vraie. Une telle position peut en effet prospérer et avoir une promotion. Quand et lorsque nous lisons avec la Bible, il est de toute évidence que à la création de l'univers, le monde est le fait de la parole de Dieu. La parole de Dieu qui précède, qui donne sens au sens et qui crée le monde. On découvre alors la priorité du langage comme commencement était le verbe, était le logos. Au commencement était le verbe, qu'on fait Jean 1. C'est bien dans cette idée que cette idée n'a pas manqué de être traduite par Hegel, qui dit très bien que c'est dans le mot que nous pensons. C'est dans le mot que nous pensons, exprime clairement cette détermination ou c'est le langage qui précède la pensée. Il dit bien que c'est dans le mot que nous pensons. Nous avons conscience de nos pensées. Nous n'avons de pensées déterminées et réelles que lorsque nous leur donnons la forme objective et nous différencions de notre intériorité et par la suite nous les marquons d'une forme externe, mais d'une forme qui contient aussi bien le caractère et l'activité interne la plus haute. C'est le son articulé, le mot qui seul nous offre une existence. L'externe et l'interne sont intimement liés. Par conséquent, vouloir penser sans les mots est une tentative insensée. Il est également absurde de considérer ce comme des avantages et comme un défaut de la pensée, cette nécessité qui lie celle-ci aux mots. On croit ordinairement, il est vrai, ce qu'il y a de plus haut, c'est l'ineffable. Mais cela est une opinion superficielle et sans fondement, dit-il. Car en réalité, l'ineffable, c'est la pensée obscure. La pensée à l'état de fermentation qui ne devient claire que lorsqu'elle trouve le mot. Ainsi, le mot donne à la pensée son existence la plus haute et la plus vraie. De Hegel, dans l'esprit, la philosophie de l'esprit, psychologie, esprit théorique. Toute pensée vient avant les paroles et y retourne. Toute pensée est née dans les paroles et finit en elle dessus pour réfléchir, réfléchir en elle pour donner le sens de la signification. Maurice Merleau-Ponty, dans Les Signes, disait que le langage est la peinture de nos idées, l'orthographe est la peau des mots émotés et les mots sont le langage. Ici, on peut reconnaître avec Hegel que le langage et la pensée ne sont pas dissociés ou disjoints. Hegel reconnaît l'indissociabilité du langage et de la pensée. Ils sont liés. Le langage sert autant à parler qu'à penser. Le langage sert à la fois à parler et à penser. Mais il reconnaît et il accorde la préséance, la priorité au langage sur la pensée. Le langage n'est pas seulement le revêtement extérieur. La pensée,
c'est en eux-mêmes l'armature interne. Il ne se borne pas à la traduire en dehors une fois qu'elle est faite. Elle sert à faire, disait Émile Durkheim, dans Pomme élémentaire, de la vie religieuse. De par ces analyses, il est évident qu'il y a une problématique réelle, la priorité du langage ou de la pensée. D'une part, on peut soutenir avec des arguments que la pensée précède le langage, que la pensée vient avant le langage. D'autre part, on peut aussi soutenir que la priorité, la pression du langage sur la pensée. Cependant, soutenir l'une ou l'autre de ces positions, c'est faire preuve d'un sophisme exagéré. Parce que si le langage sert à exprimer et à traduire la pensée, certes, n'est-ce pas qu'il intervient déjà dans la formation de celle-ci? Et si la pensée a besoin nécessairement du langage pour se faire voir, n'est-ce pas qu'elle est déjà un langage? Il faut alors rejeter en bloc la priorité du langage ou de la pensée, ce qui revient à recuser et à contester la problématique, la priorité du langage ou de la pensée, pour mettre en évidence et à découvrir le caractère dialectique du rapport langage et pensée. Comment et de quelle manière? Écoutons cette plage musicale.

0: Nous avons réfléchi sur le langage et pensée pour voir le rapport entre les réalités, la nature du rapport. La première démarche consiste à affirmer que la pensée précède le langage. La seconde idée vient mettre en cause la première pour dire que le langage précède la pensée. Finalement, on s'aperçoit qu'entre les deux, il y a un rapport qui est plutôt dialectique, qui ne priorise pas l'une par rapport à l'autre, mais plutôt un rapport dialectique qui est donc cette détermination qui les nie, qui les lie et qui les constitue ensemble. Donc, pour comprendre ce rapport dialectique, la semaine prochaine, nous allons réfléchir sur ce rapport pour voir l'aspect dialectique du rapport langage et pensée. Restez dans vos compagnies, vous ne serez pas mis ailleurs.
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0: 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Bonne suite de programmes sur la voie de l'Évangile.

Esprit Saint, nous croyons que tu es là, au milieu de nous, que tu es en train de poser ta main sur nous. Viens maintenant nous visiter. Juste dépose ta main maintenant. Et je crois que nos cœurs seront enflammés. Et je crois que nos vies seront renouvelées. Et je crois que notre foi sera nouvelle. Et je crois que tu renouvelleras tout en nous. Viens, Esprit Saint. Viens maintenant. Dépose ta main.

0: le Fils de l'homme a apparu afin de détruire les œuvres du diable.
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